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Deux coups de sonnette. Deux coups de sonnette. Deux notes douces de violon. Tout ce que je sais, tout ce que je vois, tout ce que j'écoute, je le choisis et le structure comme un temps de son. Trame qui serait un lien entre le passé et le futur. De ces trajectoires, je fais de la musique. 50 ans de musique précaire. Coup de baguette sur du bois. Coup de gong. Coup sur marmite fêlée. Coup sur casserole. Tintement d'un verre de cristal. Une création qui s'éclairera au fur et à mesure des années. Ma première expérience concrète remonte à mes 17 ans. J'avais à ce moment-là une importante activité de percussionniste de concert. J'ai toujours aimé appréhender les objets. Toucher, taper, frapper, effleurer. J'étais attentif aux gestes, à l'impact nécessaire. Finalement, j'avais installé chez moi toute une construction d'instruments-objets. Assemblage bizarre, comme une sculpture. Cymbales sur des lattes de xylophone, mises en relation avec des tambours, faisant résonner les timbales.

En 1950 et pendant 7 ans, j'ai enregistré quotidiennement des sons pour faire des sons. Pointillisme de sillons fermés, bruit, phonèmes vocaux, piano dans le piano. Bruit de mécanique détraquée, choc d'un bâton, bruit de clous remués, notes de piano, croassement de corbeaux et coassement de grenouilles. Mes premiers souvenirs de musique, au sens large, sont l'orage, le vent et le train. Nous vivions à la campagne, dans une maison assez vieille aux murs très épais. Nous avions un grand jardin, avec une pièce d'eau, un bois, une source, une volière, des poules. Et tout au fond, une voie de chemin de fer. Un train dans le lointain est un bon générateur de bruit en évolution. Sons filtrés qui s'harmonisent, s'éclairent, se fondent. Variation, mutation. Le roulement du tonnerre, l'apparition de la pluie, la modulation du vent me faisait penser à une musique totale. La musique concrète du début a eu surtout un sens de décision. Le fait d'enregistrer a été un acte compositionnel. Je poussais des cris, toutes sortes de cris. Doux, violents, déchirants, terrifiants. Le cri, c'est la grimace du son.

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Je chantais fort peu. Mais en revanche, je produisais beaucoup de bruits de bouche. Chuintements, sifflements, grincements. Son organique, modulé, libérateur, éclatant, distordu, que l'on retrouve un peu partout dans ma musique. J'aimais courir aussi. Courir est un cri qui se poursuit.

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Eh bien, maintenant, je vais vous chanter une très jolie chanson. Je dis très jolie parce que c'est moi qui l'ai écrite. Une très jolie chanson, donc, que j'offre traditionnellement à tous ceux qui sont restés des enfants quelque part, au niveau du vécu, et qui ont encore, à leur âge adulte, des terreurs nocturnes.

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Afin qu'il n'y ait pas de malentendu non plus entre nous, je voudrais recommencer au départ et vous entraîner sur le chemin du souvenir et du bonheur absolu pendant une toute petite période de mon existence située juste avant ma vie. 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Ça laisse un moment.

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0: Merci beaucoup, Laurie, qui est à nous. Je sais pas si vous faites assez de bruit pour la rue qui est à nous ce soir, allez, entre en famille. Bon, on va garder Florent quand même.
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Bonjour, les chroniques rebelles aujourd'hui avec deux livres, Voltairine de Claire, Anarchisme, féminisme et amour libre, d'Alice Béja, aux éditions de l'Atelier. Le sionisme, une invention européenne, genèse d'une idéologie, de Sonia Dayan Herzbrun, chez Lux Éditeur. C'est le premier entretien avec Sonia Dayan Herzbrun. Du cinéma, avec Les survivants du Tché, un film de Christophe Dimitri réveille sur les écrans le 9 septembre.

0: Voltairine de Claire, Anarchisme, féminisme et amour libre, d'Alice Béja aux éditions de l'Atelier. Voltairine de Claire a certainement contribué au débat politique de son époque, fin du 19e et jusqu'à sa mort en 1912. Elle est l'une des figures majeures de l'anarcha-féminisme. Insoumise en perpétuel questionnement, ses idées changent au cours de sa vie, car pour elle, l'anarchisme n'est pas un dogme, mais un idéal. Le livre d'Alice Béja, Voltairine de Claire, Anarchisme, féminisme et amour libre, offre une manière très originale et très dense de comprendre l'œuvre et la personnalité de Voltairine de Claire. Dans le contexte, d'une part, de l'industrialisation accélérée de la fin du 19e siècle et des vagues d'immigration aux États-Unis, d'autre part, des contestations ouvrières qui en découlent et de la répression brutale exercée par les autorités étatiques et patronales contre les mouvements sociaux et les idées libertaires. Sans aller jusqu'à parler d'analogie, ce qui est remarquable dans les écrits de Voltairine de Claire, c'est l'étonnante modernité de ses analyses et de ses réflexions. De même, ses questionnements, ses doutes, ses critiques font écho au débat contemporain. Faut-il répondre par la violence à la violence de l'État ? Comment penser une société sans État, fondée sur la liberté des individus, tout en garantissant à chacune et à chacun la possibilité de mener une vie digne et heureuse ? Et bien sûr, il faut y adjoindre la remise en question de la société patriarcale, tout d'abord par les femmes, en tant que norme sociale et morale indépassable. Un frein toujours présent et opposé à l'égalité entre femmes et hommes, à l'autonomie des femmes et à l'expression de leur individualité. Que la femme se demande « Pourquoi suis-je l'esclave de l'homme ?» Pourquoi dit-on que mon cerveau n'est pas l'égal du sien ? Pourquoi mon travail n'est pas payé comme le sien ? Pourquoi mon corps est-il contrôlé par mon mari ? Pourquoi peut-il profiter de mon travail à la maison en ne me donnant en échange que ce qu'il souhaite ? Pourquoi peut-il m'enlever mes enfants, les faire disparaître avant même leur naissance ? Que chaque femme se pose la question. Voltairine de Claire, Sex, Slavery, Lucifer, The Light Bearer, 29 août 1890. Comme le souligne Alice Béja, la critique de l'État et du patriotisme, la condamnation du mariage, la revendication d'indépendance économique et morale des femmes, la lutte contre les stéréotypes de genre, la possibilité pour chacune et chacun d'expérimenter la meilleure manière d'entrer en relation avec les autres sur le plan sexuel, amoureux ou amical. L'attention à la souffrance des autres, le refus de la propriété et de l'accaparement au profit d'une mise en commun des ressources. L'appel à une éducation fondée sur le développement physique et intellectuel des enfants et sur la légitimité de leurs paroles. Toutes ces thématiques portées par les anarchistes du tournant du XXe siècle, font écho à nos préoccupations contemporaines. 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Voltairine de Claire, Anarchisme, féminisme et amour libre, d'Alice Béja, aux éditions de l'Atelier. Ben, nous sommes en présence d'Alice Béja pour parler surtout du féminisme là, de Voltairine de Claire, parce qu'il y a énormément de choses dans le bouquin. C'est quelque chose, un bouquin qui est très dense. En plus de ça, il y a beaucoup de notes, beaucoup de précisions, et je pense que c'est vrai, elle est peu connue.
1: Elle est très peu connue en France, mais elle est également très peu connue aux États-Unis. C'est-à-dire qu'elle a vraiment été, même dans le regain d'intérêt, disons, qu'on connaît depuis quelques années autour des figures de féministes anarchistes, elle a été très largement éclipsée par Emma Goldman aux États-Unis, mais en France aussi. Emma Goldman suscite actuellement beaucoup d'intérêt. Et puis en France, évidemment, par la figure de Louise Michel, Donc elle est un petit peu prise entre ces deux icônes, pour le coup, comme tu disais tout à l'heure. Et ça, pour plusieurs raisons. Bon, d'une part, elle a eu une vie assez courte, elle est morte à 45 ans. Donc il y a énormément de choses, la Grande Peur Rouge de 1919, l'affaire Sacco-Vanzetti, la guerre civile espagnole, des événements qui ont largement mobilisé le mouvement anarchiste qu'elle n'a pas connu. Et puis, beaucoup de ses archives ont été perdues. Et par ailleurs, elle était beaucoup moins intégrée, pour des raisons dont on parlera peut-être, que Goldman, par exemple, aux réseaux internationaux. Elle n'a fait que deux séjours en Europe au cours de sa vie et elle a principalement exercé son militantisme dans la ville de Philadelphie, qui n'est pas un des centres névralgiques du mouvement anarchiste aux États-Unis, qui sont vraiment New York et Chicago.
0: C'est à la fin de sa vie, en fait, qu'elle est allée à Chicago.
1: Exactement, les deux dernières années de sa vie, pour une raison qu'on ignore toujours, hein, elle décide de quitter Philadelphie pour s'installer à Chicago et c'est là qu'elle meurt en 1912 et elle est enterrée au cimetière de Waldheim, donc aux côtés des pendus de Chicago. Des martyrs de Haymarket de 1887.
0: D'ailleurs, tu parles justement des victimes de Haymarket. Bon, c'est intéressant parce qu'en fait, j'ai l'impression que c'est un peu là qu'il y a un peu sa prise de conscience quelque part. Parce qu'avant, elle était plutôt dans la libre pensée. Mais là, il y a quelque chose qui se passe.
1: Alors, il y a quelque chose qui se passe, mais pas exactement au moment de Haymarket. Enfin, au moment de l'exécution, donc le 11 novembre 1887. Ce qui est intéressant, c'est que cette exécution, elle marque vraiment pour beaucoup de militantes et de militants aux États-Unis le moment où elle et il décident de devenir anarchistes. C'est le cas de Goldman qui le met en scène dans son autobiographie, c'est le cas d'Alexandre Berkman également. Pour De Clair, en fait, c'est une prise de conscience et un rapprochement avec l'anarchisme qui se fait plus progressivement. Alors néanmoins, c'est vraiment à partir de 1888-89, donc tout de même dans cette période, mais c'est pas Haymarket, parce qu'elle va dire notamment dans ses lettres et dans certains de ses textes qu'au début, autant elle était plutôt attirée par certaines idées de l'anarchisme, notamment la critique de la propriété, la souveraineté individuelle, mais qu'elle trouvait les méthodes des anarchistes beaucoup trop violentes et donc elle souscrivait en fait à la caricature qui était promulguée des anarchistes comme étant toutes et tous des criminels violents. Et donc c'est vraiment par le biais d'une part de ses rencontres avec un certain nombre de militantes et de militants, et aussi par ses insatisfactions vis-à-vis du mouvement de la libre pensée, qu'elle en arrive à l'anarchisme. C'est-à-dire que la question qu'elle pose, à un moment donné, dans un de ses textes, La tendance économique de la libre pensée, elle dit le problème des libres penseurs et des libres penseuses, c'est que elle et ils abandonnent Dieu, mais souscrivent tout de même à l'autorité de l'État. Or, s'il fallait vraiment être cohérente, il faudrait critiquer aussi bien l'autorité de l'Église que celle de l'État, puisque finalement, elles sont unies, et l'autorité du capital, puisqu'elles sont unies dans la construction de la société telle qu'elle existe.
0: Dans tous les discours que tu rapportes justement dans ce bouquin, ça c'est très net, hein. Ils sont ensemble, elle le fait très bien. Et moi, ce qui m'a intéressée, parce que c'est très difficile même actuellement, que les personnes, si tu veux, fassent justement ce lien entre tous les éléments de domination.
1: Oui, et par ailleurs, c'est aussi souvent un problème de la postérité de ces figures féministes et anarchistes. Goldman, par exemple, elle a été vraiment redécouverte dans les années 60 et 70, hein, à l'occasion de ce qu'on appelle la deuxième vague du féminisme. Mmh. Mais en fait, elle a été souvent présentée comme, ce qui était vrai, hein, mais défendant l'émancipation des femmes, le contrôle sur leur corps, dans un féminisme qui était souvent un petit peu déconnecté de ses convictions anarchistes. Alors que chez Goldman, c'était vraiment intrinsèquement lié, comme chez De Clair. Alors, chez De Clair, c'est un petit peu différent parce que c'est aussi un peu plus progressif. Elle y arrive vraiment par la critique de la religion, c'est-à-dire que chez elle, elle a été éduquée dans un couvent dont elle sort athée, anticléricale, et c'est pour ça qu'elle rejoint le mouvement de la libre pensée. Donc c'est vraiment cette expérience du couvent qui est fondatrice dans son militantisme politique, mais très rapidement, au bout de 2-3 ans, elle en vient à connecter justement les différentes formes de domination dont tu parlais. Et même si il y a parfois, enfin, ces textes qui concernent les femmes sont pas toujours très riche en références explicites à l'anarchisme, et inversement, c'est très rare d'avoir des textes sur l'anarchisme qui mentionnent explicitement les femmes. Si on analyse vraiment les idées qui sont exprimées, et par ailleurs la manière dont elle s'exprime dans ses lettres, on voit très clairement que les deux étaient indissociables, et que pour elle, il n'y a pas d'émancipation possible, véritable, des femmes dans une société capitaliste.
0: Alors ça c'est un point, je pense que ça c'est vraiment le socle, hein, de ce livre. Pourquoi tu as procédé donc en séparant, donc en faisant 5 chapitres, donc avec des thèmes vraiment bien précis, mais ces 5 chapitres, c'est ça qui m'a surpris et qui m'a intrigué, je dirais plutôt, c'est suivi par 5 lettres. Alors 5 lettres parce que il manquait justement, on n'a pas retrouvé toute la correspondance de Voltairine. Donc pourquoi tu as fait ces 5 lettres?
1: Alors, j'ai fait ces cinq lettres pour deux raisons principales. La première, c'est que, comme tu l'as dit au début, la raison aussi pour laquelle on peut, enfin j'espère, on s'intéressera à Voltairine de Cleyre aujourd'hui, c'est parce que ce dont elle parle, ses écrits, font écho à beaucoup de nos interrogations contemporaines sur, voilà, sur l'émancipation féminine, mais aussi sur le rôle de l'État, sur la violence politique et sur les groupes marginalisés. Or, comme c'est un livre, comme tu l'as dit, qui par ailleurs a quand même une dimension universitaire, qui est fondée sur de la recherche, etc., d'un point de vue méthodologique, il me paraissait compliqué de parler du présent dans une biographie intellectuelle qui veut faire le portrait, en tout cas, de cette femme dans le contexte dans lequel elle exerçait son militantisme. Et en même temps, je ne pouvais pas faire l'impasse sur cet écho contemporain. Donc en fait, j'essayais de trouver une manière de la ramener dans notre contemporain sans faire de bourde méthodologique et sans trahir le projet initial. Donc ça, c'était la première raison. La deuxième raison, qui est peut-être un petit peu plus étrange, c'est que donc Voltairine de Cleyre était très directe sur le fait qu'il y avait un certain nombre de choses dont elle ne voulait pas qu'elle se sache. Donc c'est pour ça que... Alors il y a des archives qui ont été perdues, mais il y a des archives qui ont été détruites. Sa sœur Adélaïde dit clairement qu'elle a détruit un certain nombre de lettres parce que leur contenu était trop intime et que Voltairine n'aurait pas voulu qu'elles soient lues par d'autres personnes que celles auxquelles elles étaient destinées. Donc je me suis dit, il y a une sorte de contrat moral, bon moi je dis des choses sur elle qu'elle ne voulait pas que d'autres sachent, donc il faut aussi que je donne un petit peu de moi-même. Alors il ne s'agit pas d'écrire ma vie qui n'intéresse personne, mais il y a un petit peu un côté donnant-donnant, même si c'est le métier de l'historienne, hein, on est là pour ça et elle est morte, elle ne m'en voudra pas. Mais néanmoins il y avait aussi cette dimension et je cherchais une forme, je ne trouvais pas, je tenais un journal d'écriture mais ça me paraissait trop, bref, pas adapté. Et en fin de compte, c'est une amie qui m'a dit, mais écoute, finalement ce qui t'a le plus passionné dans cette recherche, c'est la correspondance de De Cleyre, ce qui est vrai. Donc tu n'as qu'à lui écrire des lettres, parce que cette forme te permet de la ramener dans notre époque, de t'adresser directement à elle, et donc de lui raconter aussi des choses sur toi, si tu le souhaites. Donc c'est pour ça que j'ai fait ce choix, vraiment de distinguer, et mon éditrice l'a fait aussi de manière typographique, c'est-à-dire que les lettres ne sont pas dans la même police que les chapitres, et en même temps d'avoir des lettres qui à chaque fois font écho de manière plus ou moins directe, au thème qui est abordé dans le chapitre précédent. Donc voilà, donc c'est un petit peu un livre à deux voix dans lequel les lettres jouent le rôle de, voilà, d'inscription dans le contemporain qui nous disent ce que Voltairine nous dit encore aujourd'hui.
0: Ce qui est très intéressant d'ailleurs dans ce procédé, pour le lecteur ou la lectrice, c'est que tu lis ça et d'un seul coup tu es projeté effectivement dans le contemporain aujourd'hui et même tu es projeté toi-même dans l'histoire de Voltairine de Cleyre. Et d'abord, moi, j'avais fait l'expérience de lire avant les lettres, de lire, si tu veux, le texte, donc où tu apprends énormément de choses, tu restes extérieur. Là, d'un seul coup, c'est... tu parles avec une copine, quoi.
1: Oui, exactement. Et ça, c'était ce qui m'intéressait aussi, c'était d'avoir cette double posture. C'est-à-dire, d'une part, la posture de la chercheuse, où j'espère en tout cas avoir fait un travail voilà, sérieux, de recherche de sources, de réflexion sur ses idées. Et ça, je tenais beaucoup à ce que ce soit bien fait, voilà, parce que c'est mon métier. Mais en même temps, je trouve aussi ça un petit peu hypocrite de faire comme si les sujets sur lesquels on travaillait en tant que chercheuse et chercheur ne nous affectaient pas. Enfin, on ne choisit pas des sujets par hasard. Et ça nous empêche pas d'avoir une méthodologie qui soit sérieuse et qui rende compte autant que les sources le permettent, voilà, de ce qui s'est passé ou de l'interprétation qu'on peut en donner. Mais en même temps, moi je m'intéresse beaucoup à la question des rapports entre intime et politique, et pour ça le parcours de Voltairine est aussi intéressant. Mais il n'y a pas que ça, c'est pas que chez elle, c'est-à-dire que le fait de travailler sur elle m'a aussi fait quelque chose à moi, et je pense le fait de la lire, idéalement, fait aussi quelque chose aux personnes qui la lisent, sinon ça n'a aucun intérêt. Je veux dire, si les textes que l'on lit et les penseurs et les penseuses auxquels on s'intéresse n'ont pas d'impact sur nous, à quoi bon les lire? Et donc là, ce que je voulais, c'est un petit peu rendre explicite cet impact-là, en même temps que de l'incarner, c'est-à-dire que montrer qu'une militante, une penseuse, c'est pas que des textes publics, c'est aussi une vie, c'est aussi la manière dont on essaye d'accorder sa vie avec ses principes, avec les tensions, avec les contradictions que ça implique, avec les difficultés, et d'avoir aussi cet aspect concret. Moi, j'avais jamais fait de travail biographique avant, et en fait, voilà, ça m'a beaucoup intéressée aussi de voir son rapport avec sa mère, les difficultés financières qu'elle pouvait avoir, parce que tout ça, en fait, ça compose une vie militante. Et sinon, si on ne voit que les textes publics, on a l'impression d'une sorte de monde des idées qui flotte un petit peu au-dessus du monde social, alors que là, voilà, en parlant des listes de comptes et de dettes et de à qui elle devait de l'argent et qui devait vendre les pamphlets, etc., ben, ça rend la chose plus concrète et donc nous permet aussi de nous y identifier davantage.
0: Ça donne un peu une sorte d'image de récit au-delà du texte historique, ça donne l'image d'un récit. J'avais l'impression quelquefois, d'ailleurs, quand j'ai commencé à faire l'introduction, à un moment donné, évidemment, je me suis plantée puisque je traite beaucoup du cinéma et j'ai dit « Ah oui, dans le film !» J'ai dit « Non, c'est pas un film, c'est un bouquin !» Je trouvais que c'était intéressant parce que moi, ça m'a vraiment profondément touchée. C'est la première fois que je lis un texte sur Voltairine de Clare qui me touche autant.
1: Oui, mais parce qu'il y a toute cette dimension aussi de vulnérabilité.
0: Voilà, ses doutes, ses manières, elle se met en question. Alors, elle est pour, évidemment, de dépendre de personne, mais finalement, quelquefois, elle ressent de la jalousie. Et donc, tu te dis, c'est vraiment une femme.
1: C'est d'autant plus frappant en ce qui concerne Voltairine de Clare qu'elle a un petit peu, bon, comme c'est souvent le cas quand il y a des militantes et des militants iconiques qui décèdent de manière prématurée, on a cette sorte d'image un peu mausolée. Et elle a été érigée, alors un petit peu comme Louise Michel, la Vierge Rouge, Voltairine de Clare en espèce de figure très ascétique. Ce qu'elle était, hein, par certains côtés, une image un peu sacrificielle qui a donné toute sa vie à la cause, ce qui est vrai. Mais ce qui ne l'a pas empêchée, d'une part, bon, de souffrir. Bon, en plus, elle souffrait de dépression, donc ces périodes... Moi, je la diagnostique comme dépression, hein. Après, c'est jamais explicitement dit. Mais ces périodes de doute, c'est vraiment des périodes de doute très profondes, très intrinsèques, où vraiment, elle ne croit plus en rien. Et par ailleurs, ça ne l'a pas empêchée de faire l'expérience de la passion amoureuse, de la déception amoureuse. Et ce qui est intéressant, c'est justement cet écho permanent, en fait, entre ce qu'elle dit dans ses textes publics, ce que l'on sait de sa vie, même s'il y a encore énormément de zones d'ombre, et la manière dont elle compose avec tout ça, et la manière dont, comme nous toutes et nous tous, nos expériences personnelles façonnent aussi la manière dont on réagit au monde, et pour celles et ceux dont le métier ou la vocation est le militantisme ou la recherche intellectuelle, la manière dont ça affecte nos idées.

0: Alors, c'est Voltairine de Clare, Anarchisme, Féminisme et Amour Libre, d'Alice Béja, et c'est donc publié aux éditions
1: de l'Atelier.
0: Merci. On a commencé à effleurer sa prise de conscience, dont tu nous as expliqué, et en fait, donc c'est le chapitre 1, on parle d'abord vivre en anarchiste, ce qui est très important, qui est l'introduction, parce que ça montre évidemment qu'est-ce que c'est qu'être anarchiste et complètement libéré de tous les stéréotypes qu'on a toujours d'ailleurs l'habitude d'entendre. Là, dans le chapitre 1, c'est comment on devient anarchiste, la prise de conscience. À un moment donné, elle est donc interviewée et on lui dit « Mais pourquoi vous êtes anarchiste ?» Et elle dit « Mais comment faire autrement ?»
1: Comment faire autrement ? Alors, il y a à la fois un peu une coquetterie là, de réponse à un journaliste. Il faut trouver la bonne phrase et ça fonctionne bien. Cela dit, il y a aussi une construction de sa propre mythologie, disant qu'elle a toujours été rebelle, etc. Et que donc ensuite l'anarchisme, en un sens, ne serait qu'une formalisation de dispositions personnelles. C'est un petit peu plus compliqué que ça. Mais c'est vrai que déjà son père était lui-même socialiste, libre penseur. Ce nom de famille de De Clare, c'est parce qu'il était originaire du nord de la France et il émigre aux États-Unis au milieu des années 50. Et il va ensuite combattre pendant la guerre civile aux côtés du nord, des troupes de l'Union, ce qui va lui valoir ensuite la possibilité d'obtenir la citoyenneté états-unienne. Sa mère vient d'une famille de Nouvelle-Angleterre, d'une famille d'abolitionnistes. Donc le grand-père de Voltairine De Clare a été actif au 19e siècle dans la lutte contre l'esclavage. Déjà, en termes de schéma politique familial, il est certain qu'il y avait un certain nombre d'idées qui circulaient, qui étaient plutôt anti-autoritaires, anti-religieuses, etc. Et alors, on pourrait se dire, bon, c'est quand même étonnant qu'un type appelé sa fille Voltairine et qui était libre-penseur, la met au couvent. Alors là-dessus, il y a plusieurs hypothèses. Celle qui est le plus probable, c'est que comme à l'époque, donc ses parents étaient séparés, hein, ce qui, à l'époque, était aussi assez stigmatisant sur le plan social, de conditions modestes, Voltairine se retrouve à vivre avec son père et que lui, étant tailleur itinérant, n'a pas matériellement le temps d'élever sa fille, qui est assez douée pour l'étude. Et donc, en fait, il cherche une manière de lui faire faire de bonnes études dans un endroit où elle puisse être aussi logée, nourrie, et sans que ça lui coûte trop cher. Et donc, en gros, la solution, c'est un couvent dans l'Ontario, donc juste de l'autre côté de la frontière, hein, parce que là, on est dans le nord du Michigan, donc vraiment à la frontière canadienne, dans lequel elle va passer 3 ans. Et qui va profondément la marquer, aussi bien sur le plan physique, puisqu'elle va souffrir du manque d'hygiène et d'un certain nombre de choses, et elle est déjà atteinte sans doute par la maladie des sinus qui finira par l'emporter, mais également évidemment sur le plan psychologique et politique, puisque c'est là qu'elle découvre l'imposition d'une norme qui ne va pas lui convenir et contre laquelle elle va se révolter.
0: Alors, justement, donc il y a ça, parce qu'à un moment donné, tu me dis toi-même, d'ailleurs, dans un des titres des parables, tu te dis bon, du couvent à l'anarchisme. Quoi.
1: Voilà, c'est ça, c'est vraiment. Et c'est autant Voltairine de Clare n'est pas forcément très friande de parler de sa vie personnelle dans ses discours publics et dans ses articles. En revanche, cette expérience du couvent, entre guillemets, elle l'objective, c'est-à-dire qu'elle en fait vraiment le socle fondateur de son engagement, et donc elle en parle. Bon, alors il y a une conférence dont malheureusement le texte a été perdu, qu'elle donne très vite c'est sa première conférence, qui est vraiment sur ce qui s'intitule La vie au couvent dévoilée, et donc où elle du peu qu'on en sait du contenu de cette conférence, elle raconte vraiment tout ce qu'il y a derrière la vitrine, quoi, tout ce que les enfants subissent en termes de privation, de manque d'hygiène, etc. Et puis par la suite, elle va régulièrement faire référence à ces années au couvent comme ce qu'il a d'essayé, en fait. Et c'est un peu paradoxal, parce que d'un autre côté, elle a quand même une forme d'attirance pour ce type de vie monacale, ascétique, tout entier dévoué à une seule chose. Et des années plus tard, elle dira, par exemple, dans une de ses lettres à une de ses amies, qu'elle regrette le calme, la clarté, le fait d'avoir des règles claires qui permettent d'organiser sa journée, alors que dans le contexte du milieu anarchiste et dans le fait qu'il faut qu'elle gagne sa vie, qu'elle refuse de se faire payer pour ses conférences, elle dit « moi je suis tout le temps dérangée, j'ai jamais une minute à moi pour me poser, pour écrire, et en gros au moins au couvent, bon on est un peu tranquille quoi ». Et donc il y a ce rapport aussi ambigu à la règle, à la discipline. De Clare est quelqu'un de très discipliné. raffinée hein, dans son écriture, dans sa manière de mener sa vie. Et là aussi, elle va à l'encontre des caricatures, bon, pour le coup, les plus crasses, hein, de l'anarchisme comme étant simplement le chaos, tout le monde fait ce qu'il veut. Bon, alors ça n'est pas du tout ça, mais elle le démontre aussi par la manière dont elle mène sa vie.
0: Oui, parce que ce qui est très intéressant dans ce que tu dis là, c'est-à-dire, c'est vrai qu'en même temps, elle a besoin de règles pour pouvoir progresser, parce qu'en fait, elle n'a jamais écrit de bouquin.
1: Non, elle a écrit énormément d'articles qui ont parfois été publiés sous forme de pamphlets, elle a publié un recueil de poèmes, mais sinon, tout comme Emma Goldman, en réalité, dont le seul livre est l'autobiographie, les autres livres qui sont parus de Goldman sont des recueils d'articles, parce que ce sont des femmes, d'une part, qui étaient très occupées, donc comme je le disais, de Claire, elle gagnait sa vie en donnant des cours d'anglais aux immigrés juifs et juives de Philadelphie, et ça lui prenait beaucoup de temps pour pouvoir gagner un petit peu d'argent. Et puis, ce sont des femmes qui ont ce qu'une universitaire a appelé une pensée située. C'est-à-dire qu'en fait, elles écrivent leurs articles, elles écrivent leurs conférences en réaction à des événements, par rapport au milieu dans lequel elles évoluent. Et là où c'est intéressant aussi, c'est que ça nous amène aussi à réfléchir à qu'est-ce que c'est qu'une œuvre politique ou une œuvre de théorie

0: s'agit pas de remplacer une idolâtrie par une autre, mais de reconnaître qu'en fait, il y a d'autres formes par lesquelles la pensée se déploie et qui sont, de Claire, elle a évolué tout au long de sa vie dans ses idées. Par ailleurs, elle a publié des articles, mais elle a également publié des poèmes et des nouvelles. Et à l'époque, vraiment, la poésie était une forme politique extrêmement importante dans le mouvement abolitionniste, mais dans d'autres mouvements. Les revues anarchistes, sur la première page, en général, la première chose qu'il y avait, c'était un poème. Et souvent, des poèmes étaient lus lors des conférences, lors des meetings. Donc voilà, c'est cette diversité d'écriture qui invite aussi à repenser un peu ce qu'on entend par une œuvre, tout simplement, et par une penseuse ou un penseur. Ça peut être quelqu'un qui n'a jamais publié de livre, et pour autant, qui développe des idées, qui les travaille, qui les transmet.
1: Évidemment, elle défend l'amour libre, c'est-à-dire le libre choix des femmes comme des hommes, d'ailleurs, de choisir le compagnon ou la compagne. Mais est-ce que le fait de lutter justement sur un peu la marchandisation du corps des femmes, l'esclavage des femmes mariées, etc., est-ce qu'elle lie ça aussi à une revendication de la contraception et de l'avortement ?
0: Elle est moins explicite. Le grand mouvement pour la contraception, c'est vraiment plutôt au début des années 10 que ça se formalise. Et Margaret Sanger et Emma Goldman, notamment, vont faire partie de ces porte-paroles. De Claire est moins explicite dans ses conférences. Bon, d'une part, parce qu'il y a des lois qui condamnent l'obscénité et qui conduisent à potentiellement arrêter toutes les personnes qui feraient explicitement référence à ça, mais aussi parce que, pour le coup, elle est davantage sur le plan des idées et donc de la notion de contrôle de son propre corps. Mmh. Et donc, même si elle mentionne jamais tout à fait explicitement la contraception et l'avortement, et ce qui est très clair pour elle, c'est que les femmes doivent être en mesure de choisir quand est-ce qu'elles veulent avoir des relations sexuelles, avec qui, si elles veulent ou non avoir des enfants. Et ça, c'est quelque chose qui est fondamental pour elle. Elle-même a subi a dû faire au moins un avortement, on n'est pas sûr sur le deuxième, mais au moins un avortement dont elle parle dans une lettre à l'un de ses amants, mais elle ne l'a jamais évoqué en public.
1: On a l'impression justement par rapport à ses relations amoureuses, surtout c'est un homme qui a compté pour elle, qui lui-même d'ailleurs vivait avec une autre femme. Sinon les autres, au bout d'un moment, il y a toujours ce côté « moi je me lasse ».
0: Ça n'est pas simplement qu'elle se lasse, c'est qu'en fait, elle refuse le rôle qu'il lui assigne. C'est-à-dire que donc son...
1: Tu es en train de me dire chasser le naturel, il revient au galop pour les hommes, c'est ça ?
0: Voilà. Donc James B. Elliott, qui est le père de son seul enfant, Harry, il essaye un peu de recréer avec elle une sorte de couple semi-traditionnel parce qu'ils ne sont pas mariés. Et c'est quelque chose qu'elle ne supporte pas. La grossesse était sans doute non désirée. Donc en fait, Voltaire de Clare, elle accouche et quelques mois après, elle quitte Philadelphie pour le camp donc assez loin, et l'enfant sera élevé par son père. Et elle aura très peu de contact, de ce que l'on sait, avec cet enfant jusqu'à l'âge à peu près de ses 15 ans. Par la suite, elle a un autre amant, donc Samuel Gordon, qui lui est extrêmement possessif et jaloux, et c'est là qu'elle écrit cette lettre, donc au moment de cet avortement, où elle lui dit, en fait, si c'est pour reproduire l'esclavage du mariage sans être mariée, vraiment, ça n'a aucun intérêt, ce qu'on est en train de faire. Donc, même si je t'aime profondément, je ne suis pas prête à me soumettre à ce type d'esclavage. Et donc, là où je trouve que sa position est particulièrement intéressante, c'est que autant elle prône l'amour libre, le refus du mariage, le choix de faire des enfants ou pas, etc. Mais elle ne se fait jamais d'illusions sur ce que peut produire cette liberté. Et elle sait très bien que l'inégalité fondamentale qui existe encore entre les hommes et les femmes fait que l'amour libre n'a pas les mêmes conséquences pour les hommes et pour les femmes. Et là-dessus, elle est très claire et c'est l'une de celles, même dans ce mouvement, elle n'est pas toute seule, hein. C'est un gros mouvement, le mouvement pour l'amour libre à l'époque au sein des milieux anarchistes, mais elle fait partie des plus radicales puisque elle ne considère pas que les hommes sont des alliés dans cette lutte. Elle considère que même ses camarades anarchistes, en fait, sont soumis au modèle patriarcal et que pour eux, bon, l'amour libre, c'est couché à droite à gauche et c'est super sympa. Sauf que pour les femmes, ça a des conséquences en termes de grossesse non désirée, en termes de violences sexuelles potentielles, en termes de perte de travail et de possibilité d'être indépendante sur le plan économique. Et donc, en fait, c'est tous ces éléments-là qui forgent sa conception du couple qui est, donc, comme elle le dit dans un de ses textes, elle ne veut que des couples qui soient éphémères et qui soit fondée sur, en fait, la séparation des foyers. Après avoir tenté une ou deux fois d'habiter avec ses amants, elle se rend compte qu'en fait, ça n'est pas possible parce que ça induit une reproduction. Il y a un autre texte très frappant où elle dit « c'est pas parce qu'on pratique l'amour libre, en gros, qu'on est libéré des principes de domination ». Donc elle dit « vous pouvez ne pas être mariée et être jalouse de votre amant, vous pouvez ne pas être mariée et vous retrouver à avoir un enfant sans le vouloir ». Donc en gros, l'amour libre, c'est bien, mais ça n'est pas la solution à tout et ça ne protège pas des inégalités fondamentales qui demeurent et de la structure patriarcale qui demeure.
1: Ça vient directement à aujourd'hui. De plus en plus, il y a des personnes qui réfléchissent à ça, disons, depuis les années 70, on réfléchit.

0: réfléchis beaucoup à ça. Est-ce que s'aimer, c'est vivre ensemble? Moi, je pense pas, mais bon, ça, après, chacun fait comme il veut. Dans cette partie-là, je l'ai senti vraiment complètement proche.
1: Et c'est ça qui est très frappant. Alors après, il faut bien se dire que, bien évidemment, à l'époque, Voltairine de Cleyre représente une position extrêmement marginale. Ah, oui. La critique du mariage, elle est faite au 19e, y compris par des militantes pour les droits des femmes, disons plus mainstream, des suffragistes, qui sont aussi en faveur du divorce et de la libéralisation des lois sur le divorce. Bon, aller jusqu'à l'abolition du mariage et l'amour libre, il y a quand même un stigmate moral qui est très violent. Mais ce que je trouve intéressant dans le fait d'étudier des figures comme de Cleyre, mais ça vaut pour Goldman, ça vaut pour d'autres moins connus, c'est qu'elles remettent aussi en question, dans l'historiographie du féminisme un peu classique, on dit, voilà, alors la première vague du féminisme, c'est milieu 19e, début 20e, c'est le droit de vote. La deuxième vague, c'est les années 60-70. Et là, c'est la contraception, l'avortement, le contrôle sur son propre corps. Évidemment, on est obligé de faire ça. On essaye d'identifier des grands mouvements. Mais c'est aussi intéressant de se dire, ah, mais en fait, dès le 19e siècle, il y avait déjà des femmes qui réclamaient le contrôle des femmes sur leur propre corps, voilà, la libre association sexuelle, amoureuse, etc. Et qui, bon, alors évidemment, en tant qu'anarchiste, le combat pour le droit de vote, comment dire que ça n'était pas vraiment, elle appelle ça un chiffon de papier.
0: Oui, voilà, exactement. Comme les drapeaux, c'est pas du tout le truc.
1: Voilà.
0: Mais ce qui est intéressant là, c'est qu'en fait, ce mouvement de l'amour libre, de cette fin du 19e, ça va engendrer automatiquement des réactions de l'État.
1: Et c'est à cette période-là donc, que sont votées un certain nombre de lois qu'on appelle les lois Comstock, du nom à l'époque de celui qui dirigeait les postes en fait, des États-Unis, qui vont pénaliser l'obscénité. Alors évidemment, l'obscénité est entendue de manière très très large, et ça va être une manière pour les autorités fédérales et les autorités locales, parce que cette loi au niveau fédéral, elle est ensuite déclinée hein, aux États-Unis dans tous les États, donc ça va donner l'opportunité aux autorités d'interdire la publication d'un certain nombre de revues anarchistes, d'arrêter et de mettre en prison les personnes qui y travaillent. Et c'est notamment le cas de Moses Harman, qui est le rédacteur en chef de Lucifer, qui est la plus grande publication anarchiste qui prenait l'amour libre et à laquelle de Cleyre contribue énormément. Et donc, voilà, il y a une criminalisation de ces prises de position qui consistent à prôner l'émancipation, la liberté sexuelle, etc. Et le premier grand texte de Voltairine de Cleyre sur les questions d'émancipation féminine qui s'appelle « L'esclavage sexuel » est un texte en fait en défense de Moses Harman lors d'une de ses arrestations, où d'ailleurs c'est intéressant parce qu'elle moque vraiment la peur du gouvernement, des autorités vis-à-vis de ces idées. Elle dit, mais rendez-vous compte, en fait, Moses Harman, il a tué personne, il a volé personne, il se retrouve en prison, en gros, parce qu'il dit aux gens d'être libres, et parce qu'il dénonce, là, en l'occurrence, le prétexte pour l'arrestation, c'était la publication d'un certain nombre de lettres qui dénonçaient le viol conjugal. Et donc, en fait, voilà, il dénonce la violence qu'exercent les maris sur leurs femmes, et c'est pour cela qu'il se retrouve en prison, et donc elle dénonce en retour l'hypocrisie puritaine du gouvernement qui punit la prostitution mais protège les violeurs dès lors que c'est leur femme qui le viole.
0: Oui, justement, automatiquement, ça tombe sur le problème de la prostitution, où là, elle va pas mal faire, et il y a dans ton livre un passage, moi, qui m'a absolument bouleversée, c'est cette femme qui a donc commis un infanticide parce que son enfant était en train de crever de faim et qu'elle a voulu abréger ses souffrances.
1: Alors ça, c'est quelque chose qu'elle explore énormément à travers ses poèmes, notamment où elle, ses poèmes et ses nouvelles, mais surtout les poèmes à l'époque, elle met en scène un certain nombre de figures de femmes souffrantes, de femmes qui se retrouvent souvent à être enceintes ou à être trahies par leurs amants. Et en fait, la faute, bien évidemment, retombe sur elles, puisqu'elles sont considérées par la société comme des prostituées, comme des femmes de petite vertu. Et il y a plusieurs choses qui sont intéressantes dans la manière dont Voltairine de Cleyre leur donne une voix. C'est-à-dire que, d'une part, elles ne se repentent pas, et d'autre part, elles expriment leur colère, très souvent. C'est-à-dire qu'on n'est pas simplement dans une figure un petit peu doloriste de la femme victime de la société, c'est une réalité par ailleurs, mais notamment dans un des poèmes où elle imagine un dialogue entre cette femme et un prêtre, et la femme, en gros, renvoie au prêtre toute l'hypocrisie de charité, de pardon, etc. Elle dit non, mais en fait, ça sert à rien, déjà. Et puis, en plus, ce pardon ne s'applique pas à moi, ce pardon, il s'applique toujours aux hommes. C'est-à-dire que eux, ils pêchent et ils sont pardonnés, et nous, si tant est qu'on pêche, on n'est jamais pardonné. Et c'est intéressant la manière dont ces poèmes justement font écho à ce qu'elle dit dans ses conférences.
0: C'est très fort d'ailleurs parce que le texte, je l'ai sous les yeux. Si l'on m'avait traité comme on l'a fait de lui, j'accepterais peut-être votre amour chrétien, dit-elle au prêtre. Donc, si on l'avait traité comme on l'a fait de moi, peut-être aurais-je foi dans un juste au-delà. Pauvre, misérable, elle voit donc son enfant pleurer de faim et finit par l'empoisonner. Au prêtre, qui lui demande si elle se repent, elle répond « Si je me repens, oui, je le fais. Mais attendez de voir ce dont je me repens. Je me repens d'avoir un jour pensé qu'un homme pouvait faire autre chose que mentir. »
1: Ça rejoint quand elle dit dans un de ses textes « Je n'ai rien à espérer des hommes en tant que classe. Aucun tyran n'a renoncé à sa tyrannie, à moins d'y être forcé. Mon espoir est donc de fomenter la rébellion dans le cœur des femmes. » Et donc on retrouve ici cette position assez radicale qui est de dire « En fait, il faut arrêter d'espérer que notre libération viendra des hommes puisque ça ne sera pas le cas. »
0: C'est là aussi, si tu veux, où on voit les applications quand maintenant on dit « Non, on ne va pas demander la liberté, il faut la prendre. »
1: Exactement.
0: C'est ça aussi qui est frappant dans les textes que tu as mis donc dans ce livre, ces textes à elle, avec les explications et la mise aussi en contexte, c'est que d'un seul coup, là, tu m'avais dit que Voltairine de Clare était née dans les années 50.
1: C'est ce qui est à la fois très beau, parce qu'on se dit ces textes qui ont été écrits il y a plus d'un siècle nous parlent encore, et en même temps très déprimant.
0: On n'a pas beaucoup avancé.
1: On a quand même pas mal avancé. Il ne faut pas non plus tomber dans le défaitisme. Mais néanmoins, il y a toujours des... Et c'est ça qui est intéressant, je trouve, dans le fait d'étudier des figures aussi radicales que celles-ci. C'est-à-dire que concrètement, les anarchistes aux États-Unis, mais pas que aux États-Unis, à l'époque, étaient considérés comme des personnes criminelles, folles, instables, n'aspirant qu'au chaos. Et quand on lit leurs textes aujourd'hui, on se dit, bon, en fait, c'est quand même pas mal du bon sens sur un nombre de choses. Ce qui était extrêmement radical il y a plus d'un siècle. Aujourd'hui, alors certaines choses le sont encore beaucoup, notamment beaucoup de choses qu'elle dit sur l'éducation, bien évidemment sur la violence politique, mais il y a des choses, heureusement, qu'elle dit et qui sont aujourd'hui rentrées dans la norme et acceptées, etc. Et puis, il y a des choses dont on se dit, ça permet de réfléchir à comment aller plus loin dans le chemin qu'on a déjà commencé à emprunter.
0: Est-ce que tu ne penses pas, justement, par le fait de dire, oh, c'est un peu déprimant, est-ce qu'on a avancé ou pas? Ce livre montre aussi que, effectivement, on fait deux pas en avant, mais on fait aussi un pas en arrière, c'est-à-dire l'espèce de va-et-vient, le backlash qui malheureusement souvent après un moment d'intense besoin de liberté ou d'autonomie, quelquefois après il y a le retour du bâton quoi.
1: Oui, dans le cas du mouvement anarchiste de la fin du 19e, et je veux dire, ce n'est pas leur faire offense que de dire ça, elles n'ont pas obtenu grand-chose. Il y a eu des évolutions, mais contrairement, disons, si on pense au mouvement des années 60-70, bon, bah, elles n'ont pas obtenu la contraception, elles n'ont pas obtenu... Et puis, bon, par ailleurs, elles ne cherchaient pas des changements législatifs, elles cherchaient un changement des mentalités, une approche révolutionnaire qui était la leur. Mais donc, ce qui est très intéressant aussi dans l'étude de ces figures-là, c'est la manière dont elle compose avec une société qui fondamentalement les rejette, les marginalise, les criminalise, les caricature, et comment elles parviennent ou pas à demeurer fidèles et convaincus par leurs idées. Et dans le cas de Claire, ça va avec les questions qui se posent autour de sa santé physique et de sa santé mentale. Donc ces moments de grand découragement et d'autres moments dans lesquels, à nouveau, elle éprouve cette conviction, ce besoin d'écrire et de parler. Et donc c'est ça en fait aussi, c'est comment est-ce que le corps, l'esprit réagit, parce que la question de santé mentale, c'est pas une question uniquement biologique ou chimique, c'est aussi social. Quand on voit dans les milieux anarchistes, il y avait énormément de suicides, de dépressions qui ne disaient pas leur nom, et qui étaient aussi liées en partie, bien évidemment, à la répression dont elle et il faisaient l'objet. Et dans la correspondance très belle qu'elle a avec Alexandre Berkman, qui lui-même est dans une situation psychique très délétère, puisqu'il sort de 14 ans de prison pour avoir commis un attentat, elle lui donne des conseils sur comment aller mieux, en fait. Elle lui dit, va te promener, marche dans la nature, allonge-toi dans l'herbe. Et c'est à un moment donné, elle a cette très belle expression de la camaraderie des profondeurs, que j'ai vraiment beaucoup aimée. Voilà, c'est aussi l'entraide qui est vraiment l'un des concepts au fondement de l'anarchisme kropotkinien qui influence beaucoup de Claire. Bah, cette entraide, on voit aussi comment elle se construit au jour le jour dans les relations avec des camarades qui sont loin d'être simples, mais néanmoins où voilà, elle essaye de la mettre en œuvre aussi au niveau politique, mais au niveau interpersonnel et intime également. Elle-même a fait plusieurs tentatives de suicide tout au long de sa vie. C'est très compliqué de démêler le lien entre le fait qu'elle était physiquement malade et la manière dont ça affectait sa santé mentale. Il est certain qu'elle a pu éprouver à certains moments un sentiment d'isolement ou que le mouvement n'allait pas du tout dans la direction dans laquelle elle aurait souhaité qu'il aille. Notamment, elle a un grand débat stratégique avec Emma Goldman sur à qui on s'adresse quand on parle d'anarchisme. Pour Voltairine de Clare, c'est vraiment les classes populaires, alors que Goldman va aussi parler aux bourgeoises et aux bourgeois, aux intellectuels, et de Clare l'accuse en fait de mettre l'anarchisme à la mode, en fait, en sans que ça ait vraiment de conséquences politiques. Mais même dans ces positions-là, elle a des alliés, c'est-à-dire que Berkman est plutôt sur la même ligne que De Clercq, hein, dans une position plus ouvriériste, entre guillemets. Et ce qui est notamment très précieux dans les échanges de lettres qu'on a donc, entre De Clercq et trois de ses camarades, donc Berkman, Jacob Cohen et Solyanovsky, c'est qu'elle parle très ouvertement de son état d'esprit et de ce qui la dérange dans le mouvement. Donc ça veut dire qu'elle a quand même le sentiment d'avoir des interlocuteurs qui, là je parle d'interlocuteurs parce qu'en l'occurrence c'est trois hommes, qui, à défaut d'être d'accord avec elle sur tout, au moins sont en mesure de l'entendre, d'entendre ses positions, et alors on n'a pas leurs lettres en retour, mais qu'il y a un dialogue. Donc, elle a souvent été présentée comme quelqu'un de très solitaire, de très isolé, et là aussi c'est quelque chose que j'essaie de nuancer dans le livre. Sa solitude était très importante pour elle, pour se concentrer, pour se ressourcer, mais en réalité elle était très très bien intégrée dans les réseaux anarchistes, que ce soit ceux de Philadelphie dans lesquels elle évoluait, mais également ceux de New York et de Chicago. Donc c'était pas du tout une ermite solitaire qui parlait
0: personne,
1: etc. Oui,
0: c'est l'image un petit peu qui s'est dégagée. C'est pour ça que je me suis dit, pourquoi il y a eu ces clichés par rapport à elle après sa mort? Pourquoi est-ce qu'on a continué à dire, justement, oui, c'est une femme, elle était très seule? Des étiquettes qu'on a collées sur elle qui correspondent pas, si j'ai bien lu ton livre, à sa personnalité.
1: Alors, ils correspondent en partie, mais je veux dire, les personnes sont toujours plus complexes que le portrait qu'on fait d'elles, a fortiori une fois qu'elles sont mortes et qu'elles ne sont plus là pour les rectifier. Donc, il y avait certainement chez De Clercq une dimension sacrificielle, un goût pour la solitude et pour l'étude, ça c'est vraiment totalement indéniable. Il y avait aussi une scénarisation, elle portait toujours des vêtements délibérément très simples, sans ornements, et ça c'était quelque chose qu'elle souhaitait, c'était comme ça qu'elle souhaitait se présenter au public. Et par ailleurs, comme elle ne parlait pas énormément de sa vie privée en public, elle s'était construite un personnage, hein, comme de nombreuses militantes et militants à l'époque. Et surtout, elle ne voulait pas donner prise, même si en réalité elle s'en est pris quand même, mais aux critiques qui disent les anarchistes sont toutes des femmes de petite vertu. Et donc en affichant en fait cette image un petit peu austère, c'était aussi contre ça qu'elle voulait aller. Après, oui, elle a été un peu magnifiée, encore une fois, du fait de sa mort précoce. Donc Berkman, avec d'autres, sort un recueil en 1914 de ses textes, poèmes et conférences. Et à sa mort, on a pléthore d'articles qui paraissent dans la presse anarchiste et qui cimentent effectivement cette image d'austérité. Ce qui est très charmant, justement, c'est ceux qui vont un petit peu à l'encontre de ça, et notamment un article qui est écrit par William Duff, qui est l'un de ses camarades écossais. Bon, on n'en a pas parlé, mais elle a un rapport très affectif à l'Écosse et aux camarades qu'elle a rencontrés là-bas. Et lui, Duff, dans la nécrologie en fait, qu'il fait de Voltairine De Clercq dans une revue, il dit « c'était aussi la femme la plus douce que j'ai jamais rencontrée ». Et ça pour le coup, ça vient un peu directement contredire cette image de dureté, d'ascétisme. Et c'est très frappant quand on lit les lettres qu'elle envoie à ses camarades écossais, où là, il y a une tonalité très enjouée, très presque enfantine, en fait, dans la manière dont elle échange avec elle et eux, qui montre, comme nous toutes et tous, hein, c'était une personne complexe, qui avait plusieurs aspects dans son caractère. Et c'est aussi ce que j'essaie de restituer, y compris pour ne pas succomber à cette vision un petit peu héroïsante de la militante qu'on a tendance à mettre sur un piédestal, et de montrer que sa vie, comme toutes les vies, est faite de renoncements, de difficultés, mais aussi de joies très simples. D'avoir des poissons rouges, de jouer de la musique.
0: Oui, les poissons rouges sont importants.
1: Les animaux sont très importants dans sa vie. On ne sait pas si elle était végétarienne ou pas, mais en tout cas, elle était proche des mouvements anti-vivisectionnistes, et donc contre la souffrance animale, qui était déjà très active à l'époque.
0: Elle parlait français ?
1: Elle parlait tout à fait français.
0: J'ai lu qu'elle apprenait le yiddish avec les personnes à qui elle donnait des cours aussi.
1: Oui, oui, oui. En fait, la question de la langue est vraiment quelque chose de très important pour elle, et des langues. Elle était francophone, elle a traduit un livre de Jean Grave en anglais. Elle avait pour projet de traduire les mémoires de Louise Michel, que malheureusement elle n'a pas pu mener à bien. Et elle a effectivement fait l'effort d'apprendre le yiddish. Et elle a traduit des textes du yiddish vers l'anglais aussi pour rendre accessible un certain nombre de textes, puisque le milieu yiddishophone était très très important dans les milieux anarchistes des États-Unis de l'époque.
0: Et elle était liée aux IWW ?
1: Elle était.
0: En tout cas, ils sont venus. En tout cas,
1: ils sont venus.
0: Puisque voilà. Big Bill et Wood est venu à son enterrement.
1: Exactement.
0: Etc.
1: Exactement. Alors elle-même n'a jamais participé. Elle a participé à très peu de manifestations en fait dans le cours de sa vie, y compris pour des raisons de santé physique. Mmh. C'était quelqu'un d'assez fragile. Mais ce qui est intéressant, c'est qu'alors qu'elle part d'une position plutôt individualiste, au fur et à mesure, et notamment vers la fin de sa vie, elle en vient vraiment à réévaluer l'importance de l'action syndicale dans la lutte anarchiste et des mobilisations collectives de manière générale. Son dernier grand combat, c'est le soutien aux anarchistes de la Révolution mexicaine, pour lesquels elle donne vraiment énormément de son temps et de son énergie dans les derniers mois de sa vie.
0: Qui, eux, étaient liés aux IWW.
1: Tout à fait.
0: Donc ça, c'est important. On en parlera donc à une autre rencontre, parce que ce qu'on n'a peut-être pas, on n'a pas évoqué, c'est évidemment que c'était dans une période justement où il y a la naissance du syndicalisme aux États-Unis. Hein. 1905, c'est les IWW. Avant, il y avait évidemment, il y avait d'autres, mais c'était un peu différent. Donc moi, il y a une chose que j'aimerais bien, la prochaine fois que tu viens, qu'on parle évidemment de ces engagements par rapport justement à l'abolitionnisme, mais aussi par rapport justement à toutes ces vagues de migration qui arrivaient, c'était le grand moment, et puis à toutes ces brutalités policières qui, avec les Pinkerton et les autres, qui étaient là, donc énormément de violence. Donc cette femme, ce qu'elle a dit, ce qu'elle a fait, je pense que c'est quelque chose d'assez important dans une période très grave.
1: Oui, exactement, et notamment voilà, la question de la violence. Qui la commet, qui y répond, comment on y répond. C'est une question qui est extrêmement importante tout au long de sa vie, et la question aussi de ce que ça fait au milieu anarchiste. Le fait de voir autant de ses camarades, voilà, soit qui se suicident, soit qui sont arrêtés, emprisonnés, battus, torturés en Espagne ou dans d'autres endroits. Et ce qui fait aussi la particularité de Claire, et effectivement on pourra peut-être en parler une prochaine fois, c'est ce que Lauren Golder appelle un anarchisme empathique. C'est-à-dire que la question de la souffrance est vraiment pour elle aussi au fondement de l'engagement politique. Et là encore, voilà, c'est lié aussi à son propre parcours de vie. Mais elle considère que la souffrance, en fait, est une émotion politique et peut créer de l'engagement politique et de l'engagement révolutionnaire.

Voltairine de Claire, Anarchisme, Féminisme et Amour libre. D'Alice Béja, c'est publié aux éditions de l'Atelier. Alice Béja a fait un bouquin absolument super et qui donne tout à fait une autre vision de Voltairine de Claire après avoir lu ce bouquin.

0: 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Après la chanson de Valeria Castro, Cuidate, j'aimerais vous parler d'un film qui mêle animation, documentaire et témoignage sur une histoire méconnue. Les survivants du Tché, un film de Christophe Dimitri Réveille. Après la révolution cubaine de 1959, Che Guevara décide avec des compagnons de rejoindre des guérilleros en Amérique latine et de porter la révolution dans le continent sud-américain. En 1967, le groupe est traqué et tombe dans un guet-apens en Bolivie. Le Che est blessé, capturé et finalement exécuté. C'était un prisonnier trop embarrassant, alors officiellement, il est déclaré mort au combat. Six de ses compagnons échappent à l'armée sans savoir ce qu'il est advenu de Che Guevara et tentent de rejoindre Cuba. Un périple incroyable de 2400 km à travers la Bolivie, poursuivi par 4000 soldats et dans des conditions de survie impossibles. Le but étant de retourner à Cuba pour témoigner de leur lutte auprès du Che. La réalisation des survivants du Che est également un long périple de réalisation, 22 ans, et a commencé par la rencontre avec l'un des témoins, Benigno. Christophe Dimitri Réveille raconte « Je suis tombé sur un livre parlant du Che en 2003 et je me suis souvenu que mon père m'avait amené à Cuba, mais je connaissais mal l'histoire de la Révolution. Et par ce livre, je réalise qu'un des survivants du Che est réfugié politique à Paris, condamné à mort par Fidel Castro. Cet homme est un héros et pourtant il est condamné. » Christophe Dimitri Réveille réalise un documentaire sur Benigno et en 2013, il part en Bolivie, dans le ravin où a été capturé le Che. Grâce à ce voyage sur les lieux réels de l'événement et à tout un enchaînement de contacts, confie-t-il, j'ai décidé de rechercher tous les témoignages possibles sur la mort du Che et sur le destin des six guerrieros qui lui ont survécu après la fusillade du ravin. Un véritable défi de retrouver, 60 ans plus tard, les derniers combattants auprès du Che, mais relégués dans son ombre. Les survivants du Che est un film d'aventure, est une histoire à la fois personnelle et politique dans le contexte de la guerre froide de l'époque. Entre témoignages, archives et animations, le film déroule le récit incroyable d'une odyssée à travers la Bolivie et pose des questions complexes. Qu'est-ce que trahir? Qu'est-ce que résister? L'un des survivants dit « Quand je me suis engagé, je ne savais pas ce qu'était la révolution, ni même qui l'avait inventée. » Parmi les trois survivants du film, on sent que Pombo est plus politique que les deux autres. Il était très proche du Che. Les deux autres, non. Benigno s'est engagé parce qu'on avait massacré sa famille et parce qu'il avait conscience que les paysans cubains étaient opprimés par le régime de Batista. À Cuba et en Bolivie, il était devant, en première ligne. Ces hommes-là sont des fous furieux. Normalement, ils ne rentrent jamais vivants. Ils sont les premiers à prendre les balles. Urbano était aussi du genre tête brûlée. À part les trois survivants, il y a également dans le film un membre du Parti communiste bolivien, El Negro, des militaires, un agent de la CIA, Régis Debray, avec les péripéties de son arrestation et son procès. Se croisent ainsi l'histoire du moment et les épisodes de la fuite des six hommes traqués par 4000 militaires. Le pacte d'exécuter celui qui serait blessé pour ne pas tomber entre les mains de leurs poursuivants, la mort d'El Nato, l'accueil de ce paysan qui les nourrit, le chien qui les suit et qu'ils vont rechercher au péril de leur vie lorsqu'il est capturé, la partie de cartes dans le village près de la frontière chilienne. Et pour montrer ce que cachent les survivants, leurs émotions, les silences, Christophe Dimitri Réveil a fait le choix des images animées qui ajoutent de la fluidité au récit et dévoilent beaucoup du périple et du ressenti des personnages. L'animation est en miroir avec les archives retrouvées. C'est ce que j'appelle le chemin de la mémoire. Il fallait réfléchir à comment intégrer et bien doser l'animation. La mémoire est floue, incertaine. Ce sont des choses qui bougent, des images fugaces, des odeurs. Malgré les nombreux éléments accumulés durant 12 ans de recherche, de rencontres et de tournages, les interviews, les archives, les faits historiques, l'animation des hommes en fuite, les différents formats, rien n'entrave le déroulé de l'histoire grâce à un étalonnage parfait. Si bien que l'on passe des tournages aux archives et à l'animation naturellement. Si l'image animée en sépia joue un rôle important entre réel et imaginaire, elle permet de même une plongée dans toutes les sensations de cette longue chasse à l'homme, tout en retraçant une histoire de ces combattants de l'ombre, sans pour autant, parallèlement, oublier les faits historiques et sans éviter la critique, avec Benigno, qui s'exilera en France, condamné par le régime castriste. À noter aussi la force de la bande originale, qui donne à entendre les bruits de la nature, des combats et des manifestations. Un film à voir, passionnant. Les survivants du Tché, de Christophe Dimitri Réveil, le 9 septembre, au cinéma.
1: C'est l'histoire de ceux qui font les révolutions, mais dont les noms n'apparaissent jamais. 1967, le Che est capturé et exécuté en Bolivie.
2: Hoy que quedamos seis hombres, ¿quién nos va a dar ayuda? Lo primero que dijimos es que teníamos que continuar la lucha. Continuar la lucha hasta que quedara el último hombre.
3: A Mataral. No tienen dónde más escapar.
4: Allí había más de 300 soldados.
1: El gobierno ofrece 10 millones por una simple información les concernant.
4: Se estaba comentando que nosotros estábamos en Cochabamba.
2: Ahí nos iban a encontrar.
4: Y ahí a 3.000 metros sobre el nivel del mar y estábamos congelados.
2: Si no eres conocedor, te pierdes y no sales nunca del altiplano.
3: L'improbable est toujours possible. On a parfois envie de baisser les bras et puis on s'accroche.
1: Il marche dans l'espoir de rejoindre un jour Cuba, de raconter à Fidel, de relancer la guérilla.
5: Dijimos, hoy cruzamos la frontera o nunca.
4: Nosotros nunca concebimos el retirarnos.
0: Le sionisme, une invention européenne, genèse d'une idéologie, de Sonia Dayan Herzbrun, Luxe, éditeur. La genèse d'une idéologie, voilà ce que propose Sonia Dayan Herzbrun dans son essai reposant sur une recherche approfondie et le croisement, la superposition, d'une série de mythes à déconstruire afin de ne pas se laisser aveugler par la propagande ambiante, c'est-à-dire la dystopie d'un État unique fondée sur une idéologie messianiste qui semble en voie de réalisation, bafouant les droits humains et le droit international et conférant une extraordinaire et tragique actualité à la vieille idéologie sioniste née dans l'Europe du XIXe siècle. La Nakba, jadis niée, est maintenant revendiquée dans l'appel à l'expulsion et à l'élimination des Palestiniens, comme si seule la pulsion de mort devait triompher. Sonia Dayan Herzbrun remonte donc aux origines, aux différentes déclinaisons du sionisme centré sur l'idée d'un territoire projeté ou imaginé à partir du récit biblique revisité par le christianisme européen. Elle démontre ainsi que le projet sioniste s'inscrit dans la constellation des nationalismes modernes dont chacun a son imaginaire propre. d'où les analyses des différents courants nationalistes de la fin du XIXe siècle, de même que la construction d'un roman national tenant plus du mythe que de l'histoire. Basé essentiellement sur un récit biblique revisité par le christianisme européen au service de la colonisation, effaçant évidemment la présence des Palestiniens et Palestiniennes d'un territoire commun. Plusieurs étapes pour cette construction d'une nouvelle théologie nationale qui s'affirme fondatrice du sionisme et justifie, au mépris du droit international, l'appropriation exclusive de la terre, la dépossession et l'expulsion de celles et ceux qui y résident. Beaucoup ont l'impression qu'à partir de 1967, après la guerre des Six Jours, le projet sioniste s'est dévoilé, notamment grâce aux travaux des archéologues utilisés pour légitimer la colonisation, recréer l'espace biblique dans les territoires conquis et justifier ainsi l'occupation de la Cisjordanie, de Gaza, du Golan ainsi que l'annexion de Jérusalem-Est. Mais, comme le montre avec précision l'ouvrage de Sonia Dayan Herzbrun, le projet de colonisation de la Palestine remonte à une époque bien plus lointaine, s'appuyant sur le projet d'un sionisme politique lié au sionisme religieux. Pour par exemple en arriver à un épisode effarant, celui qui met en scène Danny Dannon, membre du Likoud et ambassadeur d'Israël aux Nations Unies, brandissant la Bible devant le Conseil de sécurité et déclarant, à propos de la Cisjordanie, « Voici notre titre de propriété sur cette terre ». Revenons toutefois au départ de cet ouvrage essentiel à mes yeux, avec cet extrait.
6: Après 1850, des projets de colonisation de la Palestine se sont développés également en Allemagne et en France, mais ils ne s'adressaient que rarement aux Juifs. Les Allemands appelaient une colonisation chrétienne, plutôt catholique, car seule une immigration substantielle apportant la culture du monde chrétien permettrait, pensaient-ils, de mettre en valeur ces oasis fertiles. Quant aux Fellahin, les paysans, ils vendraient volontiers leurs terres aux Européens, heureux de recevoir en retour pain et protection. C'est ainsi que fut créé en 1859 l'Ordre du Saint-Sépulcre, avec pour objectif de renforcer la présence catholique en Terre Sainte. Quand l'armée britannique occupa la Palestine ottomane en 1917, les colons allemands, considérés comme des ennemis, furent expulsés. Certains revinrent par la suite et fondèrent divers établissements scolaires ou religieux dans le prestigieux Schmitz Girls College à Jérusalem-Est, où sont éduquées nombre de jeunes filles de l'élite palestinienne, musulmane et chrétienne. En France, Henri Dunant, un protestant genevois naturalisé français, fondateur de la Croix-Rouge, et qui avait déjà créé une société coloniale en Algérie, propose à Napoléon III en 1866 de rénover l'Orient, en établissant une grande compagnie orientale universelle au capital de 5 ou 600 millions, et à laquelle on intéresserait tout spécialement les Juifs répandus dans le monde entier et possesseurs de richesses immenses, ainsi que les grandes fortunes de l'Europe et de l'Amérique. L'empereur serait le suzerain d'un petit État hébreu qui, tout en étant sous une protection internationale, relèverait de la France. Il faut d'abord obtenir du sultan la concession et l'abandon graduel des terres de la Palestine contre d'importantes compensations financières. Il faut surtout convaincre les Israélites, qui refusent la main fraternelle que leur tendent les chrétiens de toute dénomination, rassasiés de richesses mais avides de considération et d'honneur, ils semblent ne plus aspirer qu'à se fondre dans le flot général des nations. La résurrection de ce peuple comme nationalité territoriale le placerait dans une position tout spécialement favorable, où ses qualités trouveraient un vaste champ pour s'exercer. Henri Dunant ne sera pas entendu. Après la Première Guerre mondiale, la Grande-Bretagne, victorieuse, obtiendra un mandat sur la Palestine qu'elle exercera jusqu'en 1948. Un certain nombre de lois datant de cette période du mandat sont toujours en vigueur aujourd'hui. dont celle sur la détention administrative largement utilisée dans les territoires palestiniens occupés et qui permet à l'armée israélienne d'incarcérer une personne pour une période de 6 mois, renouvelable indéfiniment, sans inculpation ni procès. Dès 1916, la France et la Grande-Bretagne s'étaient accordées secrètement pour se partager les dépouilles de l'Empire ottoman. Tout était prêt pour la déclaration Balfour du 2 novembre 1917. En réalité, une courte lettre ouverte, adressée par Arthur Balfour, protestant évangélique et secrétaire d'État britannique aux affaires étrangères, au banquier le baron Walter Rothschild, pour qu'il la transmette à la Fédération sioniste. Le gouvernement de Sa Majesté George V, roi du Royaume-Uni et des dominions et empereur des Indes, se déclarait en faveur de l'établissement en Palestine d'un foyer national pour le peuple juif et s'engageait à tout mettre en œuvre pour favoriser cet objectif. Un mois plus tard, l'armée britannique pénétrait dans Jérusalem. La déclaration Balfour fut entérinée par le traité de Sèvres de 1920, puis à nouveau par la Société des Nations en 1922, quand celle-ci accorda à la Grande-Bretagne un mandat sur la Palestine, lui donnant la responsabilité d'instituer dans le pays un état de choses politique, administrative et économique de nature à assurer l'établissement du foyer national pour le peuple juif. Sonia Dayan-Herzbrin, Le sionisme, une invention européenne, genèse d'une idéologie, aux éditions Luxe.
0: On a commencé par ce passage parce qu'il m'a semblé, il nous a semblé, qu'il était vraiment important de commencer par là, à cause de ces silences ou ces mésinterprétations de tous les termes qu'on connaît, parce qu'il faut partir un petit peu du début. Alors, toi, tu parles de bien avant, puisque tu parles également de tout ce qui a fait que, justement, le texte de Theodor Herzl, il l'écrive. Ça part de bien avant, mais là, j'ai trouvé que c'était intéressant de partir de Balfour, qui, lui, a vraiment marqué une chose importante, c'est-à-dire justement cette promesse à la communauté de donner un État, enfin un pays. Mais ce qui est très fort, c'est qu'en fait, ses motivations n'étaient pas du tout, empathiques. C'était vraiment il voulait surtout se débarrasser des Juifs qui étaient en Grande-Bretagne.
7: Oui, il voulait faire d'une pierre plusieurs coups.
0: C'est ça.
7: C'est-à-dire, voilà, c'est-à-dire se servir des Juifs pour coloniser cette partie du Proche-Orient qui intéressait beaucoup l'Empire britannique. Effectivement, se débarrasser des Juifs en trop, c'est-à-dire des Juifs miséreux qui arrivaient de l'Est, et puis quand même obéir à une espèce de promesse messianique qui était présente dans tout l'esprit, dans tout le protestantisme anglais-britannique. Donc il y avait vraiment ce triple objectif, mais il n'avait aucune... C'est pas du tout...
0: C'était pour le pas bien, humaniste.
7: Pas du tout humaniste. D'ailleurs, il avait été auparavant en charge de l'Irlande et on l'appelait, il avait reçu le surnom de Bloody Balfour, hein. Balfour le sanglant, tellement sa répression en Irlande avait été violente, hein, donc c'était vraiment un colonialiste tranquille.
0: Le fait justement de vouloir se débarrasser des personnes qui le dérangeaient, cette histoire de coloniser cette partie du pays, alors est-ce que c'était un petit peu... On a l'impression, est-ce que c'est une suite de revanche des croisades? Est-ce que c'est parce que c'est la route des Indes?
7: Je ne crois pas. Enfin, je ne pense pas que les croisades y soient pour grand-chose. Je crois que c'est vraiment un intérêt géopolitique majeur, hein, qui est effectivement d'avoir une zone sécurisée entre l'Égypte, le canal de Suez et l'Inde. Hein. C'est l'Empire qui est en pleine expansion et qu'il faut sécuriser sans la moindre prise en compte des autochtones. Parce que dans la déclaration Balfour, non seulement les Palestiniens, mais même les Arabes n'existent pas. Ils sont perçus, enfin, ils sont désignés de façon négative, hein, comme ceux qui ne sont pas juifs, mais les seuls droits politiques nationaux sont réservés aux juifs.
0: Dans ce cas, à quel moment il y a eu justement cette hésitation pour choisir l'endroit pour envoyer justement ces Juifs dont on veut se défaire?
7: Ça, c'est Herzl, hein, parce que le projet de Herzl est un peu différent. Herzl veut fonder un État. c'est Herzl. Une des thèses que je soutiens dans ce livre, c'est que tous ces fondateurs du sionisme moderne étaient en fait des juifs plutôt assimilés, informés dans les grandes universités allemandes ou autrichiennes, avec donc des affinités et des affiliations philosophiques tout à fait européennes. Donc Herzl était un disciple de Hegel, comme le philosophe Hegel qui considérait que, philosophe allemand du début du 19e siècle, il considérait que ce qui était important, enfin ce qu'il fallait, c'était l'État, que l'État était la forme même de la rationalité. Et Herzl voulait fonder un État des Juifs, et peu importe où, c'était pas du tout un homme religieux, donc il n'avait pas ce rapport du tout à la Palestine. Et c'est en fait une rencontre, là encore, c'est une rencontre à la fois entre le projet de Herzl, une partie qui est un sionisme plus religieux, plus culturel, et puis les intérêts britanniques qui se sont rencontrés. Mais dans un premier temps, Herzl, il aurait fondé son État, il avait pensé à l'Ouganda, il avait pensé un moment à l'Argentine, il a pensé à Chypre, il y a une rencontre entre les intérêts britanniques, le projet de Herzl, et puis ce sionisme plus religieux qui imaginait un retour possible sur ce qu'il considérait comme la terre des ancêtres.
8: C'est intéressant de parler de Herzl, qui d'ailleurs décède relativement tôt, il a 44 ans, 1904, donc on voit bien que ce qui s'est poursuivi après sa disparition a aussi pris une autre tournure, avec bien sûr le conflit de la Première Guerre mondiale, de la boucherie, qui a aussi opéré des recompositions géostratégiques, géopolitiques. Et Herzl, comme vous le soulignez, qui au départ n'était pas un religieux, c'est plus tardivement peut-être qu'il s'est... Même pas tardivement.
9: J'ai l'impression que c'est
7: politique, c'est une rencontre. Au moment du grand congrès de Bâle, il faut faire une unité entre les différentes tendances du sionisme.
8: Oui, parce que ce qui est dit, je crois que vous en parlez dans votre livre, mais il y a toute une mythologie concernant Herzl, et notamment, il est dit que Herzl avait suivi, bien sûr, l'affaire Dreyfus, et qu'il avait été très influencé, que c'est, en tous les cas, l'affaire Dreyfus qu'il avait sans doute amené à prendre... Or, dans toutes les notes qu'il a laissées, il n'est nullement fait mention, j'ai cru lire, cet intérêt pour l'affaire Dreyfus. Mais c'est aussi pour indiquer qu'il y a là des échanges, il y a là des intérêts, des divergences. Je pense, entre autres, à un moment donné, il est peut-être soutenu par certains, je pense à Bernard Lazare, entre autres, et qui vont ensuite s'éloigner de ce projet Herzl. Et Herzl, celui qui a fondé l'Organisation sioniste mondiale, je crois, en 1897. Et puis, donc, il a une sorte d'aura à ce moment-là. Il a une position dominante dans ce qui est en train de se construire dans le mouvement sioniste jusqu'à sa mort. Et même sa mort a été l'objet de, comment dire, il y a eu une véritable... On a souligné l'importance du personnage, etc. Par là, ce qui est intéressant, c'est qu'on voit qu'Herzl, c'est un moment singulier, comme il était rappelé. C'est-à-dire qu'on est aussi dans cette Europe-là du 19e siècle, avec les nationalismes présents, qui sont rivaux. On va voir que cette rivalité va se transformer d'ailleurs en guerre. Et donc il y a là quelque chose où Herzl va, en quelque sorte, son intelligence a été de comprendre, d'entendre qu'il y avait là de telles rivalités ou de telles manifestations, qu'il avait peut-être quelque chose à tirer de tout cela. Qu'en pensez-vous ?
7: Je ne sais pas. Enfin, je voudrais que vous explicitiez mieux ce que vous entendez par là. Moi, je crois que Herzl est vraiment très, très important. Je crois qu'il a vraiment structuré quelque chose. C'est vraiment une référence majeure. Ensuite, bien sûr, le sionisme va se développer différemment, mais je crois que vraiment sa pensée, son œuvre, c'est quelque chose qui sont essentiels. Alors, quant au nationalisme, c'est compliqué. C'est compliqué parce qu'effectivement, Herzl récupère l'idée de nation, c'est-à-dire que il y a quelque chose. Il a aussi un projet de faire entrer les Juifs dans la modernité. Les faire entrer dans la modernité, c'est-à-dire c'est les constituer en nation au sens moderne du terme. Mais c'est vraiment là aussi un travail assez artificiel, mais qu'il va faire et qui va complètement réussir, parce que il y a effectivement, il a le sionisme réellement abouti à la construction d'une nation, ça on ne peut pas le nier. Moi, une des questions que je me pose, c'est pourquoi ça a tellement bien réussi et pourquoi est-ce que ça continue à prendre comme ça alors que le sionisme, c'est quand même une idéologie assez anachronique, hein, si on la considère dans ce qu'elle est. C'est vraiment une idéologie qui s'est formée au 19e siècle et qui a toutes les marques de toutes ces pensées du 19e siècle. Mais effectivement, donc il se trouve au milieu aussi de ces mouvements nationaux, hein. Effectivement, mais la nation vient après l'État chez Herzl. Il faut une nation pour l'État. Enfin, d'ailleurs, les historiens qui ont travaillé, hein, sur la formation des nations ont bien montré que l'État était antérieur à la nation. La nation se forme après l'État. C'est une espèce de produit de l'État. Et il a tout fait pour que, effectivement, il y ait quelque chose, ce que les chrétiens appelaient le peuple juif, se constitue, et qui est déjà une notion qui est discutable, enfin en tout cas qui mérite d'être déconstruite et discutée, devienne une nation au sens moderne du terme, c'est-à-dire en l'ancrant dans un territoire, lui donnant une langue, lui donnant une histoire. Mais là, tous les problèmes se posaient. Je ne sais pas si j'ai répondu à votre question.
8: Très bien, il faut dérouler le Zolma pour échanger.
7: Alors, l'histoire de l'affaire Dreyfus, c'est-à-dire que moi, ce qui me frappe aussi bien, mais ce n'est pas dans mon bouquin, chez Bernard Lazare que chez Herzl, c'est qu'ils découvrent leur judéité de façon négative. C'est-à-dire qu'à travers, justement, effectivement, il y a l'histoire quand même de l'affaire Dreyfus. Herzl était de fait journaliste à Paris à ce moment-là. Et ils sont, c'est à travers l'antisémitisme. Ces gens qui se croyaient assimilés, qui pensaient, lui, il se prenait pour enfin, c'était un journaliste, voilà, de l'Empire austro-hongrois, l'endroit, moi, d'où je viens. Bernard Lazare se considérait comme un intellectuel français. Tout d'un coup, il découvre que l'assimilation, elle n'est pas reconnue par les antisémites. Et du coup, c'est à ce moment-là qu'il se regarde comme juif. Mais c'est un mouvement assez second, je veux dire, un mouvement voilà, un petit peu à la Sartre, c'est-à-dire qu'on est juif dans le regard de l'autre, hein.
9: Ce qui est intéressant, c'est que justement ça part d'une personne qui est laïque, ce que tu disais, et qui d'un seul coup va se servir en fait de la religion, ou est-ce que ça s'est fait après, pour justement asseoir cette idéologie.
7: C'est compliqué de parler de religion, mais d'une appartenance qu'il découvre.
9: C'est ça. Tu as évidemment le sionisme du départ, dans ce qu'il a écrit, mais ensuite, tu as le sionisme, c'est le sionisme politique, et après, tu as le sionisme religieux.
7: Oui, mais moi, je pense qu'en fait, à partir du moment où on parle de sionisme, il n'y a pas de distinction entre les deux. C'est-à-dire que, aujourd'hui, on voudrait nous faire croire qu'il y a, par exemple, une partie laïque en Israël et l'autre qui serait religieuse. Le terme même, ça j'essaie d'en parler dans le livre, hein, le terme même de sionisme renvoie à une image religieuse, c'est-à-dire l'image de Sion, hein, de Sion qui est, voilà, qui est une colline de Jérusalem où Dieu est apparu, etc. Et de toute manière, les termes sont d'emblée religieux. C'est-à-dire qu'il n'y a pas de distinction entre les deux, c'est-à-dire les juifs, c'était différentes communautés ethnico-religieuses, je ne sais pas comment dire, disons rapidement religieuse, disséminée à travers le monde, hein, et que tout d'un coup on considère comme constituant un peuple, sans tenir compte, bien sûr, en plus Herzl, on le sait bien, s'adresse qu'aux juifs d'Europe, c'est-à-dire n'imagine pas, ne pense pas du tout aux juifs qui existent, qui vivent ailleurs. Mais c'est juste, là encore, c'est une construction, mais où les connotations religieuses sont très très fortes, hein. Elles sont très fortes, donc parler de sionisme, c'est déjà, enfin, se situer par rapport à Sion, c'est une référence biblique immédiate.
8: D'ailleurs, une des premières associations, en tout cas, groupements avant la construction de Herzl, sous l'autorité de Herzl, il y avait une association qui s'appelait les Amants de Sion.
7: Oui.
8: Nous sommes au milieu du 19e siècle, sans aucun doute. Voilà, vous pouvez peut-être...
7: Bah, les amants de Sion, c'était cette branche, disons, religieuse et culturelle. Ce sont des gens qui voulaient effectivement, pour des raisons religieuses, revenir à Sion. C'est-à-dire et ils ont fait fusion avec le sionisme politique, plus, je n'aime pas trop le terme de laïque, ils ont plus, un petit peu plus séculier de Herzl. Donc effectivement, c'est un mouvement antérieur, mais qui a rencontré, c'est à partir du moment où il y a cette rencontre que le sionisme prend toute sa force. C'est-à-dire dans cette fusion et dans cette ambivalence qui est, à mon sens, qui est permanente.

0: Mais dans la notion de peuple juif, qui est en général on l'utilise, ce qui m'a frappé, c'est qu'en fait, ça oblitère complètement la notion de classe.
1: Ah ben oui, bon ça oblitère. Oui, et non seulement la question de classe, bien sûr la question de classe, la question de différences culturelles, je veux dire entre un juif indien, parce qu'il y en avait, ou de Chine, ou d'Afrique, ou de, je veux dire, il y a des différences culturelles considérables puis il y a des différences de classe, bien sûr, qui disparaissent. Mais c'est comme dans tous les nationalismes. Le nationalisme, il n'y a pas de différence de classe, il n'y a pas de différence de genre. Hein. Tout le monde est fondu dans la nation. Donc mais la classe réapparaît nécessairement parce que en tout cas au 19e siècle, ce dont on veut se débarrasser, c'est des classes. Comme on a dit, classe laborieuse, classe dangereuse, mais des classes dangereuses parce qu'elles n'étaient même pas laborieuses. C'était des malheureux qui avaient fui et qui traînaient.
2: D'ailleurs, une immigration donc qui vient des, on va dire des pays de l'Est, Pologne, Russie, où les pogroms sont là et donc avec tout ce que l'on sait de cette violence, cette acharnement de ce terrible des pogroms, et une partie donc des habitants de ces régions vont immigrer, entre autres, en Angleterre.
1: Hein, ils vont en Angleterre, ils veulent de toute façon aller soit en Angleterre, soit aux États-Unis. Mmh. Moi, il y a une partie de ma famille qui, vers la fin du 19e siècle, est partie aux États-Unis. Hein, donc, c'était le rêve américain. Mmh. Et effectivement, mais ils arrivent en Angleterre, très pauvres, ils traînent, ils sont misérables, et on ne veut pas d'eux. Mais je crois que c'est le phénomène. Enfin, dans toutes les colonisations, on a peuplé les colonies avec des gens dont on ne voulait pas. Ça s'est passé en Nouvelle-Calédonie, ça s'est passé
2: à la Réunion.
1: À la Réunion, partout. Voilà.
0: En
1: Algérie. Donc, mon idée, c'est que le sionisme ne fait pas exception. C'est-à-dire que c'est une colonisation comme une autre. Hein. Mm. C'est une colonisation comme une autre. Donc, on se débarrasse des gens en trop, avec l'idée aussi. Alors, ça, c'est ce que je développe dans le chapitre sur l'utopie coloniale, qu'on va les régénérer. Mmh. C'est-à-dire qu'en les envoyant ailleurs, colonisés, on va en faire des gens bien.
0: C'est un peu la même chose aussi qui se passe quand il y a donc des migrations de ce qu'ils appellent les Misraïm qui vont arriver, et là aussi on va les régénérer.
1: On va pas les régénérer, on va ce que j'appelle les désorientaliser, c'est-à-dire qu'ils gênent, parce que ils gênent, on les considère comme pas très propres, donc on les passe
0: même au rayon.
2: Quand ils arrivent,
1: ils sont très très maltraités, hein. Ouais. Ils sont très maltraités. Parce que l'idéal, c'est de devenir comme les Européens de l'Est, c'est-à-dire devenir grand, blond, fort, et pas du tout oriental, c'est vraiment devenir européen, c'est-à-dire ne plus être oriental, devenir européen en Orient. C'est un paradoxe extraordinaire, le sionisme.
0: Est-ce que c'était pas aussi en parallèle avec ce qui s'est passé avec donc les accords de Sykes-Picot, c'est-à-dire que la France a pris le Liban et la Syrie, et donc les Britanniques ont pris la Palestine et l'Irak. Donc l'idée, c'était de faire en fait une sorte de conglomérat d'États qui serait un peu des boucliers, non seulement profiter évidemment des ressources, mais surtout des boucliers par rapport, pour protéger l'Occident.
1: Oui, mais enfin, les États arabes, c'était plus compliqué quand même. Hein. C'était plus compliqué. Je veux dire, on voit bien, il y a encore, ça continue à bouger. Mais c'était plus compliqué. Alors que là, on installait des gens qui, du coup, à partir du moment où ils arrivaient, là, devenaient des Occidentaux et des Européens. C'est très grand. Et d'ailleurs, on le voit bien maintenant. Donc, c'était effectivement les alliés. C'est à partir de ce moment-là que s'est construit petit à petit ce mythe du judéo-chrétien. Oui. Voilà. Il y a des gens qui parlent de blanchir, voilà, de les les les les

0: Les Juifs ont tout d'un coup été blanchis parce que dans les préjugés antisémites, les Juifs étaient assimilés aux Africains. Ils étaient dans le même sac. C'était des gens de l'Orient, du Sud, etc. Mais du coup, ils devenaient des blancs au milieu de non-blancs, c'est-à-dire les autochtones, c'est-à-dire les Palestiniens. Donc c'est un tout petit peu différent parce que avec les accords, ça explique. Enfin, la division était plus compliquée. Ce qui est aussi le territoire, qu'on attribuait aux Juifs, c'était ce qu'on avait appelé la Terre Sainte. Donc c'était quelque chose qui était la Terre Promise, qui était donnée comme quelque chose de légitime, alors que à la suite des accords, ça explique, on a quand même divisé, comme on l'avait fait auparavant au moment des accords de Berlin pour l'Afrique subsaharienne, on a divisé le Moyen-Orient en États arbitraires, en prenant un émir ici pour en faire un roi là-bas, etc., et en donnant le pouvoir aux uns contre les autres, en opposant les chrétiens aux musulmans, donc dans la division entre le Liban et la Syrie. Donc la Palestine colonisée par les Britanniques et donnée à l'immigration juive avait été considérée comme la terre sainte, c'est-à-dire une terre qui était promise de tout temps aux Juifs.
1: Mais pourtant, il y a eu une lutte des Britanniques contre justement les gens qui revenaient notamment des camps avant la création de l'État d'Israël.
0: Ah ben ça a été la dernière période quand les Britanniques se sont sentis acculés et qu'en même temps, parce que les Britanniques ont toujours, enfin ça c'est pas mon livre, mais ont toujours essayé, c'était divisé pour régner, oui, et puis avoir deux fers au feu. C'est-à-dire, d'une part, ils prétendaient encourager une espèce de nationalisme arabe en montant tout le temps, mais les Français ont fait pareil en Syrie. Et puis d'autre part, ils encourageaient l'immigration sioniste. Mais à un certain moment, il a fallu qu'ils choisissent et ils ont eu l'impression que cette immigration devenait de plus en plus forte et qu'il y avait comme une espèce de quasi-État qui s'était installé dans la Palestine d'avant 1947-48. Et à ce moment-là, effectivement, c'était le fameux livre blanc. Mais c'est à ce moment-là que finalement, c'est l'impérialisme américain, si je puis employer un gros mot, qui a succédé à l'impérialisme britannique.
2: Oui, c'est important de revenir sur ce moment de l'histoire. Il y a les deux grands impérialismes, je schématise un peu, c'est l'Empire britannique et l'Empire français. Donc les Britanniques, c'est l'Inde, entre autres, et jusqu'à la Chine en partie, et puis la France aussi est très présente dans cette partie de l'Asie du Sud-Est, aussi au Moyen-Orient, etc. Donc il y a une partition qui a lieu. Et on va voir au fil des années et des constructions d'autres empires, je pense à l'empire états-unien, là, comment tout ça, cet effondrement des empires britanniques et français, qui va aussi avoir son point d'orgue avec tout ce qui concerne les futures indépendances de l'Algérie, des pays africains, va complètement changer, rebattre les cartes en quelque sorte. En 1930, il y a encore une population juives, relativement peu nombreuses, on est peut-être 100 000, 130 000, je crois.
0: Les Juifs, ils ne veulent pas y aller. Ils voudraient partir aux États-Unis. Ailleurs, ils veulent pas aller en Palestine, c'est très clair. Mais ils vont être obligés. Les autres portes vont se fermer. Donc il y a à la fois l'antisémitisme européen qui chasse les Juifs, et pas seulement cette fois-ci les malheureux, les plus misérables, mais tous. Et puis voilà, les portes qui se ferment. Donc, c'est comme les rats pris dans un labyrinthe, c'est-à-dire qu'ils ne peuvent plus aller autrement. Mais ce sera la fin des années 40.
1: Il y a déjà, dès le départ, des rejets du sionisme. Je pense par exemple à Karl Kraus.
0: Mais il y a plein de rejets. Les Juifs étaient très peu sionistes. Moi, je viens d'une famille juive croyante, pratiquante, mais absolument pas sioniste. Les Juifs n'adhéraient pas au sionisme. Ou bien c'était pour des raisons religieuses, ou bien c'était pour des raisons politiques, parce qu'ils étaient marxistes, internationalistes, ou anarchistes, etc. Donc, ils n'adhéraient pas. Puis beaucoup d'entre eux voulaient, ceux d'Europe voulaient rester européens, ceux du Maroc voulaient être marocains, se dira que vous êtes irakien. Je veux dire que les Juifs en général voulaient vivre comme des Juifs dans les pays qui étaient les leurs. Donc le sionisme est un mouvement très minoritaire. La persécution a conduit, malgré eux, hein, beaucoup des Juifs à aller en Palestine, devenue Israël. Et aussi, ils ont été accueillis parce qu'il fallait bien peupler ce pays avec des Juifs. Enfin, le pays était peuplé en grande partie de Palestiniens. Et il fallait d'abord chasser les Palestiniens. Ça a été fait de façon manu militari, avec un coup de massacre, etc. Et puis ça continue. Et il fallait les remplacer par des Juifs. Donc on faisait venir à la fois des Juifs. C'est à ce moment-là que les portes se sont ouvertes.
2: Il y a eu aussi, alors c'est pas la dernière séquence, mais une des plus récentes en tous les cas, avec les processus d'indépendance, je pense Algérie, Tunisie, Maroc, où on a vu une partie quand même de la communauté juive qui a aussi, à ce moment-là, il a fallu qu'ils s'en aillent. Certains sont allés en Israël. Il y a quand même une sorte de ressentiment aujourd'hui manifesté par une certaine partie, je dis bien une certaine partie de la communauté juive de certains pays, Algérie, Maroc, etc., avec une intention quand même de dire, voilà, on prend notre revanche par rapport aux Arabes. Excusez-moi du terme, mais je l'entends dans la communauté.
0: Oui, non, mais ça, c'est certain. C'est certain et c'est triste. Mais il y a aussi un autre mouvement. Il y a le mouvement, ce qu'on appelle des Misraïm, en Israël. Il y a des personnalités, comme Ella Shoat ou Ariella Azoulay, qui déplorent ce qui s'est passé, y compris le décret Crémieux qui a donné la citoyenneté française aux Juifs, enfin une semi-citoyenneté, en les opposant aux musulmans, alors qu'ils vivaient ensemble. Il y a des Juifs qui veulent revenir au Maroc. Ouais.
1: Hein. Il y avait eu un appel d'ailleurs à l'époque de Hassan II,
0: oui,
1: disant, ben, si vous voulez, il n'y a pas de problème, oui, on vous attend.
0: Oui, oui, mais bien sûr, mais au Maroc, c'est là que d'ailleurs, en Tunisie, le Parti communiste tunisien était formé de Juifs. Donc je veux dire, c'est plus compliqué que ça. Alors on accuse souvent les Juifs du pays arabe d'être à la base de la partie la plus réactionnaire. C'est peut-être vrai, mais pas entièrement, parce que moi j'en connais bien d'autres.
1: Et puis, les Black Panthers.
0: Il y a eu les Black Panthers, enfin les Panthères, oui, les Panthères noirs, oui.
1: Les Panthères noirs.
0: Les Pères noirs, oui, moi je les ai bien connus.
1: Je suis
0: Ashkenaz, mais que j'avais épousé un Juif algérien, il me disait, toi, on te serre la main parce que tu as des enfants à moitié séfarades, sinon ils ne m'auraient pas parlé, je disais que c'était raciste. Mais peu importe, effectivement, il y a quand même un mouvement qui a été assez important politiquement, et c'est Eva Illouz, que j'aime pas du tout, qui attribue justement la montée des mouvements d'extrême droite aux Juifs dits orientaux. Il y a de tout, hein, il y a de tout. Mais on voit la même chose en France. Hein.
2: Pour revenir sur la complexité, puisque les Ashkénazes, les Séfarades, et quand on dit Séfarade Ashkénaze, ça veut rien dire.
0: En fait. Compliqué. Moi, on me dit, alors, tu sais faire la carte farcie. Donc, non, c'est vrai qu'on fait des catégories. Il y a énormément de clichés. Il y a des divisions de classe, des divisions de culture, comme je disais. C'est un monde complexe. Alors, l'idée de peuple, Shlomo Zand qui a très bien écrit là-dessus, mais l'idée de peuple, elle vient d'une très, très mauvaise traduction d'un terme hébreu, âme, qui c'est pas le peuple du tout au sens moderne du terme, mais il y a dans le discours chrétien, il y a l'idée du peuple déicide. Donc les Juifs seraient tous coupables, une culpabilité héréditaire du meurtre de Jésus, donc d'avoir tué Dieu, du déicide, et ils seraient punis par l'errance. Et je veux dire, donc c'est à ce moment-là que se forme l'idée d'un peuple. Mais c'est pas... Moi, je compare souvent, j'approche le terme hébreu du terme Ouma, en arabe, c'est-à-dire c'est une communauté, c'est un groupe, mais c'est pas du tout un peuple au sens moderne du terme.
1: Moi, je voulais quand même revenir sur le fait, justement, de cette réappropriation de la Bible, comme arme, d'ailleurs c'est un de tes chapitres, qui fait qu'on se sert maintenant, effectivement, de la Bible pour dire, ben voilà, c'était à nous, c'est inscrit. Il y a aussi tous les travaux archéologiques qui n'arrêtent pas, et aussi l'éradication des autres traces, on va dire, d'où elles viennent. J'aimerais que tu dises quelque chose là-dessus.
0: Oui, d'abord, je voudrais dire, c'est pas n'importe quelle Bible, c'est une lecture, moi, je viens d'une tradition de rabbinique, talmudiste, c'est d'une lecture chrétienne et protestante de la Bible, c'est-à-dire, c'est une lecture littérale de la Bible, avec même des erreurs, parce que dans le texte, Dieu n'a jamais donné la terre aux Juifs. Il a dit à Moïse, je te la confie à condition que de respecter la loi. Ce qui est très différent. Mais en plus, donc il y a cette lecture littérale. Le texte de la Bible est pris comme si c'était un livre d'histoire, un livre de géographie. Et c'est en s'appuyant. Alors en plus, la Bible, ça doit être interprété dans tous les sens. C'est-à-dire, ça a toujours été interprété dans la tradition rabbinique, interprété une interprétation sur l'interprétation, etc. Et ce qui se passe avec le sionisme, c'est que tout d'un coup, la Bible est lue de façon chrétienne comme un texte à la fois historique et géographique, mais comme Alors, avec cet usage politique de l'archéologie, qui devient une arme, parce que on va chercher dans le tréfonds des traces d'un peuple juif qui aurait vécu là, en effaçant complètement ce qui est l'histoire des gens qui habitaient ou qui continuent à habiter ce pays, en changeant de nom. Enfin, mais moi, ce qui me paraît le plus dangereux, c'est effectivement l'aspect géographique, parce que il y a eu une déclaration récente de l'ambassadeur américain en Israël, un pasteur baptiste et sioniste chrétien, qu'Israël aurait le droit, maintenant étant donné la Bible, d'aller jusqu'en Irak, de conquérir le Liban, la Syrie, parce qu'effectivement, c'est dans le texte. Enfin, je veux dire, si on considère...
1: Il n'y a pas de frontière.
0: Il n'y a pas de constitution.
1: Il n'y a pas de constitution, et donc il n'y a pas de frontière.
0: Enfin, il y a une loi fondamentale sans frontière. Enfin, en même temps, est-ce que les lieux qui sont désignés dans la Bible, à quoi est-ce qu'ils correspondent réellement? Donc, on peut l'interpréter, et à ce moment-là, ça justifie toutes les conquêtes territoriales. C'est ce qui se passe en ce moment. En plus, avec toutes les violences qui sont justifiées, parce que je rappelle que l'histoire de Josué est enseignée à l'école, et que Josué, c'est épouvantable. Le livre de Josué, oui. Si on le prend au pied de la lettre, il faut tout massacrer, y compris les animaux. Pendant ce moment, dans les colonies, oui, en Cisjordanie, comme font les colons, oui. Ils tuent y compris les agneaux, ils arrachent les oliviers, etc. Avec le feu.
1: Et il y a une chose justement, puisqu'on parle justement de cette volonté d'annexion, par exemple le Golan, qui appartient normalement à la Syrie.
0: Oui.
1: Et il y a quand même quelque chose de très important au Golan, c'est qu'il y a le Litani qui prend sa source.
0: Oui, là. Mais puis il y a des fuites. Oui, c'est l'eau, puis c'est une position stratégique, et puis c'est une. Ben oui, mais maintenant ils vont plus loin que le Golan. Ils sont en train de.
1: Et il y a le Liban Sud.
0: Il y a le Liban Sud, mais ça c'était déjà Ben Gurion qui disait que il faudrait au moins aller jusqu'au Litani parce que il y aurait de l'eau, et puis en plus que c'était je sais plus quel fils de Jacob que Dieu avait attribué cette portion de territoire. Il n'y a pas de raison de s'arrêter. Hein. On est dans quelque chose qui est de l'ordre de l'hallucinatoire. Je veux dire, c'est une espèce de déni de la réalité, mais ça marche. Hein. Le problème, c'est que ça marche, parce que moi, si j'insiste beaucoup dans le début de ce livre sur le sionisme chrétien, c'est qu'il est tellement présent maintenant aux États-Unis.
1: Oui, parce qu'il y a le phénomène aussi des évangélistes.
0: Les évangélistes, oui, qui reprennent...
1: Bah, qui, en plus de ça, ont vraiment voté pour Trump, en grande partie.
0: Qui ont le pouvoir, maintenant, qui ont le pouvoir, et qui tiennent ce type de discours.
2: Oui, on est en ce moment très curieux, foncièrement nouveau, mais il y a une accélération. Moi, j'adore citer Günther Anders, dont je considère que l'obsolescence de l'homme est un livre magistral, qui fut, je rappelle, le premier mari d'Anna Arendt, et il dit, ça c'est issu de l'obsolescence de l'homme, c'est le 1957, hein, c'est le mensonge qui est devenu réel, et le fait que de fausses interprétations du monde soient ainsi devenues le monde, a fini par rendre inutile toute idéologie explicite.
0: Oui, c'est des prophétiques.
1: Donc j'aimerais qu'on passe la dernière lecture. Il y a quand même une petite ouverture, parce que là, si on continue comme ça, c'est difficile de ne pas perdre espoir.
3: L'idée d'un État commun a souvent été présentée comme une utopie sympathique, certes, mais sans fondement. Une large partie de l'opinion publique israélienne, mais aussi des lobbies tels l'American Israel Public Affairs Committee, qui aux États-Unis représente les soutiens juifs et chrétiens sionistes à Israël, considère qu'il s'agit d'une proposition antisémite visant à détruire l'État juif, présenté comme la seule protection pour les juifs, capable d'assurer leur sécurité. À l'heure où s'affirment et se proclament les droits individuels, il est impensable que les droits politiques passent par les communautés religieuses. Depuis le constat d'échec du processus d'Oslo, l'aspiration à l'établissement d'un État unique, véritablement laïque et démocratique, au partage plutôt qu'à la partition, s'est progressivement fait jour, aussi bien chez les Israéliens que chez les Palestiniens. Un des premiers à la formuler a sans doute été Edward Said, qui, dans un article du New York Times de 1999, intitulé « The One State Solution », écrivait « Je ne vois pas d'autre moyen que de commencer dès maintenant à parler du partage de la terre qui nous a réunis. Un partage véritablement démocratique, avec des droits égaux pour chaque citoyen. Il ne peut y avoir de réconciliation que si les deux peuples, deux communautés qui ont souffert l'une et l'autre, décident de leur existence sur une base séculière. cela ne signifie pas une diminution de la vie juive en tant que vie juive ou une renonciation aux aspirations et à l'existence politique des Arabes palestiniens. Au contraire, cela signifie l'autodétermination pour les deux peuples sans l'hégémonie de l'un sur l'autre. La définition des droits égaux ne peut être purement formelle. Elle passe par l'abolition des privilèges et donc, d'abord, par le partage des terres. Deux ans plus tard, Saïd, s'inspirant de Nelson Mandela, affirmera que seule une solution qui affirmerait notre commune humanité en tant que juifs et arabes pourrait mettre fin au conflit. Autrement dit, deux peuples sur une seule terre, ou égalité pour tous, ou une personne, une voix, ou une commune humanité affirmée dans un état binational. Sonia Dayan Herzbrun, Le sionisme, une invention européenne, genèse d'une idéologie, aux éditions Luxe.
1: Et à cette lecture, j'aimerais ajouter ce que tu publies donc dans ton livre, c'est la parole de Marc Edelman, qui est un héros du ghetto de Varsovie, qui affirmait « Chez moi, il n'y a de place ni pour un peuple élu, ni pour une terre promise. Quand on a voulu vivre au milieu de millions d'Arabes, on doit se mêler à eux et laisser l'assimilation et le métissage faire leur œuvre. » Et ça, j'ai trouvé que c'était vraiment très beau. Malheureusement, je crois qu'en ce moment,
0: c'est vraiment pas le cas.
1: C'est pas le cas, et c'est vraiment pas écouté, mais c'est quand même quelque chose de superbe.
0: Oui, parce qu'on nous fait miroiter l'idée de deux États et la reconnaissance.
1: C'est impossible.
0: Mais non, mais puis c'est un attrape.
2: Ah oui.
0: Ouais, je n'ose pas dire le mot, mais oui. c'est nous faire prendre des vessies pour des lanternes.
1: Oui. Hein. N'importe comment on voit quand on a voyagé là-bas sur place, matériellement, c'est pas possible, quoi.
0: Matériellement, c'est pas possible. Et puis, je dois dire que maintenant, je suis très, très pessimiste. Il y a des années, tout était possible parce que les gens se rencontraient. Les accords d'Oslo ont dressé des barrières épouvantables. Et puis là, avec les.
1: Et nourri des espoirs abominables, vraiment,
0: oui,
1: je trouve.
0: Mais qui ont été.
1: Et alors
0: tout
1: maintenant,
0: suite,
1: les massacres, c'est parfait. Puis là, je veux dire, les masques tombent, et là, il n'y a plus de limite.
0: Il n'y a plus de limite, et puis, les survivants de cette guerre génocidaire, que vont-ils faire? Je veux dire, un génocide, c'est quelque chose qui laisse des traces sur des générations.
1: Ouais.
0: Donc, qu'est-ce qui va se passer, hein? Qu'est-ce qui va se passer dans leur vie, dans leur tête? Faut penser, Gaza, c'est une des plus vieilles villes du monde. C'était une ville avec une grande civilisation, une ville développée, une ville de culture. Avoir traduit ça en ruine, c'est insupportable.
1: Et ce qui est à craindre, c'est que vraiment tout ce qui s'est passé, tout ce qui se passe encore actuellement, c'est favoriser un antisémitisme qui va être.
0: C'est certain.
1: Nous dépasser.
0: C'est certain, mais en même temps, Israël profite de l'antisémitisme, hein, parce que Herzl a utilisé l'antisémitisme pour son projet, et l'antisémitisme il sert Israël, parce que l'intérêt c'est de faire venir des gens. Les gens, enfin toute l'élite tend à s'en aller maintenant. C'est au contraire, c'est une façon de faire croire qu'Israël est un lieu sûr pour les juifs, en ce moment, pas vraiment, je veux dire.
1: Mais je crois qu'au niveau du cinéma, il y a beaucoup de choses qui ont été faites, qui sont intéressantes. Je pense notamment à un film de Danny Rosenberg, qui est un jeune cinéaste israélien, qui a réalisé un film qui s'appelle « Déserteur », et qui, justement, à un moment donné, dans le dialogue entre un garçon qui, lui, est plus, disons, juif oriental, et une jeune fille qui va partir au Canada, sa copine, et lui dit « Non, il ne faut pas que tu partes, c'est terrible pour moi, etc. » Et elle lui dit « Ferme les yeux. Tu crois que tu peux vivre dans ce pays et élever tes enfants là ?»
0: Là, l'antisémitisme va faire que se développer. C'est très effrayant, ça aussi. Hein.
2: On est en plein absolutisme.
0: Oui, ouais. Partout. Non, non, mais là, on est dans un moment de l'histoire épouvantable. Je ne sais pas comment on va en sortir. Enfin, moi, j'essaie de garder espoir, mais c'est de plus en plus difficile.
1: Il faut que tu continues à écrire
0: j'écris.
1: Et que tu clarifies la situation. Il faut toujours revenir aux causes.
0: Il faut revenir aux causes, mais personne ne veut le faire. Je devais présenter ce livre à France Culture, l'émission a été annulée. J'étais à Rennes il y a 2 semaines et j'ai été invitée en principe à la télévision de Rennes. Et puis on a annulé parce qu'il n'y avait plus de plateaux disponibles. On n'arrive pas à se faire... Enfin, effectivement, dans les milieux sympathisants, ça va, mais on ne peut plus argumenter. C'est-à-dire qu'il n'y a plus de débat, il n'y a plus d'arguments.
1: Sonia, en tout cas, tu reviendras ici.
0: Ben, j'espère.
1: Tu reviendras ici, on parlera. Moi, je n'ai pas pu poser le 10e des questions. Ouais. Parce que vraiment, ton livre est vraiment formidable.
0: Écoute, non, mais j'ai voulu faire quelque chose de court.
1: Et ce qui clarifie la situation, qui revient justement on parle souvent des conséquences. Mais moi, j'ai envie qu'on parle des causes, parce que sinon, on ne va jamais s'en tirer. Ben,
0: c'est-à-dire, c'est mettre les choses à plat, voir de quoi il est question véritablement. C'est tout de quoi il est question. Il y a tellement de fumée, de brume, de mensonges.

La semaine prochaine, nouvel entretien avec Sonia Dayan Herzbrun et nous reviendrons notamment sur le quatrième chapitre de son livre « La Bible comme arme et les armes comme Bible ». À partir des années 1920, les historiens originaires d'Allemagne ou d'Europe orientale vont développer un récit national tenant plus du mythe que de l'histoire et effaçant la présence des Palestiniens. À la suite des proto-sionistes, ces historiens transforment la Bible en livre historique fiable. Toutes les manipulations politiques deviennent alors possibles. C'est la Bible qui est notre mandat, disait Ben Gourion. C'est à partir de la conception du peuple juif comme nation territoriale que se construit un roman national largement mythique qui nie la réalité même du passé de la terre sur laquelle il est censé se dérouler. Intéressant de noter que là où s'élève la maison de la diaspora, musée du peuple, fondée en 1978 sur le campus de Tel Aviv, qui a pour finalité officielle de représenter l'histoire du peuple juif qui se prolonge depuis 4000 ans, le musée se trouve sur le village palestinien de Sheikh Mouyanis, détruit et vidé de ses habitants en 1948. De même, en 1967, après la guerre des Six Jours, les travaux des archéologues ont été utilisés pour légitimer la colonisation et recréer l'espace biblique dans les territoires conquis et justifier ainsi l'occupation de la Cisjordanie, de Gaza, du Golan, ainsi que l'annexion de Jérusalem-Est. En 1966, des archéologues égyptiens avaient déterré à Gaza les fondations d'une synagogue datant du VIe siècle avant notre ère, ainsi qu'une mosaïque censée représenter le roi David jouant de la harpe. Dans un article publié dans le Jérusalem Post à la fin du mois d'octobre 2023, le sous-directeur des services de communication du Premier ministre Benjamin Netanyahou s'appuie sur cette découverte, mais aussi sur un texte biblique pour justifier une future annexion de l'enclave. Gaza, ayant été attribuée à la tribu de Juda, une des 12 tribus d'Israël, après la sortie d'Égypte. Les fouilles se poursuivent désormais bien au-delà de l'espace de ce que fut la Palestine mandataire. En 2024, par exemple, une équipe de chercheurs a retrouvé en Jordanie les restes d'un ancien palais israélite, construit il y a 2800 ans et y a vu la preuve que le royaume d'Israël s'étendait jusqu'à cette région. Le lieu destiné au peuple juif, entre guillemets, serait situé entre le Jourdain et la Méditerranée, sans exclure le fait qu'il pourrait s'étendre sur la rive est du Jourdain, voire, comme on l'a vu jusqu'en Mésopotamie, et inclure le Liban. Dans la mesure où les lois fondamentales d'Israël qui tiennent lieu de constitution n'ont défini aucune frontière pour le pays, la Bible, à la fois mythe d'origine et pseudo-texte historique, peut être invoquée et l'est de plus en plus souvent pour légitimer annexion et violence. C'est au nom d'une nouvelle théologie nationale qui se donne comme ancienne et fondatrice que le sionisme justifie, au mépris du droit international, l'appropriation exclusive de la terre, la dépossession et l'expulsion de celles et ceux qui y résident. Le sionisme, une invention européenne, genèse d'une idéologie, Sonia Dayan Herzbrun, chez Lux Éditeur. Nous évoquerons également la revue Tumulte, sous la direction de Sonia Dayan Herzbrun et Aïssa Kadri, aux éditions Kimé. Du cinéma, avec Histoire de la nuit, un film de Léa Misius, qui sort le 16 septembre. Très très bonne semaine, et comme d'habitude, tenez bon.

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1: 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Dessous de scène, magazine de créatures radiophoniques, nous sommes ensemble pour une heure et demie. Une heure et demie, c'est le temps pour que le téléphérique C1 fasse trois allers-retours entre Créteil-Pointe-du-Lac et Villanova. Une heure et demie, c'est le temps que 1200 personnes visitent la Tour Eiffel. Une heure et demie, c'est le temps que la RATP réalise 37 000 euros de bénéfices. Une heure et demie, c'est le temps que le paludisme fasse 107 victimes de par le monde et que la dengue fasse 2 victimes de par le monde. Précisons-le, pour le paludisme, ce sont majoritairement des enfants. Mais on finira bien par s'intéresser au vaccin et le chercher quand on se rendra compte que les moustiques qui propagent le paludisme sont en train de remonter de l'Afrique vers l'Europe. Dessous de scène, bonjour, quelques petits. Je me souviens qu'Anatole Deblaire, l'exécuteur des basses œuvres de la République, est mort en 1939 d'une crise cardiaque sur un quai de métro alors qu'il se rendait à son travail pour couper des têtes, disait-il, ça m'embête, couper la tête d'un condamné. Mais Je ne me souviens pas qui a été alors requis pour le remplacer au levier de la guillotine. Je me souviens de la statistique qui avait circulé à une époque sur ce qu'on n'appelait pas encore les réseaux sociaux. 80% des cacahuètes mises à disposition des consommateurs dans les bars recelaient des traces d'urine. Le chiffre pouvait changer, mais la focalisation se faisait toujours sur traces d'urine et aucune autre pollution. Je me souviens du nom du retraité tabassé par des voyous dont le visage tuméfié avait fait la une du JT de TF1 en avril 2002. Paul Voise. Mais ça ne me sert à rien. Et je me souviens aussi du visage de Jean-Marie Le Pen qualifié au second tour de la présidentielle 2 jours après. Bien plus flippant. Je me souviens qu'on a réussi à me vendre comme une innovation écologique, le bec verseur en carton sur les paquets de sucre, simple doublure de l'emballage, alors qu'en fait, on m'a juste arnaqué pendant des années avec des becs verseurs en plastique ou en métal. De même que certains paquets se vantaient d'un emballage compact sans m'avouer avoir vendu jusqu'à présent 20% de vide pendant 25 ans. Je me souviens que pendant que tombe la pluie et que tout le monde est à l'abri, ben y a mon ami Pierre qui est sous la gouttière, pêchant du poisson pour toute la maison. Je me souviens de « Où t'habites ? Dans ma bite ? Quelle rue ? Rue de mon cul ? Ton adresse ? Dans tes fesses ?» Je ne me souviens pas de tous les « Je me souviens » numérotés de Georges Perec. Je ne sais d'ailleurs plus s'il y en a un ou non qui parle de la reine d'Angleterre. Je me souviens d'eux, pas de fêlée chez Lustucru. Je me souviens, à chaque fois que le train dans lequel je suis redémarre après un arrêt en gare, que bêtement, Jacques était resté en rade sur le quai où il était descendu fumer une cigarette et il avait dû attendre 2 heures le train suivant. Alors, à chaque fois qu'Esther descend du wagon pour prendre l'air et conspuer les fumeurs qui descendent aussi pour le lui empester, j'ai une petite frayeur quand retentit le signal sonore du départ. Je me souviens de la mention « Ne pas utiliser les toilettes pendant l'arrêt du train en gare ». Je me souviens de « I, E, Ars, Ex, O, Pi, Us, Bi », les communes de France aux noms les plus courts, « Luxe, Us, Buc, Pi, Aise, qui est d'ailleurs aussi un palindrome, salut Jean-Marie, Gap, Blou, Laz. La prochaine fois, je vous ferai les noms les plus longs, Saint-Germain, La Croix, La Motte, Obailly, Aumont. Je me souviens de « Soudain, un inconnu vous offre des fleurs », c'est ça l'effet Impulse. Je me souviens que l'escalier de la station Place des Fêtes fait 118 marches. Je me souviens d'une charade à tiroir dont la solution était « Lac, ô Médie française ». Je me souviens de l'aveugle qui chantait dans la rotonde des correspondances sous la cour du Havre à Saint-Lazare. Il chantait du Piaf et il chantait faux. Non, rien de rien, non, je ne regrette rien. En boucle, entrecoupé d'un « Merci, monsieur, dame, bonne journée », quand il entendait choir une pièce de 1 franc dans son escarcelle. Oh putain, qui utilise encore de nos jours le mot escarcelle ? Je me souviens du coup de vieux que j'ai pris en bas d'un escalier du métro à République. J'étais en bas des marches quand arriva une jeune femme souriante, un bébé dans son porte-bébé, une valise à la main droite. Je m'avançais vers elle, mélange de galanterie et reliquat de séduction, mon sac à l'épaule, prêt à lui offrir mes muscles sexagénaires, quand je l'entendis me proposer « Vous voulez mon aide, monsieur ?» C'est bien élevé, mais c'est vexant. Je me souviens que pour la mort de Giuseppe Pinelli, défenestré d'un commissariat en Italie en décembre 69, la conclusion de la commission d'enquête fut « malaise actif ». Un jour, on m'expliquera. Je me souviens de Jo, chanteur d'opéra. Non. Opéra, la station de métro, pas le palais Garnier, couloir de la ligne 7, direction Aubervilliers-la-Courneuve. Il chantait du rock et de la variété, et sur un panneau devant lui, il était indiqué qu'il avait été choriste de Johnny Hallyday.

0: Henri Tachon, j'ai relu Le Grand Maulne, vous comprendrez ce choix musical d'ouverture avec la sélection de Sophie tout à l'heure. Si je vous dis Sophie, si je vous dis Ariel, etc., c'est que vous vous doutez que pour un premier samedi du mois, effectivement... Moi, je me souviens quand j'étais môme à l'école, il y avait soit les rédactions avec des thèmes imposés, imaginez la suite de l'histoire de machin chose étudiée en classe, décrivez un objet de votre cartable ou décrivez la maison de vos rêves, et puis il y avait les textes libres où on pouvait écrire ce qu'on voulait, raconter ce qu'on voulait. Et bien aujourd'hui, effectivement, dans Dessous de scène, c'est la formule texte libre. Alors ici, les studios, à vous les studios.
1: Les studios, bonjour. Voilà, Sophie est de retour parmi nous, et après une trop longue absence au goût de Nicolas et de nous. Voilà. Donc j'ai vu que tu avais quelques petits livres avec des superbes choses à nous dire.
2: Oui, bonjour, ça fait longtemps, je crois que la dernière fois c'était en mars ou avril, ça fait très longtemps. Je suis très contente d'être venue, bonjour à tous.
1: Voilà. Bon, moi je suis revenu avec Philippe Forcioli et Patrick Denis. Je suis en train de terminer le livre. On est à la fin des Jurassiennes. Elsa ?
3: Alors, je reviens avec toujours les poèmes à dire choisis par Daniel Gélin, et qui seront accompagnés de quelques pensées de Pierre Perret.
1: Et donc, Joëlle.
4: Alors, j'ai appris 4 articles de journal italien, articles d'hier, regroupés en un seul texte, qui parle de la longévité du gouvernement Meloni, qui hier est devenu le gouvernement plus longeve de l'histoire de la République italienne, et deuxième en toute l'histoire d'Italie après le régime de Mussolini, et les critiques que font ces 4 articles.
1: Merci. Sophie, à toi.
2: Ok, très bien, je vais commencer. Donc, ça fait longtemps que je n'étais pas venue. Aujourd'hui, je reviens avec mon format du début, avec un thème et des extraits de livres autour de ce thème. Et là, aujourd'hui, j'ai choisi les livres qui ont marqué mon enfance. Il y a des livres qui changent une identité, et il y en a quelques-uns, parce que j'en ai lu beaucoup. Une autre fois, j'avais déjà lu des extraits du livre Le Lion, qui était le premier qui m'avait fait pleurer, c'était le thème. Et là, c'est des extraits de livres qui ont marqué, qui ont forgé mon identité. Je vais commencer par des extraits assez courts du livre Le Grand Maulne. Vous l'avez peut-être lu, d'Alain Fournier, qui a été publié en feuilleton d'abord en 1913 dans la Nouvelle Revue. Donc c'est pour rappel l'histoire d'Augustin Maulne, qui à l'occasion d'une noce à laquelle il participe par hasard, tombe amoureux d'une jeune fille qu'il ne connaît pas, et pendant tout le roman il la recherche. C'est complètement magique, c'est complètement éthéré. Il essaie de recréer ce moment. Et moi j'aime beaucoup de choses, mais j'aime beaucoup le piano, et je suis quasiment convaincue que ce livre est pour quelque chose. Donc voilà, 2 très courts extraits. Et donc le premier dit « Il lui sembla bientôt que le vent lui portait le son d'une musique perdue. C'était comme un souvenir plein de charme et de regrets. Il se rappela le temps où sa mère, jeune encore, se mettait au piano l'après-midi dans le salon, et lui, sans rien dire, derrière la porte qui donnait sur le jardin, il l'écoutait, jusqu'à la nuit. On dirait que quelqu'un joue du piano quelque part, pensa-t-il. Mais laissant sa question sans réponse, harassé de fatigue, il ne tarda pas à s'endormir. » Donc là, je vais vous raconter, c'est une espèce d'épopée, il part, et puis il arrive par hasard dans une noce, à laquelle il n'est pas du tout invité, et il se lie aux gens. Et donc là, c'est la rencontre avec la jeune fille qui va passer son temps à rechercher dans le livre et pour recréer ce moment-là. Il n'y arrivera jamais. Donc il arrive dans une immense maison. Une porte de cette salle à manger était grande ouverte. On entendait dans la pièce attenante jouer du piano. Maulne avança curieusement la tête. C'était une sorte de petit salon parloir. Une femme où une jeune fille, un grand manteau marron jeté sur ses épaules, tournait le dos, jouant très doucement des airs de ronde ou de chansonnette. Sur le divan, tout à côté, 6 ou 7 petits garçons et petites filles rangés comme sur une image, sages comme le sont les enfants lorsqu'il se fait tard, écoutaient. De temps en temps seulement, l'un d'eux, arc-boutés sur les poignets, se soulevaient, glissaient par terre et passaient dans la salle à manger. Un de ceux qui avait fini de regarder les images venait prendre sa place. Après cette fête, où tout était charmant mais fiévreux et fou, où lui-même avait si follement poursuivi le grand Pierrot, Molne se trouvait là, plongé dans le bonheur le plus calme du monde. Sans bruit, tandis que la jeune fille continuait à jouer, il retourna s'asseoir dans la salle à manger et, ouvrant un des gros livres rouges épars sur la table, il commença distraitement à lire. Presque aussitôt, un des petits qui était par terre s'approcha, se pendit à son bras et grimpa sur son genou pour regarder en même temps que lui. Un autre en fit autant de l'autre côté. Alors ce fut un rêve, comme un rêve de jadis. Il put imaginer longuement qu'il était dans sa propre maison, marié, un beau soir, et que cet être charmant et inconnu qui jouait du piano près de lui, c'était sa femme.
1: Merci.

0: Pour le second livre, j'ai choisi des courts extraits de Du vieil homme et la mer d'Ernest Hemingway, qui était un roman très court que je vous invite vraiment à lire si vous ne l'avez pas déjà lu, ou voire à relire, qui a été écrit à Cuba entre 1950 et 1951, publié en 1952, qui a eu le prix Nobel de littérature en 1954. Et donc, pour rappel, qui raconte le combat, littéralement, le combat entre... Alors, on dit espadon pour les vieilles versions, mais dans la version anglaise, c'était pas un espadon, c'était un marlin. Donc c'est pas exactement la même chose, c'est un énorme poisson. Le poisson fait la taille du bateau, de la barque du pêcheur. Donc c'est un vieux monsieur qui est très pauvre, ça fait des jours et des jours, je crois 84 jours, je crois qu'il n'a rien pêché, et il est pauvre, c'est une catastrophe. Et là, il trouve un énorme poisson, et pendant tout le livre, il se bat contre le poisson, littéralement, il essaie de le ramener, parce que c'est la plus grosse prise de sa vie. De toute sa vie. Donc c'est une histoire de combat homme-nature, mais bon, on a tous parfois des scènes, moi je me rappelle de m'être battue avec une imprimante pendant des heures, enfin, on a toujours des moments où on va s'acharner, et là, sa vie est en jeu, littéralement. Et donc là, il a réussi à attraper cet énorme poisson qui fait, comme je vous l'ai dit, la taille de son bateau, il est blessé de partout par la corde qui lui a blessé les mains, et les requins l'ont attaqué une première fois. Et donc là, les requins l'attaquent encore à nouveau. Mais à minuit, le combat recommença. Cette fois, le vieux savait que cela ne servira à rien. Il avait contre lui une véritable meute. On ne voit rien d'autre que la trace des ailerons dans l'eau et la traînée phosphorescente de ces requins que ces requins laissaient chaque fois qu'ils se jetaient sur le poisson. Le vieux cognait au hasard sur des têtes, il entendait les mâchoires craquer. La barque oscillait sur des dos. Le vieux résistait avec désespoir et un ennemi qu'il entendait et devinait seulement. Soudain, le gourdin lui échappa, quelque chose s'en était emparé. Alors, il décrocha la barre du gouvernail, il la prit à deux mains et se mit à cogner dans tous les sens. Mais les requins se pressaient contre la poupe, tantôt l'un derrière l'autre, tantôt ensemble. Ils s'élançaient sur le poisson, arrachant des morceaux de chair que l'on voyait briller à travers l'eau quand ils se retournaient pour revenir à la charge. Un dernier survint, il s'attaqua à la tête. Le vieux comprit que tout était fini. Il brandit la barre et l'abattit sur la mâchoire même du requin, qui était comme coincé dans les cartilages de la tête du poisson. Il cogna deux fois, trois fois, dix fois, la barre se rompit. Il continua à cogner avec le morceau cassé. Il le sentit entrer dans la bête, déduisant de cela qu'il était très pointu. Il frappa encore, le requin lâcha prise et se tordit. C'était le dernier de la meute. Il ne restait plus rien à manger pour personne. Le vieil homme respirait avec des plus grandes difficultés. Il avait dans la bouche un goût bizarre, féreux et douceâtre, qui l'effraya beaucoup sur le moment. Mais c'était assez peu de choses. Voilà, c'est un petit aperçu. Et puis, là, je vais vous dire, souvent, les débuts de livres sont très chouettes. Et là, c'est la fin. C'était controversé. Les gens se demandaient, est-ce qu'il est mort? Est-ce qu'il n'est pas mort? Enfin, je vous laisserai le livre. Les dernières lignes du... C'est très, très court. Hein, c'est quatre lignes. Dernière ligne du livre dit... Donc, il est revenu à terre avec un bout du poisson ou pas. Je vous laisserai lire. Dans la cabane, là-bas... Tout en haut, le vieux s'était endormi. Il gisait, toujours sur le ventre. Le gamin, assis à côté de lui, le regardait dormir. Le vieux rêvait de lion. Voilà pour le vieil homme et la mer.
1: Merci.

0: Je vais passer la main à Ariel.
1: Alors, je vais lire deux petits textes de Philippe Solly. Un nouvel espoir nous inonde le cœur, parce que voici des femmes en voie de libération, d'elles-mêmes et de nous-mêmes. Comprendre cette lutte, elle n'est qu'à son début. Est-ce que c'est elle qui butera la haine? Bouteront-elles les haines hors de nous? Car elle crie la haine des corps, la haine des cœurs, la haine des esprits. Heureux les enfants qui vont naître de vous, car ils auront devant eux des champs énormes à traverser pieds nus. À cause de vous, ils sauront reconnaître la beauté du mensonge. À cause de vous, tous les démons de leur tête seront chassés. Femmes, ne trichez plus avec les hommes. Hommes, ne trichons plus avec les femmes. Et la vie s'équilibrera, s'éclairera autour de la flamme de la flamme de liberté et de vérité. Qui est la mère de l'amour, la fille de la création, la femme, la flamme de toute une vie? Deuxième texte. Si vous n'étiez pas le soleil, alors c'est un souvenir, une pensée, une caresse, une infinie douceur, une petite pause juste à côté du bruit. Chuchote la liberté entre vos doigts, c'est une poudre bleue, une poussière, un sable fin, c'est nu pied que je danse et que tu es nu, et je suis pauvre, et tout est simple comme un beau jour, comme une nuit piquée d'étoiles. Il fait l'amour une cascade, il fait l'amour un cri profond. J'aime tout. Entendez, vous, toi, et tu, elle, entendez-vous, ce n'est pas dans le cœur ni à l'esprit, c'est dans le corps et ni à l'âme, c'est tant de larmes, tant de rires réunis, c'est un beau bruit qui nous chuchote, j'aime, vous. Écrit en automne 1977, Patrick Fossoli.
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0: Vas-y.
1: Alors, le poème choisi par Daniel Gélin est un poème « Chant dans le vent » écrit par Marie Noël, qui est dédicacé à Yves Gérard le Dantec. Alors, avant de le lire, anecdote personnelle pour le mythe concernant Daniel Gélin veut qu'il ne se soit pas du tout inquiété sur concernant sa fille naturelle Maria Schneider. Or ce poème prouvera le contraire, parce que quand ce recueil est sorti, non seulement Daniel Gélin en profitait pour reconnaître officiellement Maria Schneider comme étant sa fille, et en même et Maria Schneider commençait à être entraînée dans la drogue à ce moment-là. Donc ce poème va prouver, montrer l'inquiétude de Daniel Gélin. Combien il aimait sa fille autant que ses autres enfants, vraiment aucun favoritisme, et combien il s'inquiétait, combien il avait peur qu'elle meure d'overdose. Le vent emporte au loin sa fille qui pleure. Le vent va la cacher, loin dans son pays. Le vent que la terre et le ciel ont trahi, fuit sans terre ni ciel, fuit vers sa demeure. Il fuit parmi les collines effrayées, par les blés tourmentés, les seigles, il fuit. En vain la petite église agenouillée sur les chaumes se voue à prier pour lui. Il fuit les prés, l'étang, la lande, il s'enfonce dans la grande mélancolie au long soir où nul n'est entré derrière les bois noirs, où se perd l'écho sans donner de réponse. Il fuit où ne sait plus personne. C'est là, quelque part dans une angoisse qu'il traverse, c'est là que tout bas, plaintivement, il berce sa fille qui va mourir du mal qu'elle a. C'est là que d'une haleine pas entendue, il caresse, il chante avec un cri fermé, il endort à mille voix sa fille perdue, dont le chagrin jamais ne sera calmé. Mais voici des chasseurs entre les feuillages, pour chercher le nid du vent où ils sont partis. Ils sont montés haut sur le plateau sauvage, où meurt le sentier qui n'a plus de petits. Ils veulent aller prendre en la solitude le secret du pays âpre. Mais le vent, farouche, le vent, de toutes ses mains rudes, leur barre l'espace autour de son enfant. Il oppose à leur marche

Mains hurlantes, ils retournent leur route. Ils dressent contre eux un mur désespéré d'ailes violentes. Part au loin s'appelle et revient plus nombreux. Ils poussent les bois sur eux, ils foncent, crient, leur jettent aux yeux les ifs, les buissons de houx. Ils refoulent avec les branches en furie les aventureux visages à grands coups. Et leur chemin aveugle perd pied, chavire, le vent fuit. Il emporte à travers le temps sa fille dans son manteau qui se déchire, sa douleur chérie où le soir pleure tant. Il fuit, et part, il fuit. Nul ne le retrouve, nul n'arrive jamais au nid qu'il défend. Au loin de la terre et loin du ciel, il couve sous un soupir la longue mort de son enfant. Ô vent pâle, grand vent de mon pays triste, veux-tu pas en pleurant m'aller perdre aussi comme un petit oiseau sans nom qui n'existe que très peu dans un silence loin d'ici? Veux-tu pas m'aller cacher? Je suis en fuite. Je chantais dans un bois noir, mais le sentier des chasseurs s'est mis soudain à ma poursuite. Ils prétendent me voir le cœur tout anquetté. Ils veulent s'emparer du nid de mon âme. Mais nul ne le trouvera, peut-être un seul. Ils entendront la pie en l'air qui réclame beaucoup de place autour de tous les tilleuls. Ils s'égayeront par là de chansons et d'autres, mais nul n'atteindra le lointain battement de celle qui n'a pas de frère, la nôtre. Celle douce entre les douces tristement, celle qui tremble trop pour être entendue, si tendre qu'un seul qui ce soir remuerait le feuillage où palpitante elle s'est tue, d'un regard, d'un seul à peine, la tuerait. C'est ma petite fille qu'on m'a brisée, que le sanglot du vent me rapporte ici, celle qui n'est ce soir jamais apaisée, et qu'en vain je calme en mon cœur obscurci. Ah! Ne laisse plus personne approcher d'elle, vent sauvage. Attends qu'elle ait un peu dormi. Plus personne. Entoure-la de sombres ailes. Plus personne, ô vent, surtout pas un ami. Ne laisse plus personne rompre ce somme où se plaint tant d'ombre, où tant de rêves à peur. Ah, plus un ami surtout. Rien n'est lourd comme le pas trop léger d'un ami sur le cœur. Chasse tous les chemins hors de sa détresse, et le ciel, et les nuages. Mais mon ami, lui si doux, écarte-le d'une caresse qui loin, loin repousse et retient à demi. Prends-le dans ton souffle et l'implore et l'entraîne par les pays grands pour qu'il ne passe plus, plus jamais sur le seuil où j'endors la peine de ma fille en pleurs qui n'a pas de salut. Où, pauvre nourrice vaine, je murmure sur mon enfant que rien ne peut plus guérir, un air à voix lasse, entrecoupé, obscur, pour aider le temps long qu'elle passe à mourir. Ce poème est extrait de Œuvre poétique, édition Stock. Merci.

0: Elle est vieille ta femme, elle est trop vieille pour toi.
1: Ah. Et maintenant, autour de Joëlle.
2: Ah oui. Comme j'ai dit, pratiquement c'est un texte pris da 4 articles de journaux. Les journaux en question sont 4 et je les recommande à tous parce que sont des journaux entre les meilleurs d'Italie. Sont Il Manifesto, Domani, La Repubblica et L'Espresso. Et sont 4 articles que j'ai regroupés en un seul texte. Hier à Bari, Giorgia Meloni a célébré la plus longue durée de vie d'un gouvernement depuis 1948, 1413 jours de législature. Au-delà des données déconstruisées et d'affirmations évasives mais plausibles contenues dans les documents des 28 pages diffusées par le gouvernement et Fratelli d'Italia, il importe de saisir le message politique de cette opération d'autopromotion et vue d'élection de l'année prochaine. L'essence de ces célébrations peut se résumer ainsi. Durer es-tu, gouverner n'est rien, ou encore, mieux vaut vivoter que trépasser. Peu importe ce que vous faites. Ce qui compte, c'est le temps passé à répéter que nous gagnons et que nous gagnerons. Tôt ou tard, la réalité donnera raison obstinée et entonnera l'hymne « Heureusement que Giorgia est là ». Une transposition du culte de la personnalité veut j'ai dit à Silvio Berlusconi, qui avait lavé l'image de la droite issue du Movimento Sociale Italiano dans l'eau du néolibéralisme. La fête de Bari a passé sous silence l'échec politique du référendum aux humiliations infligées par Donald Trump et passe par la crise économique engendrée par sa guerre contre l'Iran. Il s'agit plutôt de laisser toute la place aux vérités alternatives présentées comme des lois du destin. Et ces lois sont celles de l'extrême droit lié à l'extrémisme néolibéral, souveraineté, propriété et frontières. En clair, férocité envers les marginaux, austérité budgétaire est reversée au lobby de l'armement. Le point fort du récit sur la stabilité façon Meloni concerne le travail et l'emploi. On ne parle pas de décès au travail, près d'une milliard rien qu'en 2026. Giorgia Meloni remet en avant une lecture purement quantitative et astraite des données du marché du travail. On évoque un niveau record d'actifs occupés, mais si d'un côté le volume d'emploi augmenté, par ailleurs les salaires réels ont baissé de 8% depuis 2021. Entre 2014 et 2024, l'inflation cumulée est atteinte 20% alors que l'augmentation des salaires n'a compensé cette hausse qu'à hauteur de 14%, autrement dit. Le pouvoir d'achat a diminué. L'emploi progresse donc en termes relatifs, mais les salaires stagnent. C'est ce qu'on appelle la progression du travail pauvre, un record atteint sous le gouvernement de Giorgia Meloni. Selon Eurostat, l'Italie arrive en dernière position en Europe en raison de la faible partecipation des femmes au marché du travail. L'analyse de la propagande, Guerre Subtile, auteur des chiffres de l'emploi, permet de comprendre la stratégie de distorsion à l'œuvre dans bien d'autres domaines, de la pauvreté aux politiques budgétaires en vue de la loi des finances, sans oublier le volet crucial de l'énergie. La faible des factures et du prix des carburants pèsera sur ce qui reste des salaires les plus bas d'Europe. Alors que Meloni et son équipe célèbrent dans les ports de Bari le record de longévité du gouvernement, une réseau de mouvements et d'associations organise une manifestation sur les fronts de mer du chef-lieu de Puglia. Le choix en matière de réarmement, des politiques migratoires, les normes de sécurité et l'opposition au salaire minimum ont été vivement critiqués. Les militants dénoncent également les répercussions des décisions gouvernementales sur les salaires ainsi que les difficultés industrielles de la région, faisant explicitement référence à la gestion du complexe sidérurgique de l'ex-Ilva Taranto. Monté sur scène, le dirigeant Antonio L'Emblème a précisé que son état d'esprit n'était que pas à l'IS, mais à la responsabilité. Le maître-mot, la stabilité, n'est pas un simple agrément mais un bouclier, a-t-elle déclaré en vantant le succès du gouvernement, à commencer par le redressement des comptes publics. Passant sous silence les réformes avortées, la première ministre a affirmé que la stabilité elle-même constituait la première grande réforme offerte à la nation. Pendant plus d'une demi-heure, elle a engrené des chiffres concernant l'immigration et l'emploi. le durcissement des peines et la multiplication des nouvelles infractions pénales. En revanche, aucune mention des réformes abandonnées du premier rang, renforcement du pouvoir du chef du gouvernement et de la justice, ni de l'Ukraine, des relations avec les États-Unis ou des fronts de guerre. La conclusion est entièrement consacrée à une attaque contre l'opposition. Meloni a rallié les premières et joué sur le contraste « Nous sommes des gens du peuple » alors que la gauche l'a abandonné. Nous avons une liste de choses à faire, a-t-elle ajouté pour conclure, tandis que constituait l'opposition la plus durable, utilisant l'antifascisme comme arme de distraction massive. La foule, l'organisateur évoque plusieurs milliards de personnes, s'est massée dans l'espace réservé au public. Le dispositif de sécurité était toutefois total. Déploiement de forces sur le front de mer de Bari, assez que uniquement via les navettes de l'organisation et après contrôle de sécurité. Une double garantie pour que rien ne vienne perturber la fête. Quelques désagréments, certes, mais la certitude écartait toute contestation, compte tenu de la contre-manifestation organisée par le groupe Bari Antagonista. La journée s'est voulue avoir eu une célébration. Le Cap Franchi est historiquement et mérite d'être fêté, même si l'événement a été plus sobre que prévu initialement. Avec une non-dit toutefois claire pour tous ceux qui ont afflué aux portes de Bari, c'est Fratelli d'Italia qui fête l'événement. Le gouvernement est celui de Giorgia Meloni. Les alliés, eux, ne sont que des fantômes. Le seul à s'être présent en personne est le leader des Noi Moderati, Maurizio Lupi. Les deux vice-premiers ministres, Matteo Salvini et Antonio Tajani, ne se sont pas montrés en personne, optant pour une intervention par visioconférence. Antonio Tajani a misé sur la stabilité et le pragmatisme du gouvernement, vantant l'unité du centre droit. Matteo Salvini a suscité des applaudissements en évoquant les regrettés Umberto Bossi et Silvio Berlusconi, avant d'aborder le thème du souverainisme. La liaison était interrompue à plusieurs reprises et seuls des mots hachés sont parvus à la foule. Mais plus important, il est apparu plus qu'évident que personne à Bari ne regrettait la présence des deux alliés et que Fratelli d'Italia ne prouvait pas non plus le besoin de donner une image d'unité de la coalition. Celle-ci va désormais de soi et s'impose comme une évidence, d'autant plus que l'ombre du général fasciste Roberto Vannacci plane sur les alliés. Par rapport au temps, dit la Cotran, alors que l'exécutif est entré en fonction en octobre 2022, lorsqu'on demande si l'Italie a pris la bonne ou la mauvaise direction, 53% des personnes interrogées répondent « mauvaise direction » et 31% « bonne direction », tandis que 16% se disent « indécises ». Ce n'est pas tout. 39% des Italiens jugent le travail du gouvernement moins bon qu'il l'espérait. Si la politique étrangère se sort relativement bien, le bilan est bien plus sévère concernant l'énergie, la santé et la fiscalité. Sur aucun des 9 thèmes abordés, politique étrangère et rôle international de l'Italie, immigration, économie et croissance, emploi et salaire, sécurité, justice, santé, impôt aussi que coût de l'énergie et des fractures, les avis positifs ne recueillaient la majorité. Fausse record de l'objectivité du gouvernement Meloni, qui dépasse celui du second gouvernement Berlusconi, 59% des Italiennes estiment que la durée en soi importe peu et que ce soit le résultat obtenu qui compète. L'Italie, autrefois relayée par ses partenaires européens comme le pays du gouvernement instable et éphémère, voit aujourd'hui son gouvernement Meloni qualifié de bastion de stabilité par le journal Die Welt. Depuis l'arrivée del premier ministro Palazzo Chigi, souligne le quotidien allemand, elle a vu se succéder 5 premiers ministres français, 4 britanniques et 2 cancellieri allemands. Ces près de 4 ans de stabilité constituaient certains résultats, mais surtout un étalon pour mesurer ce que Meloni a fait du temps dont elle disposait. La durée n'est pas synonyme de résultat. C'est sur cet angle que les jugements se font plus sévères. Et le pays résume le bilan en quelques mots. Selon le quotidien espagnol, Meloni a eu plus d'opportunités che Sincone d'entreprendre le grandes réformes, mais ses principaux projets de transformation du pays ont échoué. qu'il s'agisse du fédéralisme, de la réforme de la justice rejetée par référendum, ou encore des dossiers des retraités de la fiscalité. Le jugement du Financial Times est traversé par ces mêmes contradictions. D'un côté, la discipline budgétaire, la réduction du déficit, la relation avec Bruxelles, le soutien à l'Ukraine et la forte baisse des cartes de rendement, spread, entre les obligations italiennes et allemandes. De l'autre, une économie qui a progressé de moins de 1% au cours des trois dernières années. En fin de compte, ces quelques 4 ans de stabilité apparaissaient aussi comme une occasion manquée de s'attaquer aux problèmes structurels de l'économie italienne. La chaîne SBC relève ce même constat à travers les propos de l'économiste Veronica De Romanis. La stabilité est inutile. L'objectif est la croissance et cette croissance n'est pas matérialisée. Meloni n'a pas mis à profit ces périodes d'une stabilité exceptionnelle pour agir sur la faible productivité, les dépenses d'éducation insuffisantes et la situation précaire des femmes et des jeunes sur les marchés du travail. Dans The Guardian, le jugement s'est fait encore plus explicite sous la plume de la députée démocratique Lia Quartapelle. Ce gouvernement a gâché l'immense opportunité offerte par la stabilité, laissant sans réponse les problèmes de stagnation de la productivité et de la croissance, le retard des salaires et les difficultés du système éducatif. Le gouvernement se veut toutefois reconnaître une gestion budgétaire prudente. Après 1413 jours, le portrait du Meloni, vu de l'étranger, reste suspendu entre deux images. C'est celle des 4 longues années d'occasion manquée qui prédomine.
3: Merci.

0: Il y a 3 ans, Yashkin Kihani reprenait l'air de Bella Ciao pour marquer ce que les femmes iraniennes et le peuple iranien souhaitaient, le départ des mollahs, tout simplement.
1: Alors, je vais reprendre sur le thème que j'ai choisi aujourd'hui, à savoir les livres qui ont marqué mon enfance. Alors, certains l'ont certainement déjà lu. Si vous ne l'avez pas lu, lisez-le, parce que même en tant qu'adulte, il faut avoir lu, je pense, au moins une fois Alice au Pays des Merveilles, qui a été publié, donc de Lewis Carroll, publié en 1865. Il n'était pas vraiment écrit pour les enfants, hein, au départ, hein, d'ailleurs. Donc c'est un voyage imaginaire, hein, d'une petite fille anglaise, avec des instants qui m'ont particulièrement marqué, j'y pense assez régulièrement. À un moment du livre, elle ne sait plus qui elle est. Donc elle va raconter des poèmes en se disant, bah, elle va essayer de se comparer avec les personnes qu'elle connaît, mais elle ne sait plus qui elle est. Donc elle essaie de raconter des poèmes qu'elle a appris par cœur, parce qu'on est défini aussi par les choses qu'on voit, qu'on apprend. Et puis les mots sortent déformés de sa bouche, et c'est terrifiant. C'est pour ça que je dis que c'est pas vraiment pour les enfants, je pense. Enfin, c'est aussi pour les adultes. Et un autre passage que vous connaissez sûrement si vous l'avez lu, où elle manque se noyer dans ses propres larmes. Je trouve que l'image est très belle. Et donc le premier extrait que j'ai choisi, c'est extrait de, donc, du passage qui s'appelle La mare de larmes. Dans le livre, vous connaissez sûrement le dessin animé, Alice, elle grandit, elle rapetisse quand elle mange, ou elle boit différentes choses comme des gâteaux, des boissons, des champignons, avec les questionnements qu'on peut se poser. Et donc à un moment, elle est très très très grande, elle pleure énormément, et elle redevient petite et elle manque de se noyer dans ses larmes. Donc c'est le passage, un court extrait du passage La mare aux larmes. Elle crut d'abord être tombée à la mer. Et dans ce cas, je pourrais rentrer dans un train, se dit-elle. Alice était allée au bord de la mer une seule fois dans sa vie, et elle en était parvenue à la conclusion générale que, où qu'on aille sur les côtes anglaises, on trouve toute une série de cabines de bain, que des chevaux tirent dans la mer, des enfants creusent le sable avec des pelles en bois, une rangée de pensions de famille, et derrière celle-ci, une gare de chemin de fer. Cependant, elle comprit bientôt qu'elle était dans la mare de larmes qu'elle avait versée lorsqu'elle mesurait près de 3 mètres. « Je regrette d'avoir pleuré autant, » dit Alice, tout en nageant dans l'espoir de sortir de l'eau. « Je suppose que ma punition sera vraiment de me noyer dans mes propres larmes. » Voilà pour le court extrait. Et donc le deuxième passage, c'est la rencontre avec la chenille. Donc là, à ce moment-là, elle est toute petite et elle a la taille d'un champignon. Donc c'est le chapitre 5 et c'est « Conseil d'une chenille » qui a la même taille qu'elle. Elles se dévisagèrent en silence pendant quelque temps. Finalement, la chenille retira le narguilé de sa bouche et s'adressa à Alice d'une voix molle et endormie. « Qui es-tu, toi ?» Ce n'était pas un début encourageant pour une conversation. Alice répondit avec une certaine timidité. « Je ne sais pas vraiment, madame, pour le moment, du moins, je sais qui j'étais quand je me suis levée ce matin, mais je pense que depuis, j'ai dû changer plusieurs fois. »
2: « Que veux-tu dire par là ?»
1: demanda sévèrement la chenille. « Explique-toi !»« Hélas, madame, le « moi » que vous me demandez d'expliquer n'existe plus. Je suis une autre, voyez-vous ? » ?»«
2: Non, je ne vois pas. » »«
1: Je regrette de ne pouvoir être plus claire, » répondit Alice très poliment. « Je suis la première à ne rien y comprendre, mais c'est très perturbant de passer d'une taille à une autre autant de fois dans la même journée. » »«
2: Pas du tout. »
1: « Eh bien, vous ne vous en êtes peut-être pas rendu compte, mais, dit Alice, mais quand vous devrez vous changer en chrysalide, un jour, vous serez obligé, vous savez, et ensuite, vous changez en papillon. Je pense que cela vous paraîtra un peu bizarre, non ?
2: Pas le moins du monde. »
1: « Eh bien, vous n'êtes peut-être pas de cet avis, mais je sais que moi, je trouverais ça très bizarre.
2: Toi ?
1: Dit la chenille avec mépris. Mais qui es-tu, toi ? » Et voilà pour le second extrait.

elle l'avait suivi dès lors. Un long cache-cache devait commencer alors. Elle apparut un soir par la cheminée. À son atterrissage, c'est lui qui est tombé. Cette première fois, le lapin se sentit douce. Imaginez que se parachute une jolie blonde chez vous. Le programme improvisé respirait le bon parfum. Il l'emmènerait faire un tour dans le jardin. Des merveilles, et lui ferait savoir qu'un de ces soirs, il serait roi. Mais avant les premiers mots, arrivèrent les derniers. La profonde timidité fit son entrée dans le terrier. Le lapin entrevut le début de ses déboires. Tout se renversa lorsqu'Alice se mit à boire. Sa gourmandise était un vilain déformant. Au premier, ses jambes s'éloignaient du bois dormant. Après le deuxième verre, la petite prit le lapin de haut. Le quatrième verre annonça le rodéo. D'un coup, Alice rapetissa. De l'autre côté de la vitre, apeuré, le lapin se tirafissa. Pas assez d'audace pour lui faire la couronner. Il préféra fuir en rêvant de la couronner. Elle s'appelle Alice, elle voyage sans valise. La dernière chose qu'elle souhaite, c'est d'être assise.

0: Alors on tombe et se relève afin de retomber avec passion. Avec un chat sans tête, un tranchis lapin, le narguilé d'été. Bienvenue au pays d'Alice.
1: Alors, un autre livre qui m'a marqué beaucoup quand j'étais enfant, c'est La petite fille aux yeux sombres de Marcel Pagnol, publié en 1921. Donc l'histoire se passe au début du 20e à Marseille. Deux amis ont 20 ans, Louis-Irénée Peluc et Jeanne-Jacques Panier. Donc ils se posent des questions sur l'amour. Est-ce que l'amour serait un piège selon l'un, selon l'autre? Ils n'osent pas trop se l'avouer. Et jusqu'au jour où ils rencontrent tous les deux, enfin, il rencontre pas, il observe une jeune fille, la petite fille aux yeux sombres. Donc c'est un questionnement sur l'amour, sur le sens de la vie, comme les livres dont je vous ai parlé tout à l'heure. Donc là, c'est la première fois qu'il voit cette fameuse petite fille aux yeux sombres. Un mardi à 11h, j'allais attendre le philosophe à la sortie du jardin. En face du concierge, le flamand, la tête haute sous l'aile, dormait au bruit de l'eau. Et cet homme tranquille qui fumait sa pipe au soleil ne voyait point, dans ses pattes rouges, des temples énormes, un soleil splendide et la nappe du Nil hantée de crocodiles où glisse l'ombre d'un ibis. Le philosophe me tira de ma rêverie. « Roseau pensant, me dit-il, je suis heureux de te voir car j'ai quelque chose à te montrer. » Il mit son bras sous le mien et nous descendîmes paisiblement. « Il est 11h10, reprit-il. Dans 3 minutes... nous serons au boulevard Philippon. Dans 4 minutes, à moins que le Seigneur ne m'ait pris en grippe, tu verras, dans un décor moderne, un spectacle d'une grâce antique. Attends et tais-toi. Nous arrivâmes au boulevard Désiré. Il était presque désert. Seul, un homme assez corpulent venait vers nous. Sa présence parut irriter vivement mon ami Orle. L'important stupide, dit-il, l'imbécile suffisant. Le coup de tonnerre qui dispersait cette graisse impudente serait-il gaspillé? Ces injures ne me parurent pas en proportion de la faute de cet homme, mais comme il traversait la rue, le philosophe changea de ton. Non, dit-il, non, il est intelligent, c'est un intuitif, il comprend obscurément les choses, il est ventru mais délicat. Tiens, dit-il tout à coup, regarde, libraire, regarde, je regardais. Au bout du long couloir, gris, porté de platanes, dans la limpidité du soleil, je vis une petite silhouette sombre sous la ganse noire d'un chapeau. Une jeune fille venait vers nous. Un manteau simple drapait ses belles lignes, son corps élancé et marquait à peine sa taille. Ses jambes minces, mais non point maigres, gonflaient les mailles de la soie et l'on sentait, au rythme facile de son pas, la souplesse des longs muscles neufs. Ô miracle de la grâce, les rails du tramway s'évanouirent, l'asphalte se fleurit d'érelle et de lavande, le bruit de la ville devint comme la rumeur grave des forêts et je vis dans le péplos de Lens la Diane des anciens âges qui, sous la couronne de Ciste, dans l'amitié des matins grecs, marchait au flanc du Pentélique. La trompe insultante d'un Watman troua le tableau splendide. Un homme à la barbe indigente sorti d'une maison. L'immensité de ses pieds et la maigreur de son cou attestèrent le XXe siècle. Je ne vis plus rien qu'une rue stupide, un hideux réverbère en fonte verte et une jeune fille qui s'approchait de nous. Le philosophe me prit le bras. « C'est fini, pour aujourd'hui, » dit-il. Voilà.
2: C'est ça, ça.
3: Oui, madame, oui. Mais je ne veux pas vous dire un poème, ni vous chanter une chanson. Ce serait une tricherie. Parce que si le poème est beau, vous pourriez en attribuer le mérite au récitant. Je vais donc vous proposer autre chose, qui sera beaucoup plus concluant.
2: Ah, oh, mais c'est qu'il est très intéressant.
4: Laisse-le donc parler.
3: Merci. Oui. Ce que je vous propose, monsieur, c'est de vous réciter un article du Code civil. Le plus court et le plus net. Je dirais presque le plus tranchant. C'est celui-ci. Tout condamné à mort aura la tête tranchée.
2: Oh, c'est pas gay, ça.
3: Non, c'est pas gay, non. Mais ça peut le devenir. Je prétends, messieurs, devant votre accueil amical, vous donner une démonstration complète de mes modestes mérites. Je vais, avec cette simple phrase, vous inspirer les sentiments les plus divers. Tout sera dans l'expression. Qu'est-ce qu'il doit avoir comme expression? Ne me louez pas l'avance, monsieur. Attendez. C'est vrai?
4: Oui, oui, absolument.
3: Eh bien alors, je commence.
4: Voilà.
3: La craque. Tout condamné à mort aura la tête tranchée.
5: Hein? Oh, bravo, oh, ça c'est inouï alors.
6: La pitié.
3: Pitié. Tout condamné à mort aura la tête tranchée.
7: Interrogatif et affirmatif.
3: Tout condamné à mort aura la tête tranchée. Tout condamné à mort aura la tête tranchée.
5: Ça va?
6: Ah, ça c'est bien.
7: Et pensif.
3: Pensif. Tout condamné à mort tranché.
6: Oh, ne quittez pas l'expression, gardez l'expression.
5: Elle va bouger plus. Voilà.
8: Comique.
9: Le Spoons de Marcel Pagnol, tourné en 1938.
10: Voilà. Dans un texte de Patrick Denis. Un piano gémit une polonaise comme une embellie sur le transistor. Le chat serpent s'enroule sur la chaise, rétif au soleil qui perce au dehors. Le temps bat les heures de son cœur d'horloge, le feu crépite dans la cheminée, lutinant le bois mort qui s'interroge. L'amour est cruel aux bûches piégées. Le café siffle comme la mémoire habite l'espace de son cri perdu. La pater martyr étend, dérisoire, la supplique de ses moignons chenus. Les skis sont posés comme deux virgules sur la page immaculée du crépi. Jouant les précieuses ridicules, la neige a snobé le fond de l'ennui. La lumière s'étire comme une casaque sur les froids têtus d'une fin d'hiver. Trois nuages blancs, comme des cosaques, vont à trop menu parcourant les terres. La petite mort de la solitude prend comme un brouillard le cœur de musicien. La guitare subit à l'assaut de l'étude en arpège obstiné et quotidien. Il naît un royaume étranger rebelle aux mains volubiles du vieux guitariste. La musique va, chavire et chancelle comme le soleil sur une améthyste. Le chant lourd des profondeurs du village, marquant de sa ride le front du désert. La musique pleure en bonne sauvage, sans ses larmes salées aux notes claires.

0: Alain Roux qui interprète du Patrick Denis sur l'antenne de Radio Libertaire. Radio Libertaire, tout à l'heure, ça sera Bulle Noire avec, avec Romain Slocombe qui viendra non pas pour le troisième tome du quatrième trilogie des collabos et autres de l'infâme Sadorski, mais Romain Slocombe viendra quand même nous présenter son dernier roman qui parle d'une femme sous l'occupation. L'avantage d'une table ronde, c'est qu'une fois qu'on a fait un tour de table, on en est au deuxième tour. Aux élections, on dit au premier tour, on se fait plaisir. Au deuxième tour, on élimine. Là, au deuxième tour, on continue à se faire plaisir.
1: Alors, quelques pensées de Pierre Perret. Pauvreté n'est pas vice, ni versa. Celui qui rit comme un bossu et pleure comme une madeleine a intérêt à boire souvent pour ne pas se déshydrater. Il faut savoir ménager la chèvre et le chou quand on est bouc émissaire. Mieux vaut avoir l'âme chevillée au corps qu'une prothèse qui coûte les yeux de la tête. Il vaut mieux ne pas être manchot si vous voulez tirer les vers du nez à quelqu'un. Il vaut mieux ne jamais parler de son propre chef, même si on pense que c'est un sale con. Le type qui a le cœur sur la main et le cul entre deux chaises ne peut que finir à l'hôpital. C'est souvent quand quelqu'un est en train de prendre son courage à deux mains qu'il se prend les pieds dans le tapis. Elle est venue entre la poire et le fromage. Il ne faut jamais remettre au lendemain ce qu'on peut faire le surlendemain par quelqu'un d'autre. Quand on n'a pas la tête sur les épaules, il faut savoir prendre les jambes à son cou. Il faut toujours garder une soif pour sa poire.
2: Merci.

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0: El Rio. Je suis un fleuve. Je coule sur les larges pierres. Je coule sur les roches dures, suivant le sentier dessiné par le vent. Il y a des arbres aux alentours assombris par la pluie. Je suis un fleuve. Je coule à chaque fois plus furieusement, plus violemment. Je coule à chaque fois qu'un pont me reflète dans ses arches. Je suis un fleuve nocturne. Je traverse les torrents profonds, les villages inconnus, oubliés, les villes remplies de gens devant les vitrines. Je suis un fleuve. Je traverse les prés. Il y a des arbres aux alentours couverts de colombes. Des arbres chantent avec le fleuve. Des arbres qui chantent avec mon cœur d'oiseau. Les fleuves chantent avec mes bras. Nous sommes moins nombreux, mais qu'importe. Nous sommes armés et avons foi dans le peuple. Paysans, ouvriers, étudiants, le moment est venu de tous nous soulever pour semer dans la terre de notre Pérou une ville nouvelle avec nos machettes, nos fusils, nos faux et nos marteaux. Qui pourra nous arrêter, même si nous sommes moins nombreux maintenant, mais tous unis contre l'opposition qui gouverne? Javier Héroux.
1: Et voilà, ça c'était notre Jean-Marie Blanche. Rappelons que Radio Libertaire fêtera bientôt, c'est combien, 45 ans, ça doit être quelque chose dans ces goûts-là, à l'espace Olympe de Gouges, dans le 11e arrondissement de Paris. Olympe au naturel, fille de Pompignan. Olympe universelle et fille de Montauban. Allez, à qui?
2: Il n'y a pas Jean-Marie? Non, Evine. Il n'y a pas d'Evine.
1: Après, peut-être, on verra. Mais là, je crois qu'il y a encore des textes.
2: Peut-être un texte.
3: Moi, j'en ai plein.
2: Vas-y.
3: Je vais vous dire donc, c'est un autre livre qui m'a beaucoup marqué, qui s'appelle Pêcheurs d'Islande, de Pierre Loti, paru en 1886. Donc, qui raconte la passion de Gaud pour Yann, qui est un marin pêcheur. Donc, ça se passe en Bretagne. Hein. Il part en Islande des semaines entières et c'est interminable. Et puis un jour, ils se rencontrent tous les deux et ils vivent une très belle histoire d'amour. Et puis elle l'attend parce que c'est une femme de marin. Et donc c'est la fin du. Enfin, c'est pas exactement la fin, mais c'est à la fin du livre. Et ça dit: à certaines heures régulières, la mer baissait et des taches s'élargissaient partout, comme si lentement la manche se vidait. Ensuite, avec la même lenteur, les eaux remontaient et continuaient leur va-et-vient éternel sans aucun souci des morts. Et Gaud, assise au pied de sa croix, restait là, au milieu de ses tranquillités, regardant toujours jusqu'à la nuit tombée, jusqu'à ne plus rien voir. Septembre venait de finir, elle ne prenait plus aucune nourriture, elle ne dormait plus. À présent, elle restait chez elle, elle se tenait accroupie, les mains entre les genoux, la tête renversée et appuyée au mur derrière. À quoi bon se lever, à quoi bon se coucher? Elle se jetait sur son lit sans retirer sa robe quand elle était trop épuisée. Autrement, elle demeurait là, toujours assise, transie, les dents claquant de froid, dans cette immobilité, toujours. Elle avait cette impression d'un cercle de fer lui serrant les tempes. Elle sentait ses joues qui se tiraient, sa bouche était sèche, avec un goût de fièvre, et à certaines heures, elle poussait un gémissement rauque du gosier répété par saccades longtemps, longtemps, tandis que sa tête se frappait contre le granit du mur. Ou bien elle l'appelait par son nom très tendrement à voix basse, comme s'il lui était là tout près, et lui disait des mots d'amour. Il lui arrivait de penser à d'autres choses qu'à lui, à de toutes petites choses insignifiantes, de s'amuser par exemple à regarder l'ombre de la Vierge de faïence et du bénitier s'allonger lentement à mesure que baissait la lumière sur la haute boiserie de son lit. Et puis des rappels d'angoisse revenaient, plus horribles, et elle recommençait son cri en battant le mur de sa tête. Et toutes les heures du jour passaient, l'une après l'autre, et toutes les heures du soir, et toutes celles de la nuit, et toutes celles du matin. Quand elle comptait depuis combien de temps il aurait dû revenir, une terreur plus grande la prenait, elle ne voulait plus connaître ni les dates, ni les noms des jours. Pour les naufrages d'Islande, on a des indications. Ordinairement, ceux qui reviennent ont vu de loin le drame. Ou bien, ils ont trouvé un débris, un cadavre, ils ont quelques indices pour tout deviner. Mais non, de la Léopoldine, on n'avait rien vu, on ne savait rien. Ceux de la Marie-Jeanne, les derniers qui l'avaient aperçue le 2 août, disaient qu'elle avait dû s'en aller pêcher plus loin vers le nord. Et après, cela devenait le mystère impénétrable. Attendre. Toujours attendre, sans rien savoir, quand viendrait le moment où vraiment elle n'attendrait plus, elle ne savait même pas à présent, et elle avait presque hâte que ce fût bientôt. Ou s'il était mort au moins, qu'on eût la pitié de lui dire. Ou le voir, et tel qu'il en était en ce moment même, lui, ou ce qui restait de lui, si seulement la Vierge t'en priait, ou quelque autre puissance comme elle, il voulait lui faire la grâce pour une double vue, de lui montrer son Yann. Lui vivant, manœuvrant pour rentrer, ou bien son corps roulé par la mer, pour être fixé au moins, pour savoir. Quelquefois, il lui venait tout à coup le sentiment d'un voile surgissant du bout de l'horizon, la Léopoldine approchant, se hâtant d'arriver. Alors, elle faisait un premier pas irréfléchi pour se lever, pour courir, regarder le large, voir si c'était vrai. Elle retombait assise, hélas. Où était-elle en ce moment, cette Léopoldine? Où pouvait-elle bien être? Là-bas, sans doute, là-bas, dans cet effroyable lointain de l'Islande, abandonnée et miettée, perdue. Et cela finissait par cette vision obsédante, toujours la même, une épave éventrée et vide, bercée sur une mer silencieuse d'un gris rose, bercée lentement, lentement, sans bruit, avec une extrême douceur, par ironie, au milieu d'un grand calme d'eau morte. »

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1: Vous avez reconnu évidemment Jean-Luc de Baptiste, énorme, dans ce texte de Gérard de Nerval. On se retrouve... Ah, Sophie, toi, on te retrouve dans un mois, c'est
2: dans
1: ça?
2: Dans un mois, normalement, début octobre, oui.
1: Avec quoi comme
2: peut-être,
1: thème
2: peut-être un invité, une invitée.
1: Ariel, on retrouve la bande de Ariel Zalgiol la semaine prochaine.
3: On se revoit la semaine prochaine avec oui. Laurent. Mm-hmm. Voilà. Donc, des petits textes encore. Mm-hmm. Textes encore. Mm-hmm. Voilà. Et maintenant, Evelyne.
1: Voilà, ben, un petit dernier pour.

0: Hé, cet ami étrange, puisque je suis au bord du monde, dans l'éternelle nuit étoilée. Alors les mots reviennent, petits cristaux sur l'huile noire. Ils se soulèvent et jaillissent timidement, petite bouée où les naufragés respirent. Alors je suis revenu au premier des premiers temps, au plus ancien, au tout début, il y a des millénaires, au temps où tous les sens étaient en éveil, quand on était sans cesse aux abois, quand la peur était respiration, quand la vie au jour le jour était à gagner. Alors je suis revenu à l'instant, à la minute, à la seconde.
1: Et voilà, ainsi va donc se terminer pour aujourd'hui Dessous de scène, magazine de créatures radiophoniques. Comme je vous le disais, on se retrouve la semaine prochaine avec les invités, l'invité proposé par Laurent. Dans l'immédiat, effectivement, comme indiqué sur l'agenda de Radio Libertaire, voix sans Dieu, sans maître, sans publicité. Hein, c'est vrai, hein, 45 ans sans aucune pub sur l'antenne de Radio Libertaire. On n'a pas la longévité du canard enchaîné qui lui publie ses comptes régulièrement, mais on tient le coup depuis un bon bout de temps, effectivement. On n'est donc pas sous la pression de ceux qui nous diraient « Ouais, mais quand même, faudrait... » Non, bon, je ne sais pas si on dit exactement ce qu'on veut sur cette antenne. Moi, il faudrait que j'arrête de dire des conneries. J'arrête de regarder la pendule en me disant « Je vais quand même pas lancer le générique de Bulle Noire avant. » Ben si, comme ça, on va pouvoir parler une minute de plus avec Romain Slocombe de son nouveau roman.

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1: Bonjour à tous, et bien aujourd'hui nous recevons Romain Slocombe, comme l'a précisé, en tout cas annoncé le petit Nicolas. Un été de trahison, c'est ton dernier roman.
2: J'espère, mais c'est le dernier sorti.
1: Alors ça, c'est le grand truc. Alors est-ce qu'on peut dire, non, c'est pas l'ultime. Non, j'aurais dit l'ultime si c'était le...
2: Oui, il vaut mieux dire ultime, si on veut dire.

0: ça, effectivement, mais quelquefois, bon.
1: Bon, mais tu préfères préciser qu'il y en a déjà d'autres qui sont en route,
2: voilà.
1: Donc, c'est pas le dernier de ta life, quoi. Le dernier paru, voilà. Un été de trahison, c'est aux éditions du Seuil. Une histoire mettant en scène quatre femmes, dont une qu'on connaît un petit peu d'ailleurs dans les quatre.
2: Même deux d'ailleurs qui ont déjà été dans mes romans.
1: Bah d'ailleurs même on peut dire toutes.
2: Non, pas toutes.
1: Non mais une
2: trois
1: dont on sait.
2: Oui.
1: On va en parler dans quelques minutes parce que là le mystère est entier. Alors avant de commencer cette émission, il y a pas mal de décès. On va juste faire un petit hommage à quelques personnes qui viennent de décéder. D'une part l'illustrateur Claes qui nous a quittés.
2: Oui, Jean-Claude Claes. Ça m'a fait un choc parce que c'est quand même pour tous ceux qui s'intéressent au roman noir, au polar, à l'édition de genre. Claes, c'est quand même quelqu'un dont on a vu les couvertures, notamment aux éditions Néo, les couvertures de polar en noir et blanc, toujours d'après photo, avec des clairs-obscurs très contrastés.
1: Et, il a fait les beaux jours de Néo avec camarade Jean-Michel Nicolet.
2: Voilà, tout à fait. Et curieusement, je ne l'ai rencontré que assez tard dans nos vies respectives, parce que j'aurais pu le croiser, je sais pas combien de fois quand je débutais dans l'illustration, et lui aussi. Mais en fait, je l'ai rencontré il y a une quinzaine d'années au salon du polar de Villeneuve-les-Avignon, dont il avait fait l'affiche, et au salon auquel il était associé, pas pour très longtemps, mais à l'époque il y était. Je crois qu'il s'est disputé avec eux, mais en tout cas. C'est là que je l'ai rencontré, et parce qu'il habitait pas très loin d'Avignon, et je crois que il y était depuis un bout de temps, et je pense qu'il a toujours, il a continué à vivre là-bas. Mais c'était quelqu'un d'abord adorable, d'une culture, d'une érudition. Enfin, on dit souvent ça quand les gens nous ont quittés, mais c'est particulièrement vrai dans le cas de Jean-Claude Claes. Et puis c'est aussi quelqu'un qui avait un talent. Alors ses illustrations n'étaient pas mon style d'illustration. Heureusement, enfin lui travaille d'après photo aussi, mais d'une manière assez différente, mais très efficace, j'aimais beaucoup. Mais il a également, vers la fin de sa vie, je le voyais publier des photos sur Facebook, etc. Et c'était également un très très bon photographe.
1: Bon, alors en voilà un de chute, comme on dit. Alors, deux de chute avec Juliette Rabe. Alors, je ne sais pas si les auditeurs de Radio Libertaire connaissent Juliette Rabe. Elle était professeure de lettres et journaliste. Elle a collaboré à la radio-télévision scolaire, spécialiste de la littérature policière et populaire. Et elle avait écrit, il y a très longtemps d'ailleurs, aux éditions universitaires avec Francis Lacassin. Alors, Francis Lacassin, on le connaît, tout le monde le connaît. En 69, la bibliothèque idéale des littératures d'évasion. Je l'ai apporté parce que il est question d'auteurs de polar dans Un été de trahison, Romain, et un en particulier. Et on lira, le petit Nicolas nous lira le passage qui est consacré à Claude Aveline, on peut le dire tout de suite, parce qu'il en est fortement question dans Un été de trahison. Juliette Rabe, qui était aussi qu'adorait l'angoisse, etc., puisqu'elle avait monté la collection Gore au Fleuve Noir. Bon, alors voilà encore une. Et Juliette Rabe, 97 ans tout de même. On aimait bien aussi en parler, Juliette Rabe, parce que on était obligé de faire le fameux jeu de mots que le petit Nicolas adore. Juliette Rabe, de lapin, évidemment. On peut pas y échapper. Et puis le troisième, et on va faire justement un petit hommage en musique à Tim Curry. Tim Curry, qui est né en 46 et qui vient de mourir il y a quelques jours. Il avait interprété, entre autres et surtout, le docteur Frankenfurter dans le fameux Rocky Horror Picture Show. Tu te souviens de ce film ou non ?
2: Je crois que je ne l'ai jamais vu, à ma grande honte.
1: Parce que c'était le film où tout le monde allait. On allait dans les séances où tout le monde a chahuté. Les gens se déguisaient en porte-jartel. C'était la grande foire. Le film, je me souviens l'avoir vu en particulier aux Beaux-Arts. Ils avaient fait une projection et tout le monde était déguisé. Évidemment, c'était plus le spectacle dans la salle qu'à l'écran. Pourtant, le film n'est pas si mal, un film de 73. Et Frankenfurter. C'est pourquoi le nom, c'est pas le docteur Frankenstein, Frankenfurter, parce que c'est la saucisse de Francfort. Oui, Frankenfurter, elle est excellente.
2: Et
1: tu l'as pas mise dans un été de trahison, mais il y a d'autres blagues dans ce roman. On va en parler dans quelques minutes, mais tout de suite, on écoute Tim Curry, qui était par ailleurs, qui avait une super voix, et il chantait aussi dans des opéras bouffe. En particulier, il a chanté plusieurs fois dans un opéra bouffe de Gilbert et Sullivan qui s'appelait Les Pirates de Penzance. On en a souvent parlé ici. Hein, ouais, le petit Nicolas rigole parce qu'à chaque fois je vous gonfle avec ça. Et en tout cas, voilà, on écoute Tim Curry, Suite Transvestite. Il apparaît tout d'un coup auprès de Suzanne Sarandon, qui était, quand, ma foi, qui est toujours d'ailleurs exceptionnelle, Suzanne Sarandon. Et Tim Curry apparaît. On écoute tout de suite.
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1: Bulle Noire, Radio Libertaire 89.4, on vient d'écouter Tim Curry qui vient de nous quitter. Un été trahison, c'est le roman de Romain Slocombe qui vient de paraître aux éditions du Seuil. Romain Slocombe, tout le monde le connaît, et puis en plus tu viens nous voir assez souvent, photographe, auteur, réalisateur, illustrateur, dessinateur, mais qui a arrêté complètement ça.
2: Oui, oui, oui.
1: Souvent je me dis, mais c'est marrant parce que... Est-ce que Romain a de temps en temps quand même un peu de plaisir à reprendre un crayon, à faire des couleurs, etc.
2: Même pas.
1: Et ça, c'est parce que l'autre jour, je suis tombé, j'étais chez Gibert, et je suis tombé sur un bouquin que tu as illustré, parce que je rachète des bouquins de SF, et je suis tombé sur un bouquin de SF que tu avais.
2: C'est pour ça que je te l'ai envoyé. Oui, c'est un bouquin de. Oui, c'est le... j'en ai fait trois de cette série. Comment s'appelait l'auteur déjà? Oui, Brian Stableford.
1: Ouais.
2: C'est dans la collection Galaxy Bis.
1: Exactement.
2: Et j'en ai fait trois. Et c'était le troisième. C'était la copine à Kiki Picasso dont elle a fait le portrait d'ailleurs sur ce truc-là.
1: Ouais.
2: Et mais en fait, quand je bossais pour les éditions Opta, je travaillais d'après photo et on était un peu punk à l'époque et tout. Et on faisait jamais un truc qui avait vraiment un rapport avec le sujet du bouquin. Donc là, ça n'avait vraiment pas de rapport assez loin.
1: C'est très éloigné parce que je n'ai pas amené le livre, mais la quatrième de couverture n'aura...
2: Ouais, c'est une asiatique devant une forêt de palmiers.
1: Ça n'a aucun rapport avec la quatrième. Bon, pourquoi pas. Bon, un été de trahison, la genèse d'un été de trahison, c'est quoi? Tu te dis, je vais raconter un passage important dans l'histoire de France en juillet 1940, quand il va y avoir plein d'événements. L'armée allemande à Paris et puis un changement de constitution, et là tu as opté pour juste quelques jours au début du mois de juillet en mettant en scène quatre femmes au parcours totalement différent.
2: Alors c'est un principe que j'avais déjà utilisé dans un roman qui s'appelait La débâcle, qui parlait de l'exode de juin 40, et où j'avais pris 8 jours également d'ailleurs, et certains personnages, enfin le personnage de Jacqueline Perret, la lycéenne, est également dans la débâcle, et quelquefois des gens sur les salons du livre me disaient « vous avez pas envie de faire une suite ?» Je disais « bah non, c'est un one shot, c'est un roman comme ça, littérature et tout. » Et puis, il n'y a pas très très longtemps dans notre histoire politique française, il y a eu la dissolution de l'Assemblée nationale, et ce qui fait que tout à coup, tas de gens, dont moi, se sont dit merde, avec ça, les élections sont tout de suite et pas dans je sais pas combien d'années, genre 2027. Et donc là, c'est une occasion en or, évidemment, pour le RN de faire une razzia de sièges et d'approcher d'une grande majorité à l'Assemblée nationale. C'est pas très très malin de leur avoir offert cette espèce de cadeau, mais bon, ça peut arriver plus vite que prévu. Et donc les gens commencent à discuter, etc. Il y a des gens qui disent, on interview des gens loin dans la France qui disent, Marine, on n'a jamais essayé, etc. Donc moi, comme je, bon, moi et pas seulement moi, on sait qu'en fait, si on a déjà essayé, c'est quand même un parti qui a été fondé par des anciens Waffen-SS, des gens de l'OS, etc., etc. Donc c'est la droite, la vraie droite française très très dure à l'origine. Donc si on a déjà essayé, et comment est-ce qu'on a essayé, comment ça s'est fait, parce que tout le monde dit, et même De Gaulle disait, la France de 40 à 44 c'était pas la France, c'est une sorte de parenthèse, donc on n'est pas responsable de ce qui s'est fait, c'était les lâches et les traîtres qui ont kidnappé la République. Oui, mais en fait, non. C'est-à-dire qu'il y a quand même une base légale à tout ça. Il y a des élections. C'est quand même l'Assemblée de 1936, c'est-à-dire l'Assemblée élue l'Assemblée du Front Populaire, donc avec beaucoup de socialistes quand même dedans. Et puis, bon, les communistes, non, parce qu'ils avaient été... ils avaient été jetés par Daladier, donc ils n'étaient plus députés. Mais il y avait aussi les radicaux socialistes, etc. Enfin, bref. Comment est-ce que ça a pu se passer, ce truc-là ? Quel a été le rôle de Laval ? Quel a été le rôle de Pétain, etc. Donc je me suis dit, tiens, si finalement je racontais ça, comme j'avais fait pour la débâcle, c'est-à-dire 8 jours qui se termineraient par le 10 juillet, je regarde un petit peu dans pas sur Wikipédia, mais je regarde un peu dans mes bouquins quels sont le décompte exact des dates, est-ce qu'on pourrait, ce serait génial si on pouvait trouver 8 jours, exactement 8 comme le roman précédent, et faire donc une sorte de pendant à la débâcle. Et effectivement, j'ai vu qu'il y avait 8 jours, on pouvait compter 8 jours, parce que si on commence au 3 juillet, c'est Mersel Kébir, alors bon, ça les gens un petit peu oublié, mais c'est une date fondamentale parce que c'est la flotte anglaise qui attaque, enfin sur ultimatum, qui attaque un morceau de la flotte française en rade d'Oran, à Mersel Kébir, et qui leur donne un ultimatum, soit vous venez avec nous, vous rejoignez l'Angleterre ou éventuellement l'Amérique, ou vous désarmez vos navires, enfin bref, soit on vous coule. Et c'était assez facile de les couler parce qu'ils étaient coincés derrière dans la rade, en fait, et les Anglais avaient miné la sortie de la rade, et de l'autre côté, les cuirassés anglais pouvaient faire feu sur la flotte française. Et pour terminer cette histoire assez tragique quand même, parce que 1200 marins français ont perdu la vie, la flotte était dirigée par un imbécile, le vice-amiral Jean Soul, qui a dit, bah non, on se rend pas. Ah non, on ne cède pas aux ultimatums, etc. Donc les Anglais ont dit, ah bon, ben désolé, bon, ben on tire. Et résultat, 1200 morts, puis quelques bateaux français coulés, etc. Et ça, c'est aussi une date importante parce que c'est la rupture de l'alliance entre l'Angleterre et la France. C'est-à-dire, du jour au lendemain, les Anglais ont tué 1200 de nos marins. On ne peut plus dire vraiment que ce sont des amis et des alliés. C'est presque des ennemis. Et puis, du 3 juillet au 10 juillet, ben ça, on pouvait compter exactement 8 jours.
1: Bon, alors ça commence donc le 3 juillet, et on est dans la chambre de la clinique de l'hôpital américain avec une jeune femme qui s'appelle Gabrielle Charnon, qui est finalement, c'est Madeleine Charnon, oui, en fait, le modèle, oui. Vraiment, Madeleine Charnon, qui a été une sculptrice, dessinatrice, aviatrice française, qui était née en 1902 à Vichy, hein, et qui est décédée en 1943, d'ailleurs, la même année.
2: Oui,
1: et
2: pour parler de Vichy, c'est idéal.
1: Oui, et alors c'était un parcours incroyable qu'avait cette femme, avec un mauvais choix, un mauvais choix initial. Alors, on peut parler un peu de cette femme, parce que oui. Le personnage ressemble énormément à... Ah oui, alors d'abord l'ouverture, je trouve ça génial, parce que c'est une espèce de condensé de deux œuvres majeures de Romain Slocombe du siècle dernier, L'art médical d'une part, et Tigre volant d'autre part, Tigre volant contre Zéro d'autre part.
2: Pour l'aviation de guerre.
1: Pour l'aviation. Je trouve que les deux éléments comme ça, visuels, percutent de plein fouet le début d'Un été de trahison.
2: C'est vrai que je pensais que c'était un début assez fort qui me permettait d'ailleurs de résoudre des tas de problèmes, de présenter tous les personnages dans un seul lieu qui est l'hôpital américain de Neuilly où elle est soignée. J'ai eu cette idée en lisant les mémoires de... Elle a écrit des mémoires absolument extraordinaires, Madeleine Charnon, qui sont rééditées en numérique maintenant, ça peut se trouver. Et elle racontait, au détour de ses mémoires, elle racontait que... En fait, à une date légèrement différente, c'était vers 1936, je crois. Elle a glissé après son atterrissage. Elle a glissé de l'aile de son avion alors qu'elle parlait à un mécanicien pour lui signaler un problème. Et elle s'est fait une fracture des vertèbres, mais qui n'était pas soignée, en fait. Donc, soignée beaucoup, beaucoup trop tard. Et donc, elle a eu une opération très, très grave dont elle parle dans ses... dans ses mémoires. Mais là, j'ai fait un petit licence artistique, c'est-à-dire que j'ai utilisé ce fait, qui est évidemment cadré avec mon petit univers personnel, donc j'ai déplacé, j'ai imaginé en fait qu'elle avait eu cet accident de la même façon, mais que c'était arrivé en 39, quand, et ça c'est vrai, quand elle a dû donner son avion, en fait, qui est un avion de course, hein, son avion, elle a dû le donner à l'armée française. Il réquisitionnait comme ça, donc un peu comme les paysans, enfin, genre, comme les paysans donnent leurs chevaux à l'armée, etc. Et donc j'imaginais que c'était à ce moment-là qu'elle avait eu son accident, ce qui me permettait qu'elle soit dans le plâtre en juillet 1940, au début de mon livre, après son opération, et d'ailleurs de manière un peu, entre guillemets, un peu ironique, c'est qu'en fait elle a le bras levé comme si elle faisait en permanence un salut hitlérien. Alors ça, en plus, j'ai demandé à un ami chirurgien orthopédiste, il m'a donné exactement l'explication pour que ce soit pas une fantaisie de ma part, et qu'elle puisse, à un moment donné, il y a le médecin qui passe avec la tournée des internes et des étudiants et tout, qui explique. Et donc en fait, d'un point de vue purement chirurgical et anatomique, c'est tout à fait correct, mon histoire. Mais quoi qu'il en soit, elle fait ce salut fasciste qui correspond d'ailleurs à ses idées, parce que dans la réalité, Madeleine Charneau était déjà très très conservatrice, mais elle a épousé Jean Fontenoy, et Jean Fontenoy, enfin, ils sont tous les deux en deuxième noce, hein, et Jean Fontenoy était un journaliste pro-nazi qui a créé un ancien communiste, comme souvent, comme par exemple Doriot était un ancien communiste, et d'ailleurs Jean Fontenoy a fait partie du PPF, et puis d'ailleurs c'est dans les locaux du
1: Doriot, DA également.
2: Oui, voilà, et enfin lui, oui, enfin lui, il a fait le RNP, DA, mais la vie nationale, donc le journal que sort Jean Fontenoy, que fonde Fontenoy à l'arrivée des Allemands, là, et d'ailleurs dans les locaux du PPF. Et Fontenoy, qui d'ailleurs est mort à Berlin, il s'est suicidé devant les derniers combats.
1: On n'a jamais retrouvé son corps.
2: Non, donc il rejoint Martin Bormann et tous ces gens, les disparus.
1: les disparus
2: d'avril 1945.
1: Et oui, alors donc ce type-là, il faisait aussi de l'intermédiaire entre Laval et, voilà, et Otto Abetz.
2: Oui, il a eu exactement le même rôle que Jean Luchaire, qu'on voit joué par Jean Dujardin dans le film de Giannoli. Et parce que Laval, en fait, il utilisait plusieurs... C'était vraiment un type, un magouilleur de première. Il utilisait beaucoup d'intermédiaires, d'agents, etc., etc. Mais il en employait plusieurs à la fois et à l'insu des uns des autres. C'est-à-dire que Fontenoy était émissaire de Laval, entre Laval et Abetz, Abetz depuis Paris, le futur ambassadeur d'Allemagne, et Laval qui est à Vichy et qui n'a pas encore rencontré les Allemands. Et Luchaire, quelques jours plus tard, a fait le même truc pour Laval et fait, voilà, et tous ces gens-là touchent évidemment des enveloppes un peu discrètement comme ça pour jouer les intermédiaires. Mais Fontenoy est vraiment le premier, en fait, il a avant Luchaire.
1: Bon, Fontenoy qui avait une carrière un peu étrange, il s'était auparavant, bon, puisque tu t'es inspiré fortement de Jean Fontenoy pour le personnage, le mari de ton héroïne qui s'appelle Gabrielle dans le roman. D'ailleurs, la vraie Madeleine Charneau, avant, elle avait épousé un homme de lettres, hein, oui. Pierre Frondré.
2: Tout à fait.
1: Frondé, qui avait écrit L'homme à l'hispano. Alors, t'en parles d'ailleurs un petit peu.
2: Oui, j'ai changé le nom du livre et le nom de l'écrivain. Mais effectivement, oui, elle était toute jeune, elle était mineure, elle a épousé ce type qui était une espèce de grand séducteur homme à femme, débauché, comme on disait à l'époque, et tout. Donc, elle est un peu mal tombée. Mais comme c'est une femme de caractère, elle a compris ce qui se passait et elle a divorcé très très vite. Et c'est là qu'elle a appris à piloter. Elle a laissé tomber la sculpture parce qu'elle était sculptrice. Et elle est allée prendre des cours de pilotage à Orly un matin, comme ça. Elle a acheté la tenue de vol la plus chère possible. terrible. Elle est arrivée devant de... ce qui a un peu fait ricaner les autres élèves, un peu comme quand on va à l'auto-école. Et que... enfin bref, et elle a appris à piloter. Elle était extrêmement douée et assez rapidement, elle a non seulement piloté aussi bien que ses camarades, mais elle a battu des... dans les années suivantes, elle a battu des records. Et comme elle était journaliste, elle est également partie faire des reportages. Et ça, c'est la partie qui m'intéressait le plus, en fait, dans sa biographie. C'est le fait qu'elle soit partie en 1934. Elle est partie, elle a besoin d'argent, et donc elle a prévendu au Petit Parisien et à un autre journal une interview d'un personnage intéressant, Italo Balbo, un des pontes fascistes, un personnage tout à fait étonnant, et pilote lui-même d'ailleurs, et qui était nommé par Mussolini gouverneur de Libye. Et donc elle a été à Tripoli toute seule en avion, comme ça, elle a franchi la Méditerranée toute seule, et elle a atterri là-bas, et depuis l'hôtel, elle a envoyé un message disant, je suis journaliste du Petit Parisien, je voudrais interviewer le gouverneur. Et à mon avis, je pense qu'ils ont eu une liaison, parce que lui aussi c'était un homme à femme, et puis elle était très très jolie, et on sent un peu qu'il y a eu quelque chose entre deux à la lecture de ses mémoires.
1: Bon, d'ailleurs, le double que tu mets en scène dans Un été de trahison, bon, là t'es un peu, tu te permets effectivement...
2: Oui, j'ai changé le nom.
1: Oui, t'as changé le nom, et tu lui permets de lui offrir d'une certaine façon tout un tas de liaisons avec les hommes qu'elle rencontre, parce qu'elle est assez libre. Elle est, mais globalement, d'ailleurs, les quatre femmes que tu mets en scène dans Un été de trahison sont des femmes assez libres. Et est-ce que à ce moment-là de l'histoire, justement, il y a le fait que on sort de la guerre, l'avenir est incertain, et que du coup il y a une libération sexuelle aussi bien chez les hommes que chez les femmes, en tout cas chez les femmes.
2: Bah, je pense que les femmes des années 30 et des années 20, en plus d'abord elles sont un peu, elles prolongent les années 20, donc je pense qu'à partir du moment où la première guerre mondiale se termine, que la grande boucherie se termine, qu'on pense que ça va être la der des der, il y a une sorte de libération, les gens sont tellement contents d'avoir survécu, enfin, c'est pour ça qu'on a appelé ça les années folles, etc. etc. Mais je pense que les femmes d'avant-guerre, enfin d'entre les deux guerres, je pense qu'il y avait une liberté sexuelle, oui, enfin pas chez tout le monde, mais des personnes comme ça, il y en a eu, c'est certain, et de toute façon je voulais, comme tu dis, montrer des femmes indépendantes et qui chacune, de manière totalement différente les unes des autres, ont leur propre but, leur propre stratégie, leurs propres opinions politiques, très très divergentes, et puis on va les suivre. Enfin, mon idée, c'était que nous, on vit une période, enfin, ces gens vivent, mais comme nous, peut-être vivrons des périodes historiques comme ça. Et comment est-ce qu'on les vit? Ben, on les vit évidemment, comme tout le monde, en lisant les journaux ou en allant voter, comme ça va être le cas en 2027 pour nous. Par contre, les femmes n'avaient pas le droit de vote en 1940. Mais on vit aussi sa propre vie, c'est-à-dire que ben, les gens, non seulement font les courses, souvent au restaurant, mais ils ont des intrigues, des histoires, des coups de cœur pour un tel, ou dans le cas d'un autre personnage, on cherche un mari parce qu'on vient de devenir veuve et on voudrait le remplacer. Et puis il y en a d'autres qui sont en pleine politique, comme Gisèle, donc un autre des quatre femmes du livre, c'est une infirmière communiste, parce qu'on parle pas que des fascistes dans ce bouquin. Elle, c'est le bord opposé, hein, c'est l'autre extrême, c'est une vraie militante communiste, fille de syndicaliste cheminot, qui a baigné depuis son enfance dans les organisations de jeunesse du parti, etc., qui pendant la guerre d'Espagne diffusait des tracts sur les marchés pour le soutien à la Révolution espagnole, à la République espagnole. Le problème qui se pose à elle, comme à tous les militants communistes, c'est-à-dire qu'en 1939, tout à coup, il y a le pacte germano-soviétique. Et donc c'est quand même un revirement à 180 degrés. Et au point qu'il y a eu pas mal de gens qui ont quitté le Parti communiste à ce moment-là. Il y a eu une hémorragie de militants. Et puis là, il se passe des choses encore plus étranges, c'est-à-dire qu'elle apprend que, par des camarades et tout, qu'il y a des négociations en ce moment avec les Allemands. On est en train d'aller demander aux Allemands l'autorisation de faire reparaître l'humanité légalement. L'humanité qui, je le rappelle, avait été interdite à l'automne 39 parce que, justement en raison du pacte, Daladier, qui est l'horrible Daladier, qui était le premier ministre de l'époque, évidemment, on s'est jeté sur les communistes parce qu'ils devenaient tout à coup des alliés des Allemands, donc des traîtres et saboteurs en puissance. De même qu'on s'est jeté aussi sur les étrangers, les réfugiés espagnols, les réfugiés allemands, autrichiens, tous les anti-nazis, antifascistes en France, ben on les a mis en camp de concentration. Donc toute la politique de toute façon du gouvernement Daladier est absolument atroce et elle mène évidemment à la catastrophe de juin 40. Hein.
1: Alors justement, tu le racontes ça dans ton roman, c'est décrypté par le double de Jean Fontenoy, c'est-à-dire le mari de ton héroïne, de Gabrielle Charnay, qui est vraiment une ordure finie, mais décrypte le truc. Sa femme, il y a une discussion entre lui et sa femme à un moment donné. Elle se fout d'ailleurs un peu de sa gueule en disant mais c'est tes anciens amis quand même. Et il raconte l'histoire de cette rencontre stratégie de la bête.
2: On va écouter
1: justement l'extrait, si
2: oui.
1: Tu veux bien.
2: Ah oui, ben oui.
3: À la mi-juin de cette année, deux dirigeants du PC, Tréhant et Catelin, ont adressé à l'ambassade une lettre qu'ils ont signée, rédigée par Foissin, l'avocat du parti, demandant à faire reparaître l'humanité au grand jour sous sa forme d'avant l'interdiction par Daladier. À l'origine de leur démarche, Foissin venait d'être approché au palais de justice par Picard, un avocat ami d'Otto que ce dernier m'a présenté, proche du mouvement fasciste Solidarité Française. Tu veux dire que la démarche des communistes a été provoquée par Abetz ? Oui, enfin c'était juste un ballon d'essai, mais eux, ils sont précipités parce que les bolchos, comme les nazis, chacun essayait de prendre contact avec l'autre. Tu comprends ? Quelle utilité pour les Allemands ? Otto m'a montré le mémorandum que l'avocat, dans son équipe, le professeur Grimm, a transmis vers le 19 juin au commandement de la Wehrmacht à Paris. Il préconisait une amnistie générale, la libération immédiate de tous les Français emprisonnés pour défaitisme, en particulier les communistes, et de faire connaître à la population que c'était eux, les Allemands, qui agissaient en libérateurs. Leur but réel est d'acheter la paix sociale chez nous, d'éviter l'apparition d'une résistance un peu sérieuse. L'erreur des gouvernements Daladier-Reynaud et de leur police, d'après Grimm, est d'avoir persécuté les cocos au risque d'en faire des martyrs. Le projet diplomatique rue de Lille est au contraire, puisque Abetz et son entourage, appuyés par la commandanture, ont l'espoir de fédérer tous les Français dans une adhésion à la collaboration avec l'occupant, l'objectif est au contraire de gagner le prolo de base à leur cause. Plus d'un million d'électeurs avant la guerre, c'est pas à négliger. Or, ces gens, à en juger par leurs articles ou par leurs arguments dans les négociations, sont en train de devenir antisémites et même anti-marxiste, loin de Moscou où, à mon avis, les youpins règnent encore en maître. Dès lors, en tout état de cause, est-il écrit dans le mémorandum, le jour où les communistes franchiront le pas vers le national-socialisme n'est plus éloigné. Ce rapport ajoutait, et c'est là que ça nous concerne, que la presse doit être libre, que la colère des citoyens français contre la censure de leurs journaux était grande et que les Allemands devaient apparaître ainsi en libérateurs.
1: Voilà, c'était un extrait de ton roman, Romain, Un été de trahison. Là, c'est assez clair comment l'expose Le mari de ton héroïne, de l'une des héroïnes, l'aviatrice Gabrielle Charnay. Les informations que tu as eues, justement, c'est comment tu as travaillé sur ce terreau fabuleux ?
2: Oh bah énormément de sources. Hein. Y a des biographies de Fontenoy, d'abord. Il y en a deux, dont une a été écrite par Gérard Guégan, qui s'appelle « Fontenoy ne reviendra plus ». Les deux biographies se complètent d'ailleurs, et puis évidemment j'ai lu les mémoires de Gabrielle Charnaud, de Madeleine Charnaud, pardon, et puis j'ai lu beaucoup de livres sur sur l'histoire du Parti communiste pendant la guerre, et pour arriver à reconstituer exactement ce qui s'était passé justement et quelle a été la tactique du Parti communiste et par rapport à cette histoire de l'humanité, là j'ai lu quatre livres différents. Certains écrits par des historiographes un peu plus ou moins proches du parti, d'autres au contraire plus critiques. Mais en tout cas, on a besoin en fait de lire un peu tout pour pouvoir trouver exactement ce qui s'est passé. Et notamment, dans un de ses livres, il y a une interview d'une militante communiste qui s'appelait Odette Janvier, si je ne me trompe, et qui était la femme de liaison, l'agent de liaison de Jean Catelin, que j'appelle Catelin dans le film, et qui donc est le cadre communiste qui, malgré lui, a été entraîné dans cette histoire, alors que c'était un type en fait, très très honnête, beaucoup moins filandreux que Maurice Tréhant, qui est un petit peu le méchant dans mon roman, ou en tout cas à qui on a donné plus tard le parti communiste lui-même a un peu donné le rôle de méchant, parce que c'est lui qui a dû payer les pots cassés finalement et qui a été mis sur la touche du parti après la guerre, parce que c'était lui qui s'est occupé de ces négociations avec Otto Abetz, mais Jacques Duclos en fait était derrière lui, mais Jacques Duclos était tellement populaire et tellement important dans le parti qu'on a donc on a effacé le rôle de la responsabilité de Duclos dans cette histoire. Mais il y a eu des militants qui ont été menacés d'exclusion, même de mort, ou de traités d'appelés traîtres, etc. Donc ça a été assez violent au sein de la résistance communiste. Et puis ce que j'ai appris aussi, c'est que il y avait en fait presque une scission, c'était en tout cas une manière de voir totalement différente. Parce qu'on dit toujours, les communistes, ils ont commencé à résister uniquement à partir de juin 41, quand le pacte a été rompu parce que Hitler l'a trahi en envahissant l'URSS. Et puis d'autres qui disent, mais pas du tout, dès le premier jour, les communistes ont résisté, etc. En fait, les deux choses sont vraies, c'est-à-dire que selon où on était dans le parti, certains ont résisté très tôt et d'autres n'ont pas résisté tout de suite, tout simplement parce que quand Paris a été évacué lors de l'exode de juin 40, toute une partie des militants importants se sont repliés sur le sud, c'est-à-dire Bordeaux, Toulouse, des villes comme ça, et à Paris ne se trouvaient que Duclos et Tréhant, donc qui ont un peu improvisé et fait cette espèce de bourde, pourrait-on dire. Mais c'est vrai que des gens comme Charles Tillon ou des gens comme ça, ou les résistants qui étaient à Toulouse, etc., eux, ils ont commencé à résister beaucoup plus vite parce qu'ils ne voulaient pas entendre parler de ces histoires de mendier auprès des Allemands une reparition de l'humanité.
1: Ouais, oui. Mais d'ailleurs, c'est ce que tu racontes à travers le personnage de Gisèle Roselin, qui est l'infirmière qui travaille à l'hôpital américain et qui est en même temps une résistante et qui fait agent liaison et qui essaie de débrouiller les choses, en tout cas d'être le plus fidèle possible au parti, ce qui te permet à travers ce personnage de raconter tout un tas de trucs autour des communistes dans ces premiers jours de juillet 40. En particulier, ce que tu viens de dire, c'est-à-dire les communistes qui ont quitté Paris pour résister sont traités, sont considérés comme des traîtres dans, par ceux qui restent fidèles à la ligne du parti à Paris. Il y a des listes. Alors, il y a le côté la biographie des militants que je trouve assez rigolote.
2: Ah oui, ah bah c'est vrai que quand on travaille sur l'histoire du Parti communiste français et de la résistance communiste, en fait, pour les communistes, la résistance en fait, les années 40, c'est en fait le prolongement des années 30, c'est-à-dire que ce sont des militants qui œuvrent pour la grande révolution, le grand soir, la prise du pouvoir par le prolétariat, la chute du capitalisme, etc. Donc ce sont des péripéties. La guerre d'Espagne, c'est une péripétie. Les nazis, c'est allemand, c'est une péripétie, etc. La libération de Paris, nouvelle péripétie, qui va d'ailleurs permettre de... s'illusionne-t-il de la prise du pouvoir? Énormément de résistants communistes, et surtout dans des régions du sud qui ont été libérées par les maquis, hein, où il y avait beaucoup de FTP, ne voulaient pas rendre les armes, etc., et pensaient vraiment qu'on allait basculer dans une prise du pouvoir généralisée, et que la révolution en France était pour aujourd'hui. Enfin bref, tout ces... Tous ces militants, en fait, ils doivent effectivement... On est dans une sorte de clandestinité permanente, c'est-à-dire qu'on doit toujours se méfier de la police, on doit toujours... on se méfie beaucoup de vous, c'est-à-dire qu'il y a une espionnite, ça c'est caractéristique du communisme, d'ailleurs. C'est, quand on voit l'histoire de la terreur rouge en Union soviétique, ou même avant les polices soviétiques, il y a toujours une sorte de peur des espions, de traque des espions, d'accusations. Quand on veut se débarrasser de quelqu'un, on forge des accusations d'espionnage contre lui. Les trotskistes sont évidemment des espions nazis, enfin bref. Et donc, pour justement savoir qui était qui dans les militants, eh ben, il fallait remplir des pages et des pages de biographies, se justifier du moindre truc, raconter toute sa vie politique, en fait.
1: Et on demande à tous les militants d'espionner ses amis, ses voisins, et sinon on leur dit que c'est des traîtres. Enfin, il y a quand même une espèce de terreur rouge, pour le coup, qu'on peut lire à travers ce que vit Gisèle Rolin.
2: Surtout que Maurice Tréhant était le chef de la commission des cadres, et la commission des cadres, c'est justement ceux qui trient sur le volet tous ces gens-là, qui sont les cadres des régions, etc. etc. Et donc il y avait des listes noires, effectivement. Il y a un livre d'air de Franck Liègre qui s'appelle Les listes noires du PCF, et Tréhant était l'homme justement qui tenait les listes.
1: Le gag dans tout ça, c'est que ces listes vont être saisies au bout d'un moment, et elles vont servir aux nazis.
2: Oui, il pouvait arriver, enfin les biographies en tout cas des militants ont pu servir quand une perquisition de la police française ou allemande ont trouvé ces papiers-là. Évidemment, ça contribuait à faire tomber d'autres camarades.
1: Bon, après, il y a aussi les conversations entre les militants sur les dirigeants du PCF. Ils ont tous les grands Manitou du PCF ont depuis longtemps une réputation de chaud lapin. Bon, ça, on pourrait l'appliquer à tous les dirigeants politiques.
2: En général.
1: En général. On le voit d'ailleurs.
2: Je suppose. Mais c'est vrai que dans le Parti communiste, quand on étudie justement toutes ces histoires de règlement de compte au sein du PCF, etc., il y avait souvent des histoires de femmes. Et Benoît Frachon, par exemple, qui était le numéro 3 du parti, était connu pour être un homme à femmes, etc. Donc, ils en profitaient. Il y avait toutes ces petites militantes qu'on pouvait séduire.
1: Bon, alors, Gisèle Rolin est le deuxième personnage qui intervient régulièrement dans ces quelques jours de juillet 1940. Troisième personnage, c'est une veuve de guerre, entre guillemets. C'est-à-dire que tu mets en place une femme qui a pas beaucoup de chance, qui n'a pas eu de chance. Elle n'a pas eu de chance dans la vie, d'ailleurs, parce que sa vie personnelle, est, c'est beaucoup d'inceste, beaucoup de... mais qui ne l'empêche pas, qui est une survivante quand même, qui a envie de survivre à tout ça. Son mari meurt, mais en fait, son mari est pro-nazi, ou en tout cas, est pas bon, du
2: c'est
1: tout...
2: C'est un avocat fasciste.
1: Un avocat fasciste. Ouais, et malheureusement pour lui, il se prend une bombe sur la gueule. Donc, il meurt et se retrouve jeune... Enfin, veuve.
2: Oui, veuve à 30
1: veuve,
2: ans.
1: Ouais. Et se dit bah, je vais pas terminer là. Elle, c'est celle qui a le parcours d'ailleurs le en même temps une survivante et en même temps où on a le sentiment qu'elle sait pas trop comment elle va se débrouiller. Elle sait pas s'il faut qu'elle se tape un haut gradé. Elle va être la maîtresse. Tu vas faire en sorte qu'elle se retrouve la maîtresse de Laval. Elle va coucher quand même avec énormément de personnages plus ou moins importants, en se disant qu'elle pourrait tirer son épingle du jeu.
2: Oui, ben c'est un personnage assez, c'est drôle parce que tout le monde, d'ailleurs dans les critiques de presse ou les retours de lecteurs, etc. Alors politiquement, elle est totalement incorrecte. Hein, c'est vraiment l'égoïste et tout.
1: Mais les gens, rien à foutre.
2: Mais les gens, ils l'aiment bien. Ils la trouvent marrante en fait, Marie-Louise. Mais c'est vrai que oui, elle a un parcours un peu spécial. C'est une fille de. Elle apparaît. C'est un personnage assez important dans La Débâcle, le roman précédent. Et effectivement, elle est fille d'un capitaine français. Une horrible vieille ganache, un notable terrible de la Sologne et tout, qui a son équipe de chasseurs et tout, et qui a abusé d'elle quand elle était petite fille, etc. etc. Il l'a mariée avec cet avocat qui était vraiment un triste sire, et qui, en fait, quand la colonne de voiture a été bloquée du côté des tempes, que les avions sont passés au-dessus, il a eu très très peur, il a abandonné voiture, épouse, etc. pour sortir en courant, et il a fait une erreur parce que la bombe est tombée en fait à l'extérieur de la voiture et il est mort, et comme elle l'aimait pas, c'est pas grave, c'est plutôt compliqué après pour des histoires comme on n'a pas retrouvé son corps, elle a des problèmes pour la succession, etc. Il n'est pas officiellement mort et tout, elle se plaint, elle a pas d'argent, dit-elle, etc. Et donc elle va effectivement au début rencontrer Marc Fontenis, donc le mari de l'aviatrice, et qui lui est aussi un homme à femme, ça a l'air assez courant aussi dans les années 30, du côté des hommes, et donc elle va avoir une brève liaison avec lui, mais surtout il va l'emmener à Vichy, et ce qui me permet, moi, en tant qu'écrivain, de brosser un portrait de Vichy.
3: Marie-Louise Guirlande commence à s'accoutumer à Vichy. Au fond, la nouvelle capitale française, d'une patrie diminuée, amputée, mutilée, lui va comme un gant. Elle se sent évoluer avec aisance sur les planches de son théâtre de vaudeville ou théâtre d'ombre légèrement factice. Le succès est désormais à sa portée. Certes, il était de bon ton à Paris de snober la cité thermale, de la juger... exiguë, provinciale, vieillotte. Placée sous le signe du protocole et de la bonne éducation, l'ancien havre des foies fragiles, devenu le lieu des vacances prématurées de la bourgeoisie, est truffé cet été de ministres, de sénateurs, de députés, de généraux, d'amiraux, de diplomates, d'économistes, de financiers, d'industriels, d'ecclésiastiques, de demi-mondaines, d'affairistes, de trafiquants de devises, d'agents d'influence, de chansonniers, de caricaturistes, de comédiens en quête de rôle, sans compter les policiers civils, les mouchards, les comploteurs ou les espions. Toute cette faune se surveille, se vante d'être au courant de tout, pendant que les cancans vont bon train. Les robes d'été sont longues mais blanches, les uniformes chamarrés. Il règne une ambiance distinguée d'avant-guerre, comme si le conflit n'avait jamais eu lieu. Le tout Paris se retrouve dans la ville d'eau avec une exubérance de bon aloi. On croise, à Vichy, des romanciers célèbres, des auteurs de théâtre, des vedettes de cinéma, des sportifs. Les enfants qui jouent dans les parcs sont bien vêtus, bien coiffés et bien élevés, accompagnés de leur maman ou de leur gouvernante. La danse demeure interdite, mais on peut écouter de la musique classique dans les kiosques, et le dimanche, on se rend en famille à la messe. Les cérémonies aux monuments aux morts sont fréquentes, de même que les marches militaires et les appels de clairons. Des dizaines de journalistes français ou étrangers travaillent quotidiennement sur place, assistent aux conférences de l'information à l'Hôtel de la Paix, télégraphient ou téléphonent leurs dépêches après les avoir soumises au bureau de la censure. Ces correspondants de presse sont ravis, n'ayant guère à se fatiguer les jambes. Les ministères, ou plutôt les hôtels hébergeant les bureaux dans leurs chambres, sont concentrés à l'intérieur d'un rayon de 200 ou 300 mètres. Il ne faut pas 3 minutes de marche pour se rendre des affaires étrangères à la justice ou l'information, à peine davantage pour gagner les finances, la marine, l'air ou l'éducation nationale. À 9h pile chaque matin, la lourde de la Haye de Pierre Laval arrive de Châteldon et s'immobilise devant l'hôtel du parc, encadrée par des voitures remplies de gardes du corps. D'autres policiers qui scrutaient les environs rejoignent son cortège en courant, revolver au poing, tandis que Don Pedro, après un salut de la main au planton casqué qui rende les honneurs, montre joindre son bureau du 2e étage à la vice-présidence du conseil.
1: Voilà, c'est le Vichy que tu décris dans cet extrait que vient de nous lire le petit Nicolas. C'est rigolo parce qu'en fait, Vichy, dans le fond, c'est une espèce de... Pas un fantasme, mais on ne sait pas trop à quoi ça correspond. Et en lisant ton roman, je trouve ça génial parce que pour une fois, Vichy prend forme, on voit à peu près à quoi ça ressemble, et on voit aussi que tout d'un coup, dans cette petite ville thermale, tout s'est déplacé. Là, c'est ce que tu racontes dans ce début de chapitre. Et on va le voir aussi à la suite du roman. Évidemment, c'est un moment très important puisque ça va être la débâcle et l'effondrement de la République.
2: Oui, bah, je trouvais que c'était... Alors, par coïncidence, c'est vrai qu'il y a des films qui, cette année, ont pris le même sujet, d'ailleurs. Hein. Il y a le film de Giannoli, déjà, Les rayons, les ombres, mais l'autre aussi, qui n'est pas encore sorti sur les écrans, mais qui a l'air très intéressant aussi, qui se passe à Vichy. Celui avec cet écrivain, là, Swan Arlo.
1: Oui.
2: Ouais. Ah, cet acteur, je veux dire. Vichy, en fait, on n'en parle pas tellement dans la littérature, et quelquefois on voit des documentaires d'époque ou des choses comme ça, mais je voulais vraiment que le lecteur il soit transporté, que vraiment avec Marie-Louise on aille à Vichy et qu'on vive vraiment, mais y compris pas seulement les gens, mais la température, la cuvette de Vichy avec cette moiteur presque tropicale, le côté justement aussi très très bien élevé, les jardiniers qui arrosent tout le temps, il y a beaucoup de parcs, tout est bien propre, etc. Et donc j'ai trouvé évidemment des livres, j'ai cherché à qu'est-ce qu'il y avait comme justement récit de gens qui ont vécu à Vichy à l'époque et tout, donc j'en ai trouvé, donc j'ai un petit peu mixé tous ces livres que j'avais pu lire, ces comptes rendus de la vie à Vichy à l'été 1940, dont un récit extraordinaire d'une jeune femme, une jeune américaine qui était infirmière pendant la guerre de Norvège et qui était la fille d'une égérie des années 20 américaine et qui a fait un voyage absolument extraordinaire pour rejoindre la France à cette époque-là, passée même par Moscou d'ailleurs, et elle arrive justement en juillet 40, cette Polly Peabody, et Miss Peabody en fait, qui a des relations dans les hommes politiques français, etc. Puis c'est une jolie fille d'une vingtaine d'années et tout, et elle arrive à l'hôtel du parc justement, et elle voit Pétain d'assez près dans son fauteuil, donc il y a toute une description du hall de l'hôtel avec Pétain derrière un paravent où il va dîner, de l'autre côté du paravent il est là dans un fauteuil, les gens qui lui parlent, etc. Et il est en civil, hein, c'est pas du tout, c'est pas comme on imagine toujours avec le képi, la tenue de maréchal, mais c'est pas, il n'était pas du tout comme ça tout le temps. Donc j'ai trouvé ces espèces de mines extraordinaires d'informations sur la vie quotidienne, les hôtels, les restaurants. Et puis évidemment, j'ai travaillé avec des plans, des cartes, tout ça. J'ai une scène dans un garage, il fallait que je trouve les garages qui existaient à l'époque, etc. Et puis ce côté un petit peu, elle en parle d'ailleurs, elle dit que ça lui fait penser on a l'impression d'être dans une ville, une petite capitale d'Amérique du Sud en fait. Et donc oui, j'ai consacré 3 chapitres à Vichy parce que je trouvais que ça valait vraiment la peine.
1: Ouais, alors trois chapitres d'ailleurs qui vont déterminer énormément de choses. D'une part, dans ces 3 chapitres, tu vas parler de Laval, ce qu'il pense de Pétain. Mm-hmm. En gros, c'est...
2: Ah oui, ils se détestaient tous les deux. Ils se détestent,
1: ils trouvent que c'est un gros prétentieux qui est un incapable et un gros prétentieux.
2: Enfin, il ne dit pas exactement ça, mais disons qu'il le trouve assez impossible et puis très imbu de lui-même, en tout cas. Mais ce qui est amusant, mais ça, on ne le voit pas dans le livre, c'est que ce qu'on va voir, c'est comment Laval va manœuvrer pour placer Pétain au pouvoir, hein. Et avec une ingratitude totale, Pétain non seulement va profiter de ce changement de constitution pour faire encore plus que ce qu'on lui offrait, c'est-à-dire devenir carrément chef de l'État par ces actes constitutionnels. Et puis quelques mois plus tard, il va arrêter Laval. En fait, il va le mettre en tôle au point que Laval a vraiment pensé qu'il allait être fusillé. Et ce sont les Allemands qui sont venus le chercher et qui l'ont tiré de ce mauvais pas.
1: Mmh. Et alors là, il y a évidemment un portrait de Laval et un portrait de Pétain. Laval hyper affairiste, profitant faisant des affaires quoi pendant les affaires, et en étant au pouvoir il fait des affaires. Il a un surnom parce que il y a une phrase un peu rigolote à un moment donné,
2: Bougnaparte.
1: Ouais, Bougnaparte a gagné. C'est une allusion aux origines auvergnates.
2: Oui, voilà le Bougna. Voilà, mais sur Laval, j'ai énormément travaillé parce que j'ai trouvé plein de choses sur Laval grâce à des amis historiens qui m'ont envoyé plein de documents, y compris derrière les souvenirs d'une journaliste qui a été la maîtresse de Laval. Il n'en avait pas tant que ça, mais il en a eu quand même.
1: Bah, il en a une dans ton roman. Hein.
2: Ou peut-être, on ne sait même pas.
1: Ah oui. Bah, des personnages quand même.
2: En tout cas, il fait ce qu'il peut pour. Ouais. On ne sait pas s'il arrive à ses fins. Mais en tout cas, il lui trouve une chambre à l'hôtel. Peut-être qu'elle est obligée de se montrer reconnaissante. Mais Laval, bon, évidemment, comme c'était sa maîtresse qui écrivait... qui parlait de lui dans les mémoires, elle le connaissait de façon assez intime, donc j'avais vraiment des informations sur les expressions qu'il employait, tout, il disait beaucoup un, et puis des tas d'expressions qu'il employait, et puis sa voix, puis j'ai étudié ses photos, il avait des mauvaises dents, un teint olivâtre, luisant, graisseux, comme ça, une moustache de Mexicain, il est pas super sexy, hein, Laval, mais surtout, Laval, il est vu surtout comme un magouilleur, un politicien, etc., ce qu'il était bien sûr, mais on ne se rend pas compte que c'était un grand milliardaire et patron de presse, et quelque part c'était entre

0: lui de se débarrasser de la République puisqu'elle avait, elle avait échoué. Et comme c'est quelqu'un de très pragmatique, Laval, et puis comme les Allemands sont là pour des centaines d'années, pensait-il, l'Europe va devenir allemande. Et que donc, là, c'est tout à fait logique pour le bien des Français déjà, et pour faire revenir les prisonniers, etc., d'être le mieux possible, de négocier le plus gentiment possible avec les Allemands. Et puis, il a vu ça, parce que c'était quand même un homme égoïste et prétentieux, et comment dire, ambitieux. Il voyait l'occasion de devenir le Mussolini, par exemple, comme le rôle de Mussolini par rapport au roi d'Italie. En fait, il pensait vraiment que pour lui, mettre Pétain à la tête de l'État français, un maréchal comme ça, pas un homme politique, ça lui permettait à lui, maître justement de l'Assemblée, des députés, des sénateurs, etc., de devenir l'homme providentiel de la France et de devenir, même si physiquement c'est pas du tout ça, de devenir le Mussolini français.
1: Bon, les pages sont assez terribles de le moment où toutes les magouilles qu'il y a de couloir pour que les pleins pouvoirs soient donnés à Pétain. 570 députés et sénateurs quand même, 80 contre, 20 abstentions. Parce que, mais les abstentions, comme tu le dis, ne sont pas comptées, comme aujourd'hui d'ailleurs, les abstentions. Il y a 46%, je crois, des Français qui s'abstiennent aux élections.
0: Ouais,
1: aux élections
0: c'est pas compté.
1: Et c'est jamais comptabilisé. Bon, ça, c'est assez bizarre. Mais, ce que je trouve d'assez étrange, il y a un mec qui s'appelle Guillaume Desgranges, que dans ton bouquin. Alors, je ne sais pas à quoi il correspond. Ce qui est marrant, c'est qu'il y a un peintre qui s'appelle Guillaume Desgranges. Il expose ce que sera le programme antisémite et antidémocratique à tout le monde, et il dit même qu'il y a des députés et sénateurs juifs qui ont été auxquels Laval a raconté, a dit exactement quel était son programme, et l'antisémitisme faisait partie du était dans l'ADN, et en tout cas dans l'ADN du programme.
0: Ouais, y en a
1: et les mecs ont quand
0: lui.
1: Même voté les pleins pouvoirs à Pétain.
0: Et ils ont comme celui dont je parle, Mas a fini à Auschwitz.
1: A fini déporté. Il y a plein de ces trois chapitres très très denses. Il y a l'affaire Massilia, et est-ce que tu peux résumer l'affaire Massilia?
0: L'affaire du Massilia. Le Massilia, c'était un bateau de guerre et qui sur lequel ont embarqué lors de l'exode tous les députés, sénateurs et qui ont voulu gagner l'Afrique du Nord pour continuer la lutte. En fait, ils ont fait un petit peu ce que De Gaulle a fait en allant en Angleterre, eux ils l'ont fait en allant au Maroc. Sauf que d'abord un bateau, ça prend un certain temps à traverser, et puis arrivé là, ils ont été arrêtés tout simplement, et parmi eux il y avait Georges Mandel, et donc pour la droite et les futurs collaborationnistes, c'était des traîtres, mais en même temps bon, c'était quand même une partie de l'élite politique française, donc c'était effectivement une grosse affaire, mais ça faisait partie de cette époque où justement on cherchait des responsables, comme on y a eu ce fameux procès à Rion après, où Daladier et d'autres ont été jugés parce qu'il fallait trouver des coupables à la défaite. Mais bon, c'est un petit peu oublié aujourd'hui.
1: Bon, on fait une pause musicale quand même, et juste après la pause, on va parler de littérature, parce que le personnage de Madeleine Charnot a non seulement écrit La Passion du Ciel, souvenir d'une aviatrice, mais elle avait aussi commis un polar qui s'appelait Qui a tué Marina Sturm, et on va en parler tout à l'heure, parce qu'il y a un passage très très marrant qui est entre l'autrice qui est Alité, donc ton personnage de Gabriel Charnay, qui reçoit son éditeur. Et on lira tout à l'heure. Mais déjà, on fait une pause musicale. Peut-être que tu vas l'annoncer ou tu le désannonces.
0: Je ne sais pas ce que notre ami Nicolas a choisi.
2: Tu choisis, Romain.
0: Pour conclure sur Vichy, comme on parlait d'une petite capitale sud-américaine, on peut mettre Montevideo alors.
1: Alors, elle présente Montevideo.
0: Ah oui, c'est une chanson chantée par Rina Ketty. Hein, donc, après, la chanson parle pour elle-même.

0: Vous avez lu mon livre, monsieur Cogès? Qu'en pensez-vous?
1: Oui, bien sûr. Qui se souviendra d'Angela Stern? Joli titre, mais enfin... Bon, je vous propose « On a tué Angela Stern ». C'est pas mal, ça.
0: Vous désirez que je change le titre?
1: Pas forcément, pas forcément. Ce n'était qu'une suggestion d'éditeur, madame Charnay.
0: De vétéran de l'édition, si j'ose dire.
1: Enfin, nous avons le temps, considérons-le comme un titre de travail. C'est du reste celui qui figure sur le contrat signé en novembre lorsque nous nous sommes vus avec votre époux.
0: Qu'avez-vous pensé du contenu de l'histoire?
1: L'intrigue? Mais excellente! Surtout la première moitié.
0: Attendez, que je retrouve mes notes. Elle perçoit un léger froissement de page.
1: Voilà. Oh, le premier chapitre. Dans le bureau de Blincourt, le patron de la firme d'aviation. Il veut qu'Angela pilote un raid Le Bourget-Bagdad sur leur nouveau prototype. Elle n'est pas d'accord, ou plutôt elle exige une prime, étant non pas pilote d'essai, mais pilote de course. Le patron ne cède pas, Angela repart furieuse. Belle scène! Dialogue bien enlevé! On sent qu'il y a du vécu là-dedans.
0: Je me trompe?
1: Elle a un sourire fatigué. Disons que je connais tout ça, monsieur Cogès, mais je n'ai rien à voir avec le personnage d'Angela Stern.
0: Il glousse. C'est fort heureux. Surtout qu'elle finit mal. Et vite.
1: Angela est une fille de pauvre. D'ailleurs, son vrai prénom est Angèle. Mais moi, j'ai grandi dans un milieu aisé. À Vichy, justement. Une famille de médecins, mon grand-père, mon père, mon frère.
0: Et puis, personne n'a saboté votre avion, plaisante l'éditeur.
1: Détrompez-vous. Cela m'est arrivé en 1933 sur l'aérodrome de Marrakech. Je m'y trouvais coincé pendant 2 mois à attendre que l'on répare mon petit biplan d'Haviland Moff, acheté d'occasion sans même le voir, que j'avais fait venir de Londres et repeindre en jaune soufre. Au Maroc, j'ai cassé le train sur une balise mal placée. Au moment de redécoller pour Agadir, capoté. Sans doute me suis-je fait un ennemi inconnu pendant les semaines d'attente des pièces de rechange. L'avion réparé, enfin, panne au décollage, ce qui en général ne pardonne pas. Un ami, l'adjudant-chef Dubois, ayant tenu à tester le MOF au départ, c'est lui qui a subi la panne et s'en est sorti par ses qualités extraordinaires de pilote. Nous avons remarqué ensuite qu'une bougie dévissée par le saboteur avait sauté du cylindre. Normalement, j'étais morte. Mais ne voulant pas être taxé de froussarde, j'ai persévéré. Départ suivant, quelques jours plus tard, et moi seul aux commandes, raté de moteur, ça cafouille, l'essence n'arrive plus. Je tombais avec nulle part où me poser. J'ai rouvert les gaz à fond, incliné l'avion en tout sens et... miracle. Le moteur est reparti, juste assez longtemps pour me permettre d'atterrir et... l'unique champ en vue. Sinon je m'écrasais contre des palmiers. À l'examen, nous avons constaté 7 fois que de la limaille était parvenue au carburateur et obstruait les gicleurs, traînant ainsi dans les canalisations. Curieux, ce n'était pas de la limaille de Dural dont le réservoir est fait. On l'avait introduite de l'extérieur.
0: Oh, s'exclame Cogès depuis son fauteuil, mec. Quelle aventure! Quelle énigme! On a découvert le coupable?
1: Jamais.
0: Fichtre! Mais dans votre roman, vous avez choisi une méthode de sabotage différente. Le criminel a scié la commande de profondeur. Mais pourquoi?
1: Elle fait la moue, essayant de se remettre dans l'état d'esprit qui était le sien lors de l'écriture des mois auparavant. Cela me permettait de laisser des indices comme la scie retrouvé dans le hangar, et le sabotage paraissant évident à la police d'ouvrir une enquête pour assassinat.
0: Bien sûr, les indices à la Agatha Christie. On sent que vous l'avez lu.
1: Ben oui, pas vous.
0: Quelques-uns. Mais votre enquêteur, le commissaire Félicien, m'a paru un peu terme, sympathique, mais... fallot, on ne sait rien de lui. Il n'a pas l'épaisseur d'un Hercule Poirot ou d'un Maigret.
1: Gabriel se garde de commenter, préférant encaisser les critiques sans mot dire. Même vexée, elle sait qu'il est bon parfois de se faire remettre les idées en place. Du reste, ce n'est pas à l'auteur de se défendre. Son texte, qu'il soit éblouissant ou nul, parle pour lui.
0: Les autres bons moments, reprend l'éditeur, sont... Attendez, je l'ai noté. Ah oui. La dispute avec son amant, le colonel. La description de l'appartement parisien d'Angela Stern. Il ne ressemblerait pas un peu au vôtre, soit dit en passant.
1: Oui et non.
0: Enfin, la scène dans le bar, chez les truands, là-haut, deux tiers du livre, très vivante, est bien documentée. Ça fait, en tout pour tout, quatre scènes réussies, si on inclut le premier chapitre. Trois d'entre elles se situent dans la première moitié, une seulement dans la seconde. La fin, elle m'a semblé peu claire et légèrement bâclée. Vous auriez une explication, Madame Fontenis, Madame Charnay.
1: Je ne suis pas critique littéraire, ni de roman policier.
0: Moi non plus. Toutefois, en tant qu'éditeur, je discerne un déséquilibre. Ah, au fait, une petite question. Un passage m'a intrigué concernant l'un des méchants, le chef de la mystérieuse et gigantesque organisation internationale de trafic de drogue, le dénommé Strasburger. Je vous lis la phrase, ou plutôt l'ensemble de phrases. On avait retrouvé à son domicile de vieux passeports périmés portant sa photographie, mais pas son nom. Lévy, Cohen, Marseille, tels étaient les patronymes pleins d'originalité que Strasburger s'était choisi pour ses anciens voyages, presque tous dans les Balkans et au Proche-Orient. Pourquoi ces choix ?
1: Ce sont des itinéraires du trafic de drogue. J'ai interrogé des journalistes à ce sujet, dont mon mari.
0: Non. Je voulais dire, pourquoi des noms israélites, dont Strasburger pour votre trafiquant ? On l'imagine sans peine sur les photographies dont vous parlez, son teint basané, ses joues grasses, ses lèvres épaisses et son nez crochu.
1: La même raison, par réalisme et couleur locale, j'ai écrit en m'inspirant d'affaires réelles. Les Juifs trempent dans toutes sortes de trafics, c'est bien connu.
0: Peut-être, mais j'aimerais vous écouter développer votre pensée, Madame Charnay. Seriez-vous antisémite, raciste?
1: Je me contente de noter que le juif est chez nous l'agent essentiel de la discorde et de la corruption. Enfin, Giraudoux lui-même, qui était commissaire à l'information pendant la drôle de guerre, n'a-t-il pas écrit dans Plein pouvoir, publié chez Gallimard, voici un an, son plein accord avec le chancelier Hitler pour proclamer qu'une politique n'atteint sa forme supérieure que si elle est raciale.
0: Pardon, mais ce n'est pas exactement la même chose. Désolé de vous contredire, mais si. L'immigration étrangère en France, depuis un demi-siècle, a fourni des éléments humains de plus en plus différents du type français et par là de moins en moins assimilables. Les derniers apports apparaissent même non désirables, tant du point de vue de la vue humaine que de la vue économique, de telle sorte que depuis des dizaines d'années, les autorités françaises voyaient surgir la nécessité d'admettre la notion de qualité en matière d'immigration. Malheureusement, les tendances politiques égalitaires de nos gouvernements, surtout celles de gauche, leur interdisaient d'agir en conséquence et d'assurer la protection ethnique du pays. Alors que les Américains, eux, avec leurs quotas, ne se gênent pas pour favoriser l'entrée d'éléments racialement nordiques, anglo-saxons, germains, scandinaves, etc., au détriment d'immigrés d'autres origines. Bref, mon époux et moi-même
1: sommes racistes, en effet, parce que nous constatons la supérieure civilisatrice de la race aryenne et que nous jugeons important de nous débarrasser des apports étrangers que les courants sémitiques ont déposés et continuent de déposer sur nos races de base. Je crains que nous ne soyons pas d'accord, Madame Charnay.
2: Voilà, c'est un passage que je trouve extraordinaire pour, à plusieurs titres. D'une part, dans le rapport de l'éditeur à l'autrice. Là, en l'occurrence, d'ailleurs, Madeleine Charnon avait écrit un bouquin qui s'appelait « Qui a tué Marina Sturm ?» qui a été publié. À un moment donné, tu mets d'ailleurs un extrait du bouquin un peu modifié. Tu
3: oui, l'as, mais j'ai lu.
2: Que tu as lu, oui.
3: Oui, oui. Bah, d'ailleurs, là, les critiques que j'ai fait en lisant, c'est un petit peu ce que dit d'ailleurs l'éditeur. mais alors que, en fait, j'ai adoré ses mémoires. Hein, Passion des airs, c'est absolument formidable. Ouais, son polar, bon. Mais en même temps, ce qui m'intéressait, moi, dans ce petit dialogue, c'est de montrer d'abord une femme qui est une auteure amatrice, c'est-à-dire qu'elle est dans la situation un petit peu d'infériorité de quelqu'un qui peut avoir une notoriété qu'elle a sur d'autres plans, et c'est quelqu'un d'important à l'époque, Madeleine Charnon, mais en même temps elle a écrit son bouquin, et donc là il y a le suspense, c'est ce qui va être publié ou pas, et tout le monde veut être édité, et évidemment elle va tomber sur un éditeur très très professionnel, d'une maison d'édition de taille moyenne. J'ai un ami libraire spécialiste justement des vieilles maisons d'édition française d'avant-guerre m'a fait des tas de suggestions quelle maison d'édition je pourrais choisir. Donc cette maison, ces éditions des loisirs existaient réellement, et quand il cite des titres de sa collection, ce sont des vrais titres.
2: Alors le bouquin de Charnon avait été édité par France Empire,
3: oui,
2: en 44.
3: Oui, oui, il est sorti, mais il est sorti apparemment après sa mort. Hein. Mmh. Mais quoi qu'il en soit, maintenant il est réédité, une petite édition numérique. Mais comment dire, ce livre contient également des phrases racistes, des éléments racistes, voilà, qui en même temps ne sont pas, évidemment, moi je tiquais dessus en lisant, et l'éditeur aussi, qui lui n'est pas, bon, c'est un type assez centriste, hein, de position, Cogèze, donc le côté antisémite, ça lui plaît pas trop quand même, mais c'est quelque chose qui est très très courant à l'époque. Si vous lisez des romans de Simenon de la fin des années 30, comme des livres comme Les Inconnus dans la maison par exemple, il y a des remarques qui maintenant ne passeraient absolument pas, enfin que l'éditeur, si c'était un auteur contemporain qui proposait ce genre de phrase à l'éditeur, on lui ferait supprimer tout de suite, mais évidemment, bon, mais dans Hergé également, on trouve des allusions dans l'étoile mystérieuse, par exemple, les méchants dans l'histoire sont les armateurs de l'équipe américaine, de l'expédition américaine, et le patron, c'est un gag d'ailleurs qui s'appelle Bollwinkel, et Bollwinkel, c'est de l'argot bruxellois en fait, c'est pas un nom juif, mais c'est une plaisanterie de Hergé, et qui a trouvé que ce nom avait une consonance juive, et en tout cas le portrait, ça a peut-être été corrigé dans les éditions actuelles, mais le portrait de Bollwinkel dans les petites cases de la BD d'Hergé, c'est vraiment le juif, le nez crochu, les lèvres épaisses, le regard torve.
2: Téméraire, dans le journal qui va être le seul journal pour la jeunesse qui va être publié sous l'occupation, avec des dessinateurs qui vont d'ailleurs être récupérés après par la presse communiste en particulier, et qui effectivement, tous les méchants auront des noms israélites, à consonance en tout cas, et des nez crochus et des lèvres lipues.
3: Ouais, voilà. Donc j'ai mis ça dans le... En plus, c'est un petit peu d'actualité, puisqu'elle est pétainiste, Pétain va prendre le pouvoir, etc. Lui-même, il dit, d'ailleurs, il jette l'éponge, il dit non, on va pas... De toute façon, avec le changement actuel qui est en train de se faire,
2: oui,
3: politique,
2: bien,
3: personne ne veut vous embêter, en tout cas pour pour ça. Oui.
2: Oui. Et alors, il y a un truc quand même qui est rigolo, c'est sur le changement de... Et là, je me suis dit, j'ai pensé quand même à toi dans tes relations avec les éditeurs, parce que tu as quand même été énormément publié par tout un tas d'éditeurs différents. Et je me disais, mais il y a quand même... est-ce qu'il y a un accent de vérité? Il y a une espèce de déplacement de contrat, un truc un peu bizarre.
3: Oui, ouais, c'est une histoire qui est... Voilà, oui.
2: C'est-à-dire qu'il dit, bon, bah, finalement, le bouquin qui ne lui plaît pas tellement, il veut déplacer parce qu'il y a un autre bouquin formidable que l'éditeur aimerait qu'elle écrive,
3: voilà.
2: Qui est d'ailleurs La Passion du Ciel, voilà. Et il veut déplacer le contrat.
3: Voilà, c'est-à-dire qu'au lieu
2: avec l'Avaloir qui...
3: Voilà,
2: qui
3: lui a donc il a déjà versé une avance sur le premier contrat. Maintenant, il regrette un petit peu. Il voit qu'elle est en train d'écrire un truc beaucoup plus intéressant. Et au lieu d'avoir une attitude honnête, c'est-à-dire de dire bon, bah écoutez, on met ça un peu de côté pour le moment et je vous fais un nouveau contrat avec un nouvel avaloir pour votre nouveau projet. Lui, il fait une économie de bout de chandelle, c'est-à-dire que cet avaloir qu'il a déjà payé, il a envie qu'il serve en fait pour le nouveau. Et donc, il propose de faire un avenant et au contrat, et donc de changer simplement le titre, et puis comme ça il a pas... Et Zawi Sabeti, quand j'étais jeune éditeur, jeune écrivain, pardon, une maison d'édition jeunesse et une éditrice que je ne citerai pas, m'avait fait ce coup-là, et moi naïvement j'avais dit oui, bien sûr, et j'avais signé le nouveau contrat, et j'avais pas touché la somme qu'on aurait dû me donner normalement.
2: Est-ce qu'on fait une pause musicale?
3: Oui, bien sûr.
2: Alors, j'ai vu qu'il y avait dans le choix que tu avais fait Daniel Darieux.
3: Ouais.
2: Qui chantait très bien, qui chante dans pas mal de films. J'ai vu il y a quelques jours un film avec Daniel Darieux et Préjean Pierre Larquet, qui est terrible, qui a un film assez rigolo de 34, où Pierre Larquet est un savant fou qui fait de l'or artificiel. Et il se retrouve à vouloir présenter à l'Académie des sciences l'or artificiel et à des industriels. C'est un scénario un peu rigolo et qui est chanté aussi par Daniel Darieux, qui a toujours une voix pas mal du tout, qui a toujours bien chanté et qui a effectivement, je me souviens des souvenirs de Daniel Darieux, qui se retrouvait, je pense que tu connais l'anecdote. Elle était réfugiée sous l'occupation, enfin elle s'était retrouvée dans un grand hôtel en Suisse, Daniel Darieux, je me souviens de cette anecdote, et elle disait, c'est marrant parce que j'avais plein de copines qui étaient juives, et qui disparaissaient, qui du jour au lendemain partaient, quittaient, n'étaient plus dans l'hôtel, et elle n'a jamais percuté pourquoi peu à peu toutes ses copines juives disparaissaient de l'hôtel. C'est bien des années plus tard qu'on lui a dit, à la libération, qu'on lui a dit bon, tu te rendais compte de rien et tout. Et elle répondait non, j'étais jeune, je ne me rendais compte de rien. Bon.
3: Oui, quand on lit les mémoires de Micheline Prel aussi, j'adore Micheline Prel, je suis un grand fan. Mais effectivement, quand elle parle de cette période, bon, il y a une sorte d'inconscience en fait. Mais c'est vrai qu'on a tendance aussi, nous, évidemment, à voir par le prisme actuel. Et moi, en tant qu'écrivain, je dois toujours effectivement gommer justement parce que tous mes personnages, en fait, ne savent pas comment tout ça va se terminer. Ils ne sont pas au courant de tout, etc. Donc, mais c'est vrai que maintenant, évidemment, on trouve l'inconscience, on appelle ça de l'inconscience de la part de ces gens, mais surtout les gens étaient après des gens qui voulaient rien voir aussi, bien sûr, mais disons que le degré d'information des uns et des autres, par exemple, ça varie beaucoup. Par exemple, un vieux monsieur que j'aime beaucoup, qui est un de mes lecteurs et qui est un rescapé de la Shoah et qui doit avoir approché les 90 ans maintenant et qui a échappé de manière incroyable quand ses parents ont été déportés, il réagissait justement un de mes livres en disant une lycéenne gaulliste en 40, ça m'étonne parce que moi je n'ai vu de Croix de Lorraine, entendu parler de Gaulle qu'en 43 ou etc. Mais c'est vrai que ça dépend, il habitait pas dans le même quartier. quartier de Paris, il fréquentait pas les mêmes gens, etc. Alors qu'on va parler de ma lycéenne Jacqueline Perret, qui elle, au contraire, est assez au courant de ce qui se passe, et son grand frère, d'ailleurs, veut déjà partir rejoindre De Gaulle. Elle fait partie de la bourgeoisie du 16e arrondissement. Ce sont des gens dont ses condisciples ont des grands frères qui sont élèves officiers dans des écoles d'aviation ou de marine, etc. Et donc, ces gens savent très bien que le général de Gaulle, même si on n'a pas forcément entendu le discours du 18 juin, mais les gens savent que de Gaulle est en Angleterre. Et d'ailleurs, lors de la manif du 11 novembre 1940, beaucoup de lycéens sont venus avec deux énormes Gaules, des énormes cannes à pêche, des Gaules. De Gaulle, c'était un mot de code, en fait. C'était une sorte de signe de reconnaissance, de jeu de mots à l'insu des Allemands. Ça veut dire qu'on était gaullistes parce qu'on tenait de Gaulle. Et donc, il y a des gens qui étaient très, très, très au courant. Après, les gens faisaient leur choix. C'était pas un choix facile. Hein. Tout le monde n'a pas été aussi courageux que les marins bretons qui sont partis, par exemple, des petites îles, qui sont partis sur des bateaux comme ça, toute la population masculine de ces îles qui est partie rejoindre De Gaulle en Angleterre. Mais donc, Jacqueline, elle a envie de
2: Jacqueline Perret.
3: Jacqueline Perret.
2: Qui est un personnage que tu as beaucoup utilisé.
3: Oui, énormément.
2: Dans les Sadorski, c'est
3: presque mon deuxième personnage après Sadorski. Et donc, cette adolescente qu'on suit, d'ailleurs, selon les romans, elle a des âges variés. Hein, mais là elle est toute jeune. Elle va avoir 15 ans. Et elle part en vacances. En plus, c'est l'été. Il y a plein de gens qui sont en vacances, en fait, qui prolongent finalement cette histoire de débâcle et d'exode par les grandes vacances d'été et qui se retrouvent dans des maisons de campagne en zone libre ou zone occupée, ça dépend. Elle va chez sa copine qui d'ailleurs est la fille de l'éditeur Cogèse dont Nicolas nous a offert la voix tout à l'heure. Et bien Marie-Paul également gaulliste, etc. C'est chez les jeunes, ça se faisait beaucoup parce que bon, on est généreux, c'est pas comme les vieux qui sont plus prudents. Et donc elle va se retrouver en Normandie, et donc c'est pour ça que j'avais sélectionné cette chanson de Daniel Darieux. Si on a bien trouvé la bonne, il y en a une où c'est un départ en vacances avec son fiancé.
2: Ben on va l'écouter tout de suite et après on parle justement de Jacqueline Perret.

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0: Bulle noire de Libertaire 89.4, on est avec Romain Sclocombe, Un été de trahison, c'est son dernier roman paru aux éditions du Seuil. On est en train d'en parler, on vient d'écouter Daniel Darieux qui chantait bien d'ailleurs, hein, comme on le disait hors antenne. Et je parlais du film qui s'appelait L'or dans la rue, qui était sorti en 1934, que Christophe Beer a présenté à l'étrange festival, je dis l'étrange festival, qui était au Forum des Halles. Je rappelle d'ailleurs, et je vous informe, amis auditeurs de Radio Libertaire, que l'étrange festival continue.
1: Oui, c'est en ce moment. Oui.
0: C'est en ce moment. Va y avoir des projections assez rigolotes. Je vous conseille de regarder le programme. Il y en a une que va proposer Bromberg, qui est avec je crois que c'est un Dr. Jekyll, l'un des premiers Frankenstein, et une surprise, des trucs un peu étranges. Bref. Le film qu'avait présenté Beer, c'était un film de Kurt Bernard avec Daniel Darieux qui chante avec Préjean, justement. Et l'auteur, et c'est comme ça qu'elle avait d'ailleurs rencontré le scénariste de ce film, Henri Decoin, et son fils vient de mourir. Et tu me dis en antenne que Didier Decoin, qui vient de décéder, faisait pas. Bah, raconte.
2: Oui, bah, il était dans le jury du Goncourt. Enfin, il a même été président du jury pendant quelques années. Et puis c'est un écrivain, hein, et il a eu même lui-même le concours quand il était plus jeune. Et justement, c'était un monsieur adorable et qui faisait tout ce qu'il pouvait pour aider justement des jeunes écrivains comme lui, il avait été jadis. Et donc, il lisait mes bouquins, il était fan, et c'est grâce à lui que je me suis retrouvé, lui et d'autres d'ailleurs, membres du jury comme Pierre Assouline ou Tahar Benjelloun, qui aiment bien mes bouquins. Donc, je me suis retrouvé sur ce qui est assez étrange pour moi. Mais je me suis retrouvé sur la première sélection du Goncourt deux fois, mais on gicle assez vite, hein. C'est-à-dire que ils mettent sur les 15 environ auteurs de la première sélection, ils mettent un peu leur coup de cœur, ils mettent des trucs même aussi de petites maisons d'édition, et puis après ça se resserre, puis après il y a d'ailleurs ce proverbe chez les Goncourt, au premier tour, vote selon ton cœur, au dernier tour, vote pour ton éditeur.
0: Oui, elle est bien.
2: Bon, ça explique un peu que Gallimard soit la maison d'édition qui a le plus eu de prix Goncourt, déjà. Et d'ailleurs, si vous regardez la sélection qui vient d'être publiée il y a quelques jours, je crois que sur 15 auteurs choisis, il y a quand même, je crois, 6 ou 7 romans qui sont de près ou de loin des romans de Gallimard.
0: Enfin, avec la concentration de toute façon des éditeurs, on peut dire que ça va être de plus en plus difficile, sauf si on va choper des petits éditeurs indépendants.
2: Oui, mais ça peut arriver. Hein, le Goncourt reste quand même un prix assez intéressant. Il y a quelquefois des choix très intéressants et ça peut arriver qu'après c'est les hasards des configurations et tout lors des délibérations. Et puis si tel ou tel livre a déjà eu tel grand prix, ils essayent de disperser un petit peu, parce que aussi les libraires ont besoin d'avoir des libraires indépendants et autres que nous devons soutenir. Ils ont besoin justement de faire des ventes à l'automne, et donc si un livre a à la fois le Renaudot, le Goncourt et le Médicis, il va évidemment super bien se vendre, mais s'il y en a trois dispatchés sur les trois prix différents, ça fait trois bonnes ventes, donc c'est important aussi. Et donc à la fin, quand ils voient que tel livre a déjà eu tel prix, ils se disent là on va plutôt choisir un tel qui n'a pas eu encore de prix, par exemple, parmi nos finalistes. Hein.
0: Alors, parlons un petit peu, revenons au roman. Jacqueline Perret, c'est le quatrième personnage que tu mets en scène dans ce roman. On l'avait retrouvé dans d'autres parutions, dans d'autres romans que tu as publiés. Donc, fille d'un homme de cinéma, on va dire, se débrouille, qui va se retrouver à la Continentale, d'ailleurs.
2: Quand j'ai créé cette famille, parce que ça, ce sont des personnages imaginaires. Hein, dans mes romans, il y a des personnages qui sont proches de gens qui ont vraiment existé, puis d'autres qui sont totalement imaginaires. Et bon, en même temps, c'est un quartier que je connais, le 16e arrondissement.
0: Donc autour de Trocadéro.
2: Oui, parce que moi, j'ai vécu par là quand j'étais petit. Et donc...
0: Tu veux dire que Jacqueline Perret, c'est toi?
2: c'est moi déguisé en fille et rajeuni de, beaucoup.
0: Bah, c'est comme ça que tu es venu dans les studios de Radio Libertaire, hein, d'ailleurs, il faut le dire.
2: Pour quel livre hein?
0: Quand je suis venu. Non, là, aujourd'hui. Ah, il faut le dire, il faut dire aux auditeurs, il n'y a, bah, a pas l'image, mais tu es déguisé en petite fille.
2: Ah, ben oui, bien sûr, mais évidemment, évidemment. Ah, bien sûr. Oui, les pauvres, ils ne voient pas.
0: Ils ne te voient pas, oui.
2: Non, mais Jacqueline, effectivement, c'est un personnage que j'aime beaucoup. Et puis, c'est vrai que tu touches un point qui est intéressant, c'est qu'un auteur, en fait, qu'il soit homme ou femme, peut, enfin, je ne sais pas pourquoi d'ailleurs, est tout à fait capable de, peut-être aussi parce que. On est des êtres humains et finalement on devient un personnage, etc. Et on peut finalement en prenant sur des expériences qui sont celles aussi d'autres gens pouvoir créer un personnage qui est pas du même sexe. Et donc ça m'est arrivé moi dans ma carrière d'écrivain d'avoir des personnages féminins et de me mettre à leur place. Et donc Jacqueline, ouais, j'aime beaucoup Jacqueline. Et donc et je lui ai fait une famille de gens liés au cinéma, d'une part des grands bourgeois, surtout du côté de sa mère, mais du côté du père, je trouvais que c'était intéressant qu'il soit qui soit lié justement à la fameuse Continentale, et donc, mais même avant, parce que la Continentale n'a pas été instaurée tout de suite, et il y avait déjà une compagnie allemande qui s'appelait Tobis, les films sonores Tobis, et d'ailleurs, il y avait des liens très étroits entre les studios français et allemands, et beaucoup de films avec des acteurs français ont été tournés dans les studios de Berlin, et donc forcément, les producteurs aussi sur place et tout. Donc lui, il est assez habitué à fréquenter les Allemands, il parle allemand, etc. Donc il ne voit pas d'un si mauvais œil que ça, finalement. Il pense qu'on va pouvoir faire des choses intéressantes. Et d'ailleurs, il n'a pas tort, parce que la fameuse compagnie Continentale, dirigée par Alfred Greven, donc un producteur allemand, bah c'est là qu'on... Pas seulement chez eux, mais dans le cinéma de l'occupation, qui est quand même une grande période du cinéma français, et bien beaucoup de ces films ont été effectivement financés avec de l'argent d'une boîte allemande. Et sans la Continentale, peut-être, qui évidemment cherchait à avoir les meilleurs scénaristes, bah ils ont eu des réalisateurs comme De Coin, mais aussi comment il s'appelle
0: Il y avait Clouzot.
2: Oui, voilà, Clouzot, voilà. Donc Clouzot était chef scénariste à la Continentale, il a tourné comme réalisateur aussi, Assassin habite au 21, des choses comme ça.
0: Et qui étaient d'ailleurs des films accusés des deux côtés d'ailleurs de... anti-allemand et pro-allemand.
2: Voilà, puis il y a eu l'affaire du corbeau, parce qu'on ne sait pas très bien si finalement c'est une allusion aux dénonciations, ou c'est au contraire, on a reproché aussi à ce film de donner une mauvaise image de la France, et les résistants après ont dit que c'était vraiment un film anti-français, etc. Donc ça, on ne sait pas trop, mais Clouzot est un des plus grands réalisateurs et scénaristes de l'époque. Donc pour moi, qui suis en plus un fan de cinéma, et ça me permettait justement de parler de quelquefois aussi de films moins connus, justement.
0: Mmh. Bon, alors Jacqueline Perret, elle se rêve grande. Bon, c'est un personnage assez rigolo, très ambivalent, parce qu'en même temps, c'est une jeune fille qui est émue et qui aimerait découvrir l'amour, qui est très littéraire, et qui est une fille de bourgeois, qui est dans le milieu du cinéma très, très favorisée, et qui mais se rêve aussi grande résistante. Et donc, elle fait des petites actions... C'est un petit peu, elle voit pas un petit peu les conséquences, elle comprend pas les conséquences de ce qu'elle fait. Et puis elle a le chic aussi pour se foutre dans le mauvais drap. Hein.
2: Déjà, effectivement, au point de vue purement résistance, elle fait quelque chose qui se faisait à l'époque, justement, et c'est quelque chose que j'avais trouvé dans les mémoires, un livre pas très connu. Je collectionne un petit peu tous les mémoires de gens qui racontent ce qu'ils ont vécu quand ils étaient jeunes sous l'occupation. Et dans un de ces livres, je me souvenais qu'il y avait un monsieur qui racontait que avec son meilleur copain, et c'était du côté de la Loire d'ailleurs, dans la réalité, ils avaient sectionné des des câbles télégraphiques, etc. Et donc c'était vraiment, on voit ça dans un village français, un des premiers sabotages qui a lieu pour lesquels les Allemands sont très énervés. C'est une histoire de fil coupé. Et c'est effectivement une des premières méthodes que les gens, sans être organisés dans un réseau ou quoi que ce soit, faisaient par hostilité aux Allemands, pour envie de faire quelque chose contre eux et tout. Ben, on coupait les fils, etc. Et donc ça donnait lieu évidemment à des représailles, à beaucoup d'énervement de la part des Allemands. Et justement, dans ma région en Normandie, qui est celle où se passe l'histoire, y a une dame qui a mis en ligne sur un site Facebook des tas de documents de l'époque, et ont été mis en ligne justement des journaux, des photos de l'occupation, etc. Et également, on peut trouver sur gallica.fr de la presse de province de l'époque, et là on voit justement ces pages entières prises par l'armée allemande, disant, enfin par l'officier de la commandanture locale, qui dit qu'on va avoir le couvre-feu, etc., parce que des inconnus ont sectionné des câbles de l'armée allemande.
0: Alors, couvre-feu, il y a tout un tas de mesures de rétorsion qui sont un relais d'ailleurs de ce que demandaient les Allemands, et là aussi, c'est là où on voit le zèle quand même des Français, des représentants de l'autorité française, entre guillemets.
2: Bah après, les maires et tout, ils géraient ça comme ils pouvaient. Hein. Donc, il y a eu des endroits où il y avait des maires très collabos, puis d'autres où ils essayaient de gérer ça pour que la population souffre le moins possible. Mais c'est en plus une région où il y a vraiment eu un très, très gros bombardement. Une moitié de la ville a brûlé. Et ça, je le décris dans le livre.
0: Bon, on va justement... Le frère de Jacqueline Perret, lui c'est Bernard, qui est un jeune exalté, qui adore très littéraire, qui va se retrouver justement au chevet de Gabriel Charnay, alias Madeleine Charnot, qui est... Elle est dans le plâtre, elle ne peut pas tellement bouger, mais le plâtre n'empêche pas les émois. Et elle tombe plus ou moins amoureuse de ce jeune homme... à qui elle fait lire son manuscrit pour qu'il détecte les trucs qui déconnent dans le manuscrit. Et surtout, elle lui demande des conseils de littérature, de littérature policière.
2: Ouais, elle est bien tombée parce que c'est un fan de polar.
0: Et là, il y a un truc quand même que je trouve assez marrant, c'est qu'il y a un bouquin dont il est fan, le jeune Bernard, c'est un bouquin qui avait été publié en 1932, qui s'appelle « La double mort de Frédéric Belot ». Alors, mais là, il y en a des pages sur ce Aveline. Pourquoi tu as choisi ce roman ?
2: Parce que, en fait, je voulais qu'elle tombe sur quelqu'un qui allait lui donner des bons conseils. C'est quand même une bourgeoise de province, enfin parisienne, mais de province d'origine. Elle est très classique dans ses goûts. Et donc, pour elle, le polar, c'est Agatha Christie, c'est les classiques de la littérature de mystère qui a tué, etc. Et donc, elle lui demande qui c'est que vous aimez. Elle s'attend justement à une réponse du genre Maurice Leblanc ou Conan Doyle ou Agatha Christie. Et là, il la surprend beaucoup parce qu'il dit moi, je pense tout de suite à Claude Aveline. Elle est étonnée parce qu'elle n'a jamais entendu parler de lui. Et puis elle se rappelle, et là c'est une coïncidence, mais tout à fait réelle, c'est que, j'aime beaucoup les livres de Claude Aveline, je n'ai pas tous lus, mais j'en ai pas mal. Et en cherchant dans sa biographie, je m'aperçois qu'il était très ami et protégé par Antoine Bourdel. Et donc Bourdel, qui était le maître en sculpture de Madeleine Charnot. Voilà, et donc elle aurait pu effectivement le voir pendant qu'il venait rendre visite à Bourdel. Voilà, et donc elle s'en souvient, elle lui donne une description physique de Claude Aveline, qui était d'origine juive russe d'ailleurs, ce que j'ai appris en faisant un peu de recherche. Et il avait une très mauvaise santé, même si il a vécu assez longtemps, mais il était tuberculeux ou quelque chose comme ça. Enfin bon, donc. Et donc elle se souvient de lui comme ça, et il va décider de lui prêter deux livres, il va apporter effectivement un livre de Claude Aveline sur les deux qui lui recommande, qui sont les deux premiers de la série. Il fallait pas que je dise de bêtises, il fallait que je trouve des livres qui étaient vraiment publiés en 1940, parce qu'il y en a qui sont postérieurs.
0: Mmh. Alors justement, Juliette Rabe, qui nous a quittés, j'en parlais en début d'émission, avec Francis Lacassé, ils avaient fait un livre sur la littérature d'évasion. Et voici ce qu'il disait justement sur Claude Abeline. Alors, je ne sais pas si c'est Juliette Rabe qui a écrit ou Francis Lacassin. En tout cas, voilà le petit commentaire sur Claude Abeline.
1: Claude Abeline, né en 1901. En 1932, la double mort de Frédéric Bello n'a pas manqué de faire sensation. Pour la première fois, si l'on accepte une tentative ancienne de Tristan Bernard, un homme de lettres consacré ne craignait pas de gaspiller un peu de son talent à écrire un roman de masse. Abeline démontrait avec succès qu'un genre réputé mineur pouvait s'illustrer par des œuvres de qualité. Aujourd'hui, bien des préjugés ayant disparu, on lui reprocherait plutôt d'avoir composé une intrigue trop cérébrale. C'est oublier que dans les années 30, le roman problème représentait le sommet du genre policier. Son dernier roman, paru en 1969, censé se situer avant la mort de Bello, est d'une allure très différente. L'abonné de la ligne U, parsemé de clins d'œil, d'identités plus fausses les unes que les autres, de coups de théâtre et de bandits désinvoltes, n'a pas manqué par son ton à la Lupin de remporter un certain succès auprès des téléspectateurs lors de son adaptation sur le petit écran, dont vous vous souvenez sans doute.
0: Je dis Juliette Rabe, c'est assez rigolo parce que Claude Abeline, elle n'est pas au courant. Or, Claude Abeline était un gars qui écrivait du, entre guillemets, du sérieux. Enfin,
2: j'ai lu un livre de lui qui m'a été offert par Claude Mesplède, d'ailleurs, qui s'appelle Le Point du Jour, donc qui est un roman de littérature tout à fait sérieuse. Et mon premier contact avec Claude Abeline, c'était, dont je n'ai même pas connu le nom à l'époque, mais le fameux. Ce feuilleton télévisé, je le regardais quand j'étais gamin à la télé en noir et blanc, et donc voilà, et c'était Jacques Dacmine qui jouait le coupable en fait, et je me souviens très très bien. Bon, en fait, c'était surtout le nom, l'abonné de la ligne U, voilà. Et plus tard, quand j'ai commencé à lire des bouquins il y a quelques années de Claude Abeline, j'ai acheté celui-là et j'ai lu l'abonné de la ligne U. Ouais.
0: Bon, il y a un autre passage justement littéraire, ou en tout cas il est question de littérature. Je crois que c'est avec Husson justement qui fait le malin et qui parle des livres qui sont importants, des livres qu'il faut avoir lu et des livres qui sont de la merde. Mmh. Et là, ça m'a plutôt. Alors il y a Mauriac, il y a différents auteurs. Comment tu as composé justement ce passage sur la littérature? C'était par rapport à tes goûts personnels ou par rapport à ce qui était aimé à l'époque ou par rapport à ce que tu estimes? Le personnage du son intéressait.
2: Oui, je ne sais plus exactement où j'avais trouvé tel ou tel commentaire, et j'y ai mélangé un peu de ce que je pensais de ces auteurs. Mais je voulais que Husson soit Husson pour. Peut-être que les auditeurs ne savent pas très bien de qui tu parles, mais c'est que le personnage de Paul-Jean Husson est le héros d'un de mes romans qui s'appelait Monsieur le Commandant, et Jacqueline va le rencontrer en fait en Normandie, puisqu'il il habite dans cette même petite ville normande, et donc elle va être obligée d'écouter ses conversations pendant un dîner de notables.
0: Oui,
2: il est absolument insupportable, mais ça m'amusait beaucoup justement De le voir vu comment les gens le perçoivent, parce que dans mon roman Monsieur le Commandant, c'est une lettre écrite par lui, une lettre de dénonciation, donc c'est lui qui parle, donc c'est le même ton en poulet, mais il se regarde lui-même, il s'auto-justifie, etc. Là, on le voit franchement tel qu'il est perçu comme un type assez immonde. Enfin bon, il y a des gens qui l'admirent et tout, c'est un gros notable de la région, et puis c'est un membre de l'Académie française, un écrivain à succès et tout, et donc j'imaginais qu'en fait il désinguait tous ses confrères, mais qu'il avait quand même, il y en avait qui trouvaient grâce à ses yeux. Et comme je m'étais inspiré, un peu inspiré aussi de Paul Claudel, des interviews de Paul Claudel dans la manière de s'exprimer de Husson, je me suis dit, il est tellement proche de Claudel, il peut être qu'un grand, grand admirateur de Claudel. Donc en fait, il dit du bien de Claudel, ce que pour le style, je pense aussi, enfin, je suis d'accord avec lui d'ailleurs. Et puis, même si le personnage de Claudel n'est pas du tout sympathique, et puis il va dire beaucoup de mal des autres. Là, je me suis bien amusé à dézinguer Monterland, Mauriac et tout, mais plutôt sur le genre de personnes qui sont, en fait. Par exemple, je dirais, moi, je me permettrai pas de dire du mal de Mauriac en tant qu'écrivain de son style et de ses romans, et de même Paul Morand. Husson le traite de vilain rat d'ambassade parce qu'il travaillait, il était dans le milieu diplomatique, Paul Morand. Et puis en plus, c'est un personnage assez antipathique, il a un peu une tête de rat, donc on peut se m'amuser de l'appeler comme ça. Mais Husson lui reconnaît quand même les mérites, que ce qu'il écrit, c'est très enlevé, c'est brillant, etc. Et je pense aussi, en tant que lecteur, j'aime bien lire du Paul Morand. Oui.
0: Bon, on écoute un petit titre avant de presque finir cette émission. Je ne sais pas ce que c'est, Édith Piaf peut-être ?

0: Toilette à l'abri.
1: Bulle Noire, Radio Libertaire 89.4 avec Romain Slocombe, Un été trahison, c'est paru aux éditions du Seuil. On vient d'écouter Édith Piaf, donc, qui est fredonné par...
2: C'est Escale, le titre de la chanson.
1: Escale, pardon, oui. Mmh. Qui est fredonné par Gisèle Rolin, qui est ton héroïne communiste.
2: Oui, oui, qui va tomber amoureuse d'un type un peu taciturne, un peu comme ce marin dans la chanson.
1: Oui, c'est une question. Et c'est pour ça qu'elle chante. Et les choses vont mal se passer d'ailleurs. Globalement, les choses ne se passent pas très bien en ce début de juillet 1940. Il y a une phrase qui résume un petit peu d'ailleurs le destin de ces quatre femmes. C'est un des personnages qui dit « Je veux triompher à 100% en tant que femme ».
2: Oui, je trouvais ça bien que... Bon, c'est un peu dans l'air du temps, bien sûr, les disques d'avoir de... Mais... Un discours féministe, justement, par une jeune femme de l'époque. Je trouvais ça intéressant. Et puis que ce soit pas, comment dire, un discours plaqué. Je veux dire, c'est pas... Elle dit pas ça parce que maintenant, en 2026, tout le monde se juge obligé de se positionner. Mais là, vraiment, de toute façon, des féministes, il y en a eu toujours, heureusement. Et des femmes étonnantes, il y en a également eu toujours. Et je trouvais ça intéressant qu'elle ait une petite discussion avec ce soldat allemand, cet officier allemand qui est un personnage qui a vraiment existé, qui a vraiment eu une histoire d'amour, enfin une histoire un peu comme ça avec une jeune française. C'est dans ses mémoires de Gerhard Teller, oui. C'est une histoire plus ou moins vraie. Mais qu'elle ait une discussion avec lui et qu'il lui dise que les Françaises sont formidables, Georges Sand, Jeanne d'Arc, etc. Et puis elle a dit oui, mais les femmes que vous citez ont dû se déguiser en hommes pour accomplir leurs objectifs, et moi je veux triompher à 100% en tant que femme. Et lui, il est assez épaté par cette réplique, et je trouvais ça intéressant. De toute façon, et puis en plus, ça, Jacqueline est un personnage sympathique, et ça ne peut que la rendre encore plus sympathique.
1: Hein. Bon, il y a plein de trucs rigolos d'ailleurs sur la vie parisienne. Il y a un passage avec les taxis WH. qui sont des taxis, c'est réservé à l'armée allemande.
2: Oui, j'ai appris ça en me documentant sur la période, mais c'est vrai que le Paris de l'époque, il faut, dans le contraste, je trouvais ça intéressant de situer une partie à la campagne aussi en Normandie dans le roman, mais il y a cette espèce de contraste dans ces deux pôles opposés qui sont Paris et Vichy en 1940, et Paris est pratiquement désert. En plus, c'est l'été, beaucoup de gens sont en vacances, mais beaucoup de gens ne sont pas revenus. Et puis Vichy, au contraire, tout le monde se précipite à Vichy parce que toutes les ambitions, etc., tous les gens cherchent des places, cherchent à se positionner auprès du nouveau gouvernement, et comme le nouveau gouvernement est à Vichy, tout le monde se précipite à Vichy, alors que Paris, c'est des grands

0: appelé le F-ANAR.
1: Oui.
0: Comme anarchie, voilà. Évidemment. Sauf que France, c'est un avion qui avait appartenu avant à Henri Lumière, le fils d'Auguste Lumière et neveu de Louis, qui était un vrai résistant, lui, alors que Madeleine Charlot, elle, n'était pas tout à fait résistante. Et Gabriel Charnay, son double dans ton roman, ne l'est pas également. Je suppose que tu es déjà sur autre chose, mon cher Romain.
1: Je suis en train d'écrire le 9e épisode de la saga Sadorski.
0: Alors, tout le monde attend. Oui. À chaque fois, je dis je reçois Romain Slocombe. Mais alors, le Sadorski sort quand? Il est censé sortir quand?
1: Septembre, août ou septembre de l'année prochaine.
0: Oh putain, dis donc, mais t'en es où? T'as fini? T'as pas fini?
1: J'ai écrit 6 chapitres. Hein, bon. Sur une trentaine.
0: Bah, on attend avec impatience. Tout le monde, je suis pas le seul. Merci infiniment, Romain, d'avoir été avec nous pendant 2 heures pour nous parler de ce roman publié aux éditions du Seuil, Un été de trahison. Le petit Nicolas et moi-même, on remercie les auditeurs de Radio Libertaire de nous avoir écoutés. Il y a la contrebande, 20e saison de contrebande. Eh bien, bienvenue. Et heureusement que vous revenez, parce que vous n'êtes pas toujours là, évidemment, une fois par mois uniquement. Et on a le plaisir de vous laisser l'antenne. Voilà, dans quelques secondes maintenant, commence contrebande. Je ne sais pas qui sont les invités de contrebande. Romain, encore une fois, merci infiniment. Et quant à nous, on se retrouve la semaine prochaine. À bientôt les amis, c'est les 45 ans de Radio Libertaire quand même. C'est vrai, comme tu l'as souligné, il va y avoir la fête au Lame de Gouges, hein, le premier week-end de novembre, le 9 novembre. Et voilà, allez, à la semaine prochaine.

0: Bonsoir, bienvenue sur Radio Libertaire. Et c'est le retour de Contrebande ce soir. Bienvenue dans cette émission de cinéma qui fête sa 20e saison. Non, ce soir, la 20e saison de l'émission. Et donc, c'est aussi la rentrée cinéma. Et nous avons souhaité, notamment pour cette première de cette 20e saison, de septembre 2026, revenir sur deux films français cet été qui continuent d'être visibles dans les salles de cinéma. Salles de cinéma, d'ailleurs, qui ont connu un été particulièrement riche en entrées, avec évidemment certains blockbusters sur lesquels nous ne reviendrons pas, mais on dit souvent que tous les films en bénéficient quand il y a des succès comme ça aussi importants. Et parmi ces films qui en ont bénéficié, il y a Le Triangle d'Or, le premier film d'Hélène Rosley-Ruiz, qui sera avec nous tout à l'heure vers 20h15. Et puis, Un Grand Raccourci, le film de Clément Guedevilliers et Armand Fouex. Pour revenir sur ce film, pour revenir sur l'aventure de ce premier long-métrage français, qui est un film générationnel, nous avons le plaisir de recevoir Hector Belgoder-Soria. Bonsoir, Hector.
1: Bonsoir.
0: Donc, producteur du film. Et nous allons en parler dans quelques instants, ensemble. Et on parle aussi dans cette émission de la rentrée cinéma. Et là, pour le coup, on prend de l'avance, précisément, en parlant d'un film qui sortira le 23 septembre dans les salles, qui s'appelle « Haute solitude, Jean Zay, un prisonnier politique », qui est un film de Laurent Véret, qui revient sur celui qui a été ministre de l'Éducation nationale en France pendant le Front populaire, qui a été emprisonné 4 ans pendant l'occupation en France avant d'être exécuté. On va parler du film, et on va aussi parler... de ton travail de distributeur, William. Bonjour William, GG Anin.
2: Bonsoir.
0: Pour les films de la Talente. Tu as longtemps d'ailleurs travaillé pour UFO. On t'avait reçu à cette occasion il y a pas mal d'années déjà. Et tu es aussi producteur.
2: Voilà. Tout à fait.
0: Avec Velouria.
2: C'est ça. On produit du documentaire, de la fiction, du film d'animation aussi. Donc on est un peu multicarte.
0: On en parlera tout à l'heure. On parlera aussi du coup de ces trois films noirs que tu as sortis avec les films de la Talente cet été. C'est possiblement aussi on en profitera pour parler de cette idée de reprendre des films du patrimoine l'été qui revient régulièrement, voir si ça marche ou pas.
2: Oui, et puis je crois que c'est une longue histoire liée aux films de la Talente, puisque les films de la Talente, c'est une société qui a été créée en 1984. Donc c'est aujourd'hui une vieille dame, mais qui est encore qui est encore très active. Et cette activité de distribution de films de patrimoine, c'était inscrit dans l'ADN des films de la Talente depuis sa création, et qui fait que le créateur des films de la Talente, Gérard Vaugeois, a toujours défriché le passé, et il a redécouvert un certain nombre de films, de cinéastes, comme Bill Douglas par exemple. C'est lui qui a été le premier à ressortir la trilogie Bill Douglas à la fin des années 90. Évidemment, on était encore en argentique, donc deux des trois films étaient en 16 mm, ce qui évidemment ne facilitait pas la diffusion de ces films. Mais c'est vrai que l'avènement du numérique, finalement, a bénéficié et bénéficie encore beaucoup au cinéma de répertoire et de patrimoine, puisque aujourd'hui on peut revoir des films restaurés en 2K, en 4K, vraiment dans un état magnifique. Là où c'est vrai que moi, quand je voyais des films au début des années 90, on voyait souvent des vieux films sur des vieilles copies, et on disait qu'il pleuvait sur la copie parce que tellement il y avait de rayures, notamment au changement de bobine, quoi.
0: C'est sûr qu'on on est passé à une autre époque que n'a pas connu Hector.
1: Non, que je n'ai pas connu. J'ai toujours vu des films en numérique.
0: En numérique, voilà. Ouais.
2: Alors, je crois qu'à la Cinémathèque, il y a un festival, non, de films en argentique, ou c'est pas la Cinémathèque?
0: Alors la Cinémathèque continue du coup de passer des films en 35, évidemment, mais en fait, maintenant, il y a des festivals, que ce soit le festival du mois de mars en général, et maintenant ce qu'on appelle un best-of des restaurations, qui passe quand même maintenant en majorité des films en DCP.
2: C'est restauré, souvent c'est passé en numérique, on va pas repasser en argentique, malgré le fait que... il y a effectivement quand même un grain particulier de la copie argentique, et ça on le,
0: ouais,
2: et
0: c'est vrai on que le sait bien. Beaucoup de distributeurs qui ont la possibilité de restaurer des films préfèrent passer ces films restaurés donc en numérique plutôt que de qu'on passe évidemment des copies anciennes, même si elles sont en bon état.
2: Oui, et puis je crois qu'il y a une question de... Bon, il y a la question du déploiement, évidemment, du numérique dans les salles un peu partout, qui fait qu'aujourd'hui, on sait bien qu'en termes de logistique, c'est plus compliqué d'avoir une copie argentique qui va peser une vingtaine de kilos, et puis une copie numérique qui, aujourd'hui, est dématérialisée. Donc, en fait, elle est... Voilà, elle n'a plus de poids. Enfin, elle a un poids écologique, on va dire, puisque... voilà, elle est sur des serveurs, elle est sur des disques durs, mais voilà, il y a une facilité et une souplesse en termes de ensuite de programmation de ces films qui est facilitée par le numérique aussi.
0: Alors c'est intéressant, on peut aussi entamer un petit débat sur qu'est-ce que c'est que produire ou distribuer un film aujourd'hui, en 2026, avec justement cette ère du numérique, parce que ça a changé beaucoup de choses. Et c'est vrai que la sortie du film Un grand raccourci n'aurait pas été la même, je pense, si le film avait été en 35 mm.
1: Enfin, c'est sûr, je pense qu'on a beaucoup bénéficié non seulement du numérique, mais aussi de l'arrivée d'Internet, en fait, parce que... le film est vraiment un produit de la libéralisation de l'information qu'on a pu voir à plein d'étages, et du fait que cette information est beaucoup plus accessible aujourd'hui et donc peut être saisie notamment par des jeunes que nous sommes, sans passer par des étapes d'attente, d'apprentissage qui, je pense, était plus loin avant, quoi. Donc toute cette finalement ce passage a vraiment fait en sorte, et sur la communication, puisque le film a été beaucoup communiqué sur Instagram, et sur le fait de recevoir de l'information. Par exemple, le registre des contrats du CNC a été très utile pour construire l'architecture financière et légale du film. Sans ça, on n'aurait jamais pu comprendre comment un film a été produit.
0: On va revenir sur tout ça, sur vraiment presque de A à Z, comment le film a été produit. Traditionnellement, dans cette émission Contrebande, on commence par un peu de musique, qui donne un peu d'énergie pour lancer cette émission. Et donc on va écouter un extrait d'un album qui est sorti fin juin, d'un groupe anglais qui s'appelle Temples. Et on va écouter ce titre qui s'appelle Horizon.

0: Vous écoutez Contrebande, émission de cinéma de Radio Libertaire. Nous sommes ensemble jusqu'à 21h et nous parlons, pour commencer, du film Un grand raccourci, le film d'Armand et Clément. On peut les appeler comme ça, finalement. C'est un peu comme ça qu'ils se sont présentés un petit peu partout, puisque ça fait partie, finalement, on pourrait en parler, presque de l'aventure du film. C'est la manière dont toi, Hector, producteur du film, et puis les deux réalisateurs, vous avez finalement mis en scène la sortie et même la fabrication du film sur Instagram, sur les réseaux sociaux. Ça a été une aventure pas mal documentée, quelque part.
1: Exactement, c'était une vraie envie des réalisateurs de pouvoir créer le contenu qu'ils auraient aimé voir. Armand et Clément, en fait, ont fait 7 courts-métrages avant leur premier long-métrage, et puis, à chaque fois, ils ont été confrontés à des questions, à des défis, et souvent à des interrogations où ils ne trouvaient pas de réponse, notamment par rapport à un monde du cinéma qui peut souvent être perçu comme assez opaque dans son fonctionnement. Et donc, il y avait une véritable envie de leur part de démocratiser, finalement, tout ce qu'ils avaient appris. Et de dire aussi à toute une génération de jeunes cinéastes, acteurs, réalisateurs, scénaristes, que c'est possible de se lancer dans ce milieu, à condition d'en comprendre les codes et la manière dont ça fonctionne.
0: Voilà, donc effectivement, ils ont commencé à faire des films dans leur coin il y a 10 ans, ils en ont 22 aujourd'hui, et c'était autoproduit, et puis évidemment, il y a l'envie un jour de réaliser un long métrage, et puis, comme ils le disent eux-mêmes, il fallait que l'étincelle se produise, et l'étincelle, c'était toi, Hector.
1: Pas que, je pense que c'était aussi une de leurs envies premières, c'est-à-dire toujours la capacité à porter des histoires et porter des histoires toujours plus longues. C'est vrai que quand ils m'ont rencontré, on s'est tout de suite mis d'accord sur un projet qui était ambitieux. On savait même pas qu'on allait faire un film, ni même un long métrage. Moi, j'avais aucune connaissance de ce qu'était un producteur, en fait. Je pensais que c'était Harvey Weinstein, quoi. Donc, c'est pas ça qui m'a donné envie, mais c'est dire un peu le niveau de compétence, voilà. Et non, c'est certainement pas mon modèle. Et en fait, très rapidement, on s'est rendu compte que le milieu du court-métrage était intéressant pour expérimenter, pour permettre de trouver sa patte, trouver son image, mais que ce n'était pas un produit qui permettait d'être vu par une grande partie de personnes, et qu'aujourd'hui, les gens consomment beaucoup, notamment à l'ère des plateformes du streaming, consomment beaucoup, en fait, beaucoup plus de longs-métrages. On a décidé ensemble, en octobre 2024, de se lancer dans la production de ce film.
0: Alors, j'aimerais qu'on revienne un petit peu en arrière, un peu sur toi, que tu nous racontes un peu d'où tu viens, comment tu as commencé à t'intéresser au cinéma, comment tu en es venu finalement aussi à rencontrer Armand et Clément.
1: Moi, j'étais pas très intéressé par le cinéma. En fait, en réalité, je regardais vraiment des films grand public. J'adorais Star Wars, Avengers. Et puis, je suis entré à Sciences Po Paris en 2021. Et là, je me suis rendu compte qu'il y avait plein de jeunes qui étaient super cinéphiles, qui allaient voir des trucs de la semaine de la critique. Je savais même pas ce que c'était, en fait, quoi. Alors que pourtant, j'ai toujours habité à Paris. Donc, c'était pas par manque d'accès, mais vraiment par manque d'intérêt, je pense. Et puis, par mimétisme, je me suis dit, ça doit être quand même être intéressant, et puis il y a plein de cinémas à Paris, donc j'ai commencé comme ça à y aller, grâce au Pass Culture, j'ai pris une carte pâtée, et puis la carte pâtée donnant accès à tous les cinémas indépendants, parce que les choses sont bien faites en France, en fait, ça, j'ai commencé à découvrir les films, et puis j'ai rencontré Clément à Sciences Po en deuxième année, et on a sympathisé, on commençait à monter des projets sans véritable prétention. Et à un moment, Clément m'a proposé de devenir producteur pour leur long métrage, enfin pas pour leur long métrage, mais pour structurer un petit peu une envie, un désir de cinéma qui irait plus loin que ce qu'ils avaient fait jusque-là. Et j'avais eu la chance de découvrir leur film lors de festivals à Sciences Po, qui avait été organisé précisément pour les étudiants. Et c'était quelque chose qui m'avait beaucoup touché, parce que j'y retrouvais déjà des thèmes, je pense, qui parlaient aussi à une jeunesse, une forme de... Enfin, je pense qu'on retrouve aussi dans le long métrage une forme d'envie, d'initiative, mais aussi de flou. Je trouve qu'ils saisissaient bien dans leur cinématographie l'endroit de flou où peut être la jeunesse aujourd'hui. Et donc moi, j'étais très honoré, parce que je trouvais que c'était des gens que j'admirais beaucoup et que j'avais envie d'accompagner pour la suite.
0: Qu'est-ce que Comment tu pourrais développer cette idée de flou? Est-ce que c'est un flou de ne pas savoir où on va, à tous les niveaux, problèmes politiques, climatiques, sociaux?
1: Je pense que c'est beaucoup corrélé avec notamment l'arrivée d'Internet, les réseaux sociaux et puis aujourd'hui l'intelligence artificielle. C'est-à-dire que tout semble accessible. Les trajectoires de réussite ont changé, bien sûr, par rapport à avant. C'est-à-dire qu'aujourd'hui, on a l'impression qu'on peut devenir célèbre sur les réseaux sociaux d'un seul coup, qu'on peut monter sa marque, devenir entrepreneur, devenir très riche très rapidement, acquérir une certaine notoriété. Donc, il y a ce champ des possibilités qui a été ouvert et qui a été notamment médiatisé d'une nouvelle manière, puisque à côté d'acteurs traditionnels comme la radio, la télévision, la presse écrite, émergent aussi sur Instagram les communautés, les créateurs de contenu. Mais face à cet océan de possibilités, se retrouve finalement aussi un sentiment d'incertitude. Je pense certitude individuelle, où veut-on aller et comment s'insère-t-on aussi dans cette société qui promeut différentes formes de réussite qui sont de plus en plus parcellaires aussi. C'est-à-dire qu'avant, bah, y avait la République et puis il fallait travailler à l'école et être bon et ensuite intégrer une administration et une entreprise. Et maintenant, on sent que c'est quand même beaucoup plus compliqué. Et en même temps, comme tu le disais aussi, des enjeux générationnels qui nous charrient, c'est-à-dire le réchauffement climatique, l'arrivée des nouvelles technologies, qui sont en fait à chaque fois source d'angoisse et d'opportunité. Et donc, je pense qu'une partie de notre génération est vraiment sur cette ligne de brèche.
0: Et donc, Armand et Clément avaient fait notamment leur dernier film, s'ils en ont fait beaucoup, mais ça s'appelait Nos Cabanes, c'est ça? C'est celui que tu avais
1: exactement.
0: Vu?
1: Exactement. Nos Cabanes, où ils avaient eu la chance de compter sur un petit casting, puisqu'il y avait déjà Sarah Monpetit qu'on retrouve à l'affiche du long métrage, et puis Paul Kircher qui s'avait approché comme ça au culot. Et Nos Cabanes, en fait, partait d'un groupe d'amis traversé par le deuil de l'un d'entre eux et notamment utilisait beaucoup l'objet du souvenir de ce qu'on construit ensemble, notamment dans des groupes, ce qui est souvent la manière de construire quand on est jeune. Et ça présageait déjà, je trouve, les sujets qui sont plus développés dans le long métrage.
0: Alors, on peut en parler. Le film Un grand raccourci croise, on va dire, c'est deux paires de personnages, on va dire, une paire masculine, c'est deux cousins qui notamment travaillent dans le restaurant de leur, du père de l'un d'entre eux, et puis ils ont évidemment des rêves et des besoins d'argent, notamment par rapport à ce restaurant. Et donc il y a l'idée de monter une petite société un peu de dératiseurs en allant en fait dans les fermes et dans les sociétés pour libérer quelques rats et après se présenter pour être le sauveur pour dératiser, en fait, c'est ça, d'un côté. Et puis l'autre côté, c'est plutôt la paire féminine, on va dire, avec l'idée de truquer un concours de beauté, en tout cas de faire passer l'une d'entre elles pour une miss, alors qu'elle n'a pas la taille pour cela. Et on suit ces deux personnages, en tout cas, de part et d'autre, qui finissent par se rejoindre à un moment donné. Mais qu'est-ce que c'est Un grand raccourci pour toi? Qu'est-ce que c'est ce titre pour, déjà, le titre du film, qu'est-ce que ça implique? Quand on parle justement de génération,
1: je pense que ce grand raccourci est vraiment au centre de ce que le film était, sachant que ce titre est arrivé assez tard, en fait. Il est arrivé vraiment notamment sous l'impulsion du distributeur, parce que notre titre de travail À bientôt quelque part n'était pas satisfaisant. C'était un titre qui était assez flou, très poétique, mais assez flou, et dont les gens avaient du mal à se souvenir. Et donc on s'était dit, si on n'arrive pas à se souvenir de notre titre, déjà qu'il y a énormément de concurrence au cinéma, il faut quand même qu'on arrive, en fait, à arriver avec une proposition qui soit identifiée. Et ce grand raccourci, il était assez polysémique. Déjà, il parle du raccourci de Louise, incarnée par Sarah Monpetit, qui, en fait, est un raccourci funeste, j'ai envie de dire, puisqu'il lui manque 2 cm pour se présenter au concours de Miss, mais qu'en fait, la règle étant la règle, cela la disqualifie immédiatement. Heureusement, ils vont ruser de stratagèmes pour quand même se qualifier jusqu'à la fin. Et puis, il y avait aussi l'oxymore entre ce grand et ce raccourci. Il y avait cette idée de personnages qui sont toujours confrontés à un réel qui peut être assez oppressant, la fermeture de ce restaurant, l'indécision des deux jeunes femmes aussi qui veulent, l'une d'entre elles, Maëva, incarnée par Louise Labeck, qui veut monter son business, mais qui ne sait pas vraiment, qui achète ses abonnés. et Sarah Monpetit, donc Louise, qui elle aussi navigue dans cette sorte d'indéfini. Et ces deux paires de personnages vont prendre des raccourcis, mais comme ils sont un peu débrouillards malgré eux, ces raccourcis vont être plus grands que prévu. Et donc, il y avait cette idée comme ça de dire, bah, c'est un grand raccourci. Et pour finir, il y avait aussi forcément une référence à la voiture qui est très présente dans le film et qui accompagne un peu cette métaphore véhiculée.
0: Et c'est vrai, on retrouve cette idée de flou, parce que tu parlais d'indéfini. Il y a cette idée comment finalement ces personnages vont rendre leur vie plus, non pas définitive, mais en tout cas les rendre moins floues, moins incertaines.
1: Exactement, et je trouve que le concours de beauté et le départ à Angers, puisque Grégoire, incarné par François Lebris, est aussi charrié par ce départ à Angers, sont vraiment en fait les constantes du film qui vont apporter de la certitude. Quoi. Mm. Et ce qui est aussi, je trouve, intéressant dans la proposition, c'est que finalement Grégoire part à Angers et finalement Louise perd le concours de Miss. C'est-à-dire qu'elle elle se révèle en elle-même en tant qu'individu en disant « moi je mesure 1m68 et je suis tel que je suis ». Et on se rend bien compte que ces personnages, malgré leur envie d'entreprendre et de faire des choses, ne parviennent pas non plus à réussir. Donc c'était aussi une volonté d'aller jusque dans la fin du message du film, de dire que c'est pas parce qu'on a envie d'entreprendre qu'on réussit forcément. Et que ce flou va même jusqu'à la fin.
0: Alors, ce qui est important de dire, ce qu'on n'a pas encore dit, c'est que le film se passe vraiment dans la Bretagne rurale. La Bretagne, finalement, qu'on a peu filmée de cette manière-là aussi. Enfin, la jeunesse qui vit à la campagne, en Bretagne. Et c'est là où se situe le film, c'est là où vous avez tourné.
1: Exactement, c'est le fruit d'une envie, d'abord, parce qu'Armand et Clément ont des attaches en Bretagne. Des endroits différents, mais ils avaient toujours conscience de ce centre Bretagne qu'on traverse, mais dans lequel on ne réside pas, ou dans lequel même pour les vacances. Mmh. Et en fait, dès le début, est venue assez rapidement la ville de Rostrenin, qui est un peu le camp de base du tournage. Et moi, j'ai pris l'initiative de contacter en fait les maires sur place. Et on a été très bien accueillis. En fait, on a été aidés par tout un écosystème de mairies, de communes, qui nous ont fourni des décors presque gracieusement. Quoi. Et c'est vraiment grâce au Centre Bretagne, à la communauté de communes Crèce-Braise, qu'on a réussi à construire le film et à faire en sorte qu'il sorte un peu des carcans du court-métrage. Je veux dire, dans ces décors, dans ces limitations, pour vraiment proposer une gamme d'histoires qui soit plus importante.
0: Alors, question toute bête, mais comment on fait pour se lancer quand on n'y connaît rien ?
1: Eh ben, on se lance, c'est tout. Je pense d'ailleurs que ne rien y connaître est un véritable avantage, parce que c'est le cinéma est d'abord, je pense, un métier assez difficile, enfin en tout cas produire, distribuer, peut-être William abondera dans ce sens, mais c'est quand même pas facile. Il y a beaucoup de gens qui veulent faire ce travail, et puis il y a quand même, je crois, 350 films français qui sont produits par an, quelque chose comme ça. Et puis on apprend au fur et à mesure en avançant étape par étape, et à chaque fois en s'appuyant sur l'expertise de gens qui savent déjà, des producteurs, des distributeurs, qui expliquent un petit peu les mécanismes du métier. Et je pense aussi en ayant de la chance, beaucoup beaucoup de chance, qui nous a accompagnés pendant tout le projet et qui fait que notre œuvre, par sa conception même, est difficilement reproduisible.
0: Donc c'est ça qui va être compliqué pour la suite.
1: Exactement, c'est que là, on a un budget d'à peu près de 60 000 euros, mais en fait, on est un objet bâtard, c'est-à-dire qu'on a 70 personnes qui ont travaillé sur le projet d'arrache-pied, en fait. On a eu le temps de bien développer, le temps de bien se préparer, et notre économie très chiche ne reflète pas l'investissement que les gens ont pu avoir sur le film. Et puis on a aussi eu la chance de rencontrer UFO, Stéphane, Paul, Colline, et puis toute l'équipe, d'avoir été accompagné en salle de cinéma, d'avoir eu l'envie de lancer sur Instagram, et d'avoir eu des investisseurs privés qui nous ont fait confiance. Donc c'est plus, je pense, une irruption dans la galaxie du cinéma de manière un peu forcenée, qu'une manière pérenne de faire des films, si ce n'est pour l'énergie de trouver des débrouilles toujours et de jamais attendre, finalement, de toujours être dans une sorte de position proactive, un peu comme le sont les personnages du film, par rapport aux enjeux et aux défis qui nous attendent.
0: Parce que au départ, donc la société, ta société Andromaque, Andromaque Film, Andromaque Production,
1: Andromaque Film, c'est ça.
0: A été créée en juillet 2025, c'est ça?
1: Oui. Alors en fait, au début, on a créé tous les trois une société qui s'appelle Andromaque. Et puis en fait, on se rend compte à une semaine du tournage que nous n'avons pas 45 000 euros de capital social. Et pour plein de raisons, le CNC demande en fait à avoir un seuil minimal de capital social. Donc je me dis, mince, on n'arrivera pas à avoir l'argent. Et si on n'a pas l'argent pour le capital social, on peut pas en fait être producteur délégué, et ça revient quasiment à mourir en fait pour un film, parce qu'un film non porté par un producteur délégué est très difficile à sortir en salle. Il a du mal à obtenir l'agrément d'investissement, l'agrément de production, et il ne rentre pas dans le circuit d'aide. Donc je me dis, eh bien, nous allons créer une nouvelle boîte. Donc nous avons deux boîtes grâce au miracle administratif français, et c'est pour cela qu'on a créé la société. Ouais.
0: Alors, c'est vrai que généralement, quand on commence à produire un film, on se tourne vers les régions, vers le CNC. Est-ce que ça s'est passé comme ça au début? Est-ce que vous avez envoyé le scénario?
1: Pas du tout. Je pense déjà que c'était des tuyaux qu'on ne connaissait pas. Et puis ensuite, je pense qu'on ne nous aurait pas donné l'argent, et à raison d'ailleurs. Parce que quand tu as trois gamins de 20 ans qui débarquent, bonjour, on veut faire un film, enfin... J'ai envie de dire, non, ça c'est pas comme ça que ça marche, les gens qui attendent énormément. Et puis, le projet était pas du tout structuré, ne serait-ce qu'avant le tournage et même après, tu vois. Moi, j'apprenais à faire des devis, donc comme Armand et Clément étaient mes amis, je mettais zéro en scénario, tu vois, enfin des choses qui n'avaient aucun sens. Donc je pense que le CNC, la région, sur des aides sélectives, avant le tournage, nous aurait dit non, c'est pas possible. Donc en fait, on a fait une levée de fonds privés, on a aussi fait des films d'entreprise pour financer, puis on est arrivé avec bon an, mal an, avec 150 000 euros, un peu moins, sur le tournage. On a dû compléter par un emprunt étudiant que Clément a pris. Et ensuite, une fois qu'on avait un produit qui était plus ou moins fini, mais là, on avait quelque part une sorte de tampon. On pouvait dire, voilà ce qu'on a fait, et même si on est jeune, regardez, on sait quand même faire du cinéma. Et c'est là qu'on a récupéré la région Île-de-France en post-production. Et ensuite, le CNC avec l'aide après réalisation.
0: Mmh. Est-ce que tu as rencontré au cours de la... quand tu as commencé à t'intéresser un peu à comment fabriquer un film, une sorte de un ou plusieurs mentors, des gens qui t'ont vraiment guidé dans cette profession?
1: Oui, bien sûr. D'ailleurs pas qu'un, enfin, c'est vraiment plusieurs. Et sur des accompagnements qui peuvent être très rapides comme très longs. Je pense que ceux qui nous ont le plus aidés au début, c'est nos amis de Sick Pictures, tu les connais sûrement, Samy Boudiaf et Stanislas Vicker, qui nous ont donné en fait l'idée du mécanisme de défiscalisation qui est en train d'être plan de financement, et puis qui nous ont fait rencontrer ensuite quelqu'un qui nous a beaucoup accompagné, André-Paul Ricci, attaché de presse. On a été beaucoup accompagné par des producteurs. Moi, j'ai eu la chance d'avoir un appel d'une demi-heure avec Antoine Rein, qui est le producteur de Karine Tardieu, et qui m'a débloqué en fait toute une situation face à laquelle j'étais bloqué juste avant l'agrément des investissements, donc qui a été extrêmement utile. Et puis après, sur les gens qui nous ont accompagnés sur le temps long, on a vraiment Stéphane Auclair, le président du Faux, Colline Cansfilouz, la programmatrice, qui nous a détecté et qui est vraiment à l'origine de l'acquisition du film. On a aussi Patrick Fabre du Festival de Saint-Jean-de-Luz, qui nous a permis d'être sélectionnés dans ce festival et qui nous a donné envie d'aller sur un long métrage. Et puis là, plus récemment, mais j'en oublie, c'est sûr, André-Paul Ricci, qui nous a énormément aidé, beaucoup protégé. Et je pense que le film est aussi né de cet entourage qui était extrêmement bienveillant, toujours au service du produit, et qui a été très réceptif notamment à la communication qu'on a pu pousser sur Instagram et à notre manière peu conventionnelle de faire les choses. Avec Stéphane, c'était acquis dès le début que j'étais encore étudiant et donc que je pouvais lui poser les questions les plus idiotes sur Terre. Et il a été très, très réceptif à ce désir d'apprendre.
0: Mmh. Est-ce qu'il y a eu des portes qui se sont fermées aussi?
1: Pas tant. Non, il n'y a pas eu tant de portes qui se sont fermées. On a mis, on n'avait pas mis un peu de temps à trouver notre distributeur, parce qu'en fait, on l'a trouvé en un mois, deux mois. Mais oui, il y a des gens que ça n'intéressait pas beaucoup, qui nous ont dit qu'on n'y arriverait pas, comme toujours, en fait. Non, je pense que ce qui était plus compliqué, c'était de découvrir le métier, de gérer l'équipe, et puis... toujours d'être dans une sorte de ligne de crête entre le personnel et le professionnel. Ça, c'est plus compliqué, mais des gens qui nous ont dit non, pas vraiment. Et puis en plus, même quand les gens nous disaient non, ils nous disaient bon, c'est quand même intéressant, c'est pas mal. Et puis il y avait l'envie de soutenir un cinéma plus jeune, plus frais aussi, je pense, qui a traversé l'ensemble des personnes qu'on a rencontrées.
0: Pas tant de découragement, du coup.
1: Non,
0: évidemment, à t'entendre, ça a été hyper facile.
1: Ah non, c'était c'était un tunnel. Non, c'était difficile. Hein. Il faut pas croire qu'on peut faire des films comme ça. C'est vraiment pas possible. C'est enfin, on peut avoir l'envie et c'est paradoxalement plus simple que ce qu'on pense. Mais c'est aussi non, c'était.
0: C'est du travail.
1: Oui, c'est beaucoup de travail. Et encore, nous, on a été énormément aidés. Enfin, tu vois, on est parisiens, des gens nous ont donné de l'argent, on a du réseau. Enfin, je n'imagine pas les gens dans la Creuse, quoi, tu vois. Ça, pour le coup, c'est vraiment des gens qui... par exemple, bon, c'est un aparté, mais Marco de Huntime, qui fait... lui, il vient pas du tout de Paris. Pour le coup, c'est vraiment un parcours qui est incroyable, quoi. Nous, on avait déjà beaucoup de clés à notre disposition. Donc, mais non, c'était... c'était très difficile, ouais. c'était pas une partie de plaisir, mais c'est sûr.
0: On va marquer une nouvelle pause musicale et puis on se retrouve juste après, on continue à parler, on parlera aussi avec William pour la sortie du film sur Jean Zay qui sort très très bientôt. 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

0: Voilà, cet extrait du nouvel album de Syd Matters qui fait son grand retour et s'appelait Easy. Nous sommes ensemble jusqu'à 21h. Contrebande reprend sur Radio Libertaire, émission de cinéma 89.3. Et nous parlons toujours de ce grand raccourci qui est toujours sur les écrans alors qu'il est sorti le 5 août.
1: 12 août.
0: 12 août. 12 août. Voilà, 12 août. Mais voilà, il est toujours sur les écrans, c'est un signe qu'il marche. Et on en est à quoi, 60 000 entrées?
1: Oui, c'est ça, à peu près 60 000, peut-être 65 000 entrées. J'ai plus les chiffres en tête, mais c'est environ ça, bien sûr.
0: Et il faut savoir que voilà, c'est plutôt un bon chiffre.
2: C'est même exceptionnel pour un premier film. Hein. Enfin, aujourd'hui, c'est devenu tellement compliqué pour les premiers films d'exister. Parce qu'effectivement, en fait, on est un peu dans un système où, comme tu le disais, c'est peut-être plus simple en termes de moyens, grâce au numérique, de produire. Mais du coup, ça amène plus de films aussi qui peuvent être fabriqués, qui peuvent être... voilà. Et ça, pas seulement en France, mais dans le monde entier. Mais du coup, ensuite, il y a un entonnoir extrême sur le fait, effectivement, de trouver déjà un distributeur. Donc, bravo et félicitations pour réussir à cela, parce qu'il y a aussi des films qui restent sur les étagères, qui ne sortent pas dans les salles. Et puis, ensuite, une fois dans les salles, eh ben, effectivement, il faut réussir à ce que le public ait envie de venir voir le film. Et donc ça, effectivement, c'est tout le travail que vous avez fait, notamment sur les réseaux sociaux. Et puis, souvent, quand on n'a pas un casting très connu, que c'est un premier film, de premier réalisateur, donc du coup, c'est difficile d'être identifié parmi les sorties, sachant qu'il y a 10 à 15 films qui sortent chaque semaine. Donc, il faut réussir à faire partie des 4 films, 5 films qui vont émerger. Certaines semaines, il n'y a que 3 films qui émergent. Donc là, c'est vrai que je pense que entre la date de sortie, qui sans doute était bien choisie, parce que justement, c'est une période peut-être un petit peu plus calme, et c'est avant le grand rush de la rentrée, parce qu'après, il y a la Palme d'Or qui sort, il y a les films primés au Festival de Cannes, dans d'autres festivals aussi. Donc ensuite, les films très identifiés s'enchaînent. Donc c'est vrai que arriver à 65 000 entrées et sans doute un peu plus à la fin pour un premier film, c'est très très bien.
0: Quel bilan on peut tu peux déjà avoir de cette sortie? C'est quand même une bonne surprise, ce succès.
1: Bien sûr, moi je voulais plus, forcément. bien sûr, non, c'est une très belle surprise par rapport de là où on partait. C'est-à-dire, on n'avait même pas, il y a un an, l'idée de sortir un film. Enfin, on ne réalisait pas à quel point c'était compliqué de sortir un film au cinéma. Et puis, on a choisi cette date aussi parce que on considérait que l'été était plus à même de faire émerger des films comme le nôtre. On n'a pas forcément été aidé par Spider-Man, l'Odyssée, la Comédie Française, De Gaulle, qui ont quand même pris beaucoup de salles. Et même si on n'est pas du tout dans la même catégorie, ça reste en fait des facteurs qui font qu'on a moins d'exposition au cinéma. Mais c'est une très belle sortie. Il faut rentrer dans ses frais, nous aussi. Maintenant, on s'attaque à la vente télé, la vente plateforme. Donc on a aussi... c'est excitant de voir qu'on a des moyens de faire vivre le film sur d'autres endroits.
0: Est-ce que toi, tu sens que le regard a changé aussi sur cette aventure-là, qui était documentée par les réseaux sociaux, mais en même temps, on pouvait se dire, ils sortent leur film, mais qu'est-ce que ça va donner? Est-ce que les gens vont venir le voir?
1: Je pense, mais je crois que finalement, notre succès succès, c'est un grand mot, mais je trouve qu'on est au bon endroit. C'est-à-dire que le film est reconnu pour ce qu'il est, c'est-à-dire moi, je trouve un très bel objet artistique et un beau film de cinéma, un beau premier film, mais on nous jette pas non plus des fleurs. Et ça, c'est pas mal parce que du coup, ça force à progresser, continuer pour un deuxième projet. Ne serait-ce qu'au niveau de la structure de production, même pour les réalisateurs, de pas être dans un truc où très vite on devient quelque chose, quelqu'un, et donc forcément beaucoup d'attentes sont placées sur nous. Et le fait d'avoir réussi à faire un film et qu'il soit pas non plus millionnaire, j'ai envie de dire, je trouve que c'est aussi c'est moins de stress pour la suite, paradoxalement.
0: Je reviens juste un petit peu en arrière. Vous êtes parti au tournage avec quoi, 30 000 euros, c'était ça?
1: Un peu plus quand même. On avait entre 120 et 150 000 euros. Il faudrait que je regarde, mais c'était à peu près ça. Ouais.
0: Mais il y avait donc du coup une manière de budgéter aussi en fonction de, bah, des décors, en fonction de, des personnages, en fonction des scènes. Est-ce qu'il y a eu, il a fallu couper des scènes pour que le film coûte moins cher? Est-ce qu'il a fallu peut-être adapter la mise en scène? Bon, il y avait une mise en scène il y a une mise en scène qui est très identifiée, beaucoup en plan séquence, donc qui coûte moins cher aussi. C'était déjà prévu du coup et intégré dans le budget du film?
1: Oui, il y a en fait des scènes qui ont sauté avant qu'on parte en tournage parce qu'on n'arrivait pas à faire rentrer tout dans, en fait, dans les jours. Le réalisateur nous disait soit vous faites tout rentrer et on a trois blessés à la fin, soit vous réussissez à couper au niveau du scénario, ou vous donnez des jours en plus. Finalement, je pense qu'on aurait réussi à faire des jours en plus, mais bon, on naviguait tellement dans le flou qu'on ne savait pas vraiment. Mais en fait, les scènes qui ont été coupées, je pense, rétrospectivement, sûrement n'auraient pas apporté grand-chose au film. Donc c'était aussi une sorte d'écrémage artistique qui a vraiment permis de recentrer le film autour de sa proposition principale. Après, c'était aussi... les trésors d'inventivité qu'ont déployé Armand et Clément pour adapter leur mise en scène à justement ces contraintes du budget, ouais. Et puis voilà, c'était compliqué, quoi. C'était compliqué, ouais.
0: Et puis il faut dire aussi que voilà, le film a pu se lancer parce qu'il y avait toute une équipe qui accompagnait Armand et Clément, notamment équipe technique, mais aussi des comédiens.
1: Bien sûr, en fait, ils avaient déjà réussi à fédérer une troupe lors de leur premier court-métrage. Donc il y avait Jules Poirier, Sarah Monpetit et François Lebris qui ont retravaillé avec eux sur ce long métrage. Et on avait toute une équipe de techniciens qui savaient déjà travailler avec eux, qui avaient envie de travailler, et donc qui étaient beaucoup plus à même aussi de donner pour le film. Et ça, c'était extrêmement important, et je pense que ça nous a permis d'arriver à des niveaux qu'on n'aurait pas pu avoir avec une équipe où les relations étaient plus froides.
0: Et sur la mise en scène, du coup, ça, il y a eu une incidence aussi
1: sur... Alors, sur la mise en scène, je dirais pas vraiment. Je pense que, en tout cas, en tant que producteur, j'ai vraiment essayé de faire en sorte de protéger leurs envies artistiques. J'ai pas l'impression que le manque d'argent les ait contraints à beaucoup de choses. D'ailleurs, c'est peut-être même l'inverse, parce que on avait, au début, il n'y avait pas de stead. Le stead, c'est
0: Steadicam.
1: Le steadicam, c'est ça, un technicien en fait qui porte une caméra avec une sorte d'exosquelette, c'est impressionnant, et qui permet, enfin, qui offre une autre grammaire à l'écran. Et très vite, Armand et Clément me dit, il nous faudra du stead, donc il faut trouver une solution pour avoir un budget pour le stead, parce que sinon, en fait, on n'y arrivera pas. Et donc, à chaque fois, c'était réussir à justifier finalement les dépenses en fonction de ce qu'ils avaient envie de faire. Et non, je crois pas qu'il y ait eu beaucoup de limitations au niveau de la mise en scène. C'était plus, bien sûr, au niveau... Enfin, on pouvait pas faire voler des ovnis, quoi. Ça, c'était sûr. Mais je dirais que pour leur envie de cinéma, comme ils voulaient s'inspirer beaucoup, notamment des premiers films de Sean Baker, et puis y avait aussi un travail autour du dialogue, des personnages, un peu dans ce qu'ils disent, ce qui les inspire, c'est les films de Jean-Pierre Bacri et Agnès Jaoui. Je crois qu'ils ont été relativement protégés à ce niveau-là.
0: Comment tu vois maintenant ton travail de producteur évoluer?
1: Eh bien, déjà, il y a beaucoup de choses qui restent à faire pour le film, c'est-à-dire d'abord pouvoir l'amener jusqu'au César. Ce serait quand même une chance pour nous de réussir à être nominé ou ne serait-ce que considéré sur la plateforme.
0: Vous allez mener campagne alors,
1: voilà, on va mener campagne, on va prendre des cafés. Je ne sais pas comment ça se passe, j'imagine qu'on prend des cafés. Ou des pots de vin, bon, on n'a pas beaucoup d'argent. mais voilà, et puis aussi donc, la vente aux chaînes télé. Et maintenant, ça va être réussir à s'ancrer, s'institutionnaliser tout en gardant la possibilité de travailler avec des jeunes auteurs. Il y a un autre format qui m'intéresse beaucoup aussi à titre personnel, c'est le format vertical, qui n'est pas du tout du cinéma, mais qui débarque en masse de nos amis chinois et américains, qui est une consommation déjà très présente chez les gens, parce qu'ils consomment en moyenne 3h15 de réseaux sociaux par jour, et qui est une bonne manière, je trouve, de raconter des histoires. Et je trouve que ce serait intéressant de pouvoir mêler long-métrage plutôt auteur avec... format plutôt divertissant.
0: On commence à voir, par exemple, des séries sur Instagram, des choses comme ça.
1: Exactement. Séries sur Instagram, sur les plateformes spécialisées. Et je trouve qu'aujourd'hui, ce qui nous manque, en fait, et ce que représentait la télé avant, ou ce qu'a pu être le court-métrage, c'est un peu une sorte d'antichambre d'expérimentation d'où peuvent jaillir les talents et aussi les réalisateurs. Et je trouve que ce nouveau format vertical apporte pas mal de nouveautés, de réponses, notamment par rapport à ces réalisateurs qui sont souvent coincés entre des courts-métrages assez chronophages et finalement qui les amènent pas très loin, et la longue marche du long-métrage.
0: Comment, quel regard tu as sur ce qui s'est passé aujourd'hui, enfin cette année, dans le cinéma, avec des films comme Backrooms ou Obsession, qui sont réalisés par des youtubeurs justement américains, et c'est un peu finalement la démarche. Ce que tu nous racontes s'inscrit un peu dans cet élan qu'on a pu observer cette année.
1: Exactement, et je pense que c'est des films qui ressemblent aux nôtres, pas tant par leur succès ou leur genre, parce que c'est quand même Backrooms et Obsession, c'est quand même beaucoup de l'horreur, mais je trouve par la capacité qu'a le milieu du cinéma à s'adapter. Nous, notre film, il n'est pas fait hors du système. On a un distributeur, on a été aussi aidé par le CNC, par les régions. Il est à mi-chemin, en fait. Il part d'une impulsion hors système, et il arrive à trouver sa place dans une salle de cinéma, dans un système qui est extrêmement codifié. Et Backrooms, c'est Obsession, c'est un peu la même chose, en fait. Derrière, c'est A24, et c'est... je sais plus qui c'est, Obsession, mais bon, rien qu'en France, c'est Le Pacte, par exemple. Donc, en fait, c'est... On voit bien qu'il y a des... Enfin, que les studios aussi commencent à s'intéresser aux créateurs de contenu, qui ont des propositions un peu différentes, mais donc, moi, je le vois pas tant comme une révolution qu'un renouvellement, quoi.
0: Qu'est-ce que tu entends de tout ça, William Géanin?
2: Bah oui, effectivement, je pense que de toute façon, le cinéma, depuis très longtemps, s'est nourri des propositions artistiques extérieures, voilà, en termes de d'images animées au sens large. Je pense que il y a 20 ans, c'était Blair Witch Project, ou c'était parce que c'était à cette époque-là. L'événement technique ou technologique, c'était les petites caméras, c'était la numérisation avec effectivement un appareil photo 5D. On pouvait faire un film pour très peu d'argent. Nous, avec UFO Distribution, à l'époque, avec Stéphane, on avait distribué c'était le deuxième film de Quentin Dupieux, mais c'était Rubber, qu'il avait tourné avec un appareil photo 5D. Ensuite, on avait distribué aussi Casamuda, qui était un premier film uruguayen, qui était le premier film tourné filmé en plan séquence, donc un long métrage en plan séquence avec une caméra, ce que permettait une caméra numérique. Donc effectivement, je pense que au fur et à mesure de l'évolution technologique, le cinéma évolue lui aussi en même temps, et donc c'est normal que, même d'un point de vue esthétique, que le cinéma se nourrisse aussi de ces nouveaux formats. C'est-à-dire que peut-être que l'esthétique qui peut être développée dans ces formats verticaux, ils vont peut-être être amenés sur le grand écran ensuite, d'une façon ou d'une autre. Tout comme l'écriture sérielle, je pense, change le mode de narration des films aussi. Alors, pas sur tous les films. L'Odyssée fait plus de 3 heures. Mais effectivement, on a aussi une évolution des écritures, mais qui fait qu'il y a une pluralité, une diversité, et c'est surtout ça qu'il faut réussir à maintenir au cinéma et sur le grand écran, c'est cette diversité qui, malheureusement, on est toujours sur une ligne de crête entre des blockbusters américains, des blockbusters ou des gros films français, et puis des films peut-être plus pointus, plus exigeants, des premières expériences comme la vôtre, et qui fait que il faut que des jeunes réalisateurs puissent qu'on puisse encore leur mettre le pied à l'étrier pour que justement ils fassent leur premier film, qu'ils sortent leur premier film, et puis qu'ensuite ils puissent s'enchaîner sur d'autres films. Et c'est là où parfois on trouve que justement ce système est un peu trop bloquant, un peu trop strict parfois aussi. Enfin voilà, les règles de l'agrément sont, sont parfois difficiles à appliquer pour un certain type de film. Donc l'agrément, en gros, c'est le, la carte officielle qui dit « ceci est un film de cinéma » et vous allez pouvoir obtenir un soutien du CNC parce que vous avez cet agrément. Et si vous n'avez pas cet agrément, vous n'aurez pas ce soutien. Alors après, il y a des films qui se font hors agrément, hors soutien. Par exemple, moi, avec les films de la Talente, j'ai sorti un film de Pascal Tessot qui s'appelle « Dans la peau », qu'on a sorti en juin 2025. Le film, là, pour le coup, il a coûté entre 50 et 60 000 euros. C'est ce qu'on appelle le cinéma guérilla. D'ailleurs, Pascal Tessot a fait un podcast, enfin une émission sur France Culture, sur justement toute cette veine de cinéma qui, lui, là, est vraiment très, très indépendant, puisqu'effectivement, il n'a vraiment aucun d'argent de nulle part. Chacun y met un peu de sa poche d'une certaine façon pour faire en sorte que le cinéma, que ce cinéma existe. Et c'est souvent, comme tu le disais tout à l'heure, vous étiez à Paris, vous étiez peut-être avec des connexions possibles, et qu'en région c'est beaucoup plus compliqué. Et là, ce dont parle par exemple Pascal Tessot, c'est le cinéma guérilla qui a beaucoup cours à Marseille, où il y a plusieurs films par an qui se font, des longs métrages, qui sont réalisés de cette façon-là, parce qu'ils n'ont pas accès, d'une certaine manière, ils n'ont pas accès aux commissions. Donc n'ayant pas accès aux commissions, ensuite, c'est une espèce de serpent qui se mord la queue, parce que n'ayant pas accès aux commissions, du coup, ils n'ont pas assez d'argent pour que leur film ait l'agrément. Et donc, comme le film n'a pas l'agrément, bah ensuite, ils ne peuvent pas avoir vraiment de distributeur. Donc, n'ayant pas de distributeur, le film ne peut pas être sorti dans de bonnes conditions. Et donc, à la fin, le film, il fait les entrées qu'il fait. Mais effectivement, il ne peut pas, il peut pas bénéficier, on va dire, du système protecteur du cinéma. Parce que, justement, ils n'ont pas accès à cet agrément qui est un peu la clé de voûte du cinéma français, clé de voûte limitée malheureusement, enfin pour ma part, je trouve, au niveau de la production et de la distribution, parce que les exploitants, eux, n'ont pas à se soucier du fait que le film ait l'agrément ou non, et donc ce qui fait que l'exploitant, il peut montrer n'importe quel type de film, il aura de toute façon son soutien du CNC, ce qui est quand même assez paradoxal, puisque on dit d'un côté on veut soutenir le cinéma français, mais en fait à l'aval le cinéma français n'est pas soutenu au niveau de l'exploitation, n'est pas soutenu particulièrement, c'est-à-dire que l'exploitant n'est pas poussé pour particulièrement à diffuser du cinéma français plutôt que du cinéma américain ou autre, d'autres nationalités. Mais voilà, là-dessus, il y a un paradoxe. Quoi. Il n'est pas encouragé.
0: On marque une petite pause musicale et puis on parle de l'actualité des films de la Talente, donc de William, avec ce film qui va sortir le 23 septembre autour de Jean Zé.

0: Vous écoutez Contrebande, émission de cinéma de Radio Libertaire, jusqu'à 21h. Et on vient d'écouter évidemment Bob Dylan. C'était un petit clin d'œil aussi au film d'Arthur Harari, qui a été longtemps, il y a longtemps aussi, chroniqueur dans Contrebande, et qui sort son film L'Inconnu dans les salles après avoir été montré au Festival de Cannes. Et je pense que Arthur viendra nous rendre visite dans les prochains mois, enfin certainement au moment de la sortie VOD, pour parler de ce film que je vous recommande vivement, chaleureusement, d'aller voir. Voilà, donc c'est dans les salles, L'Inconnu. Tout de suite, on parle avec William Géhanin de Haute Solitude, Jean Zay, prisonnier politique. C'est un film de Laurent Véret qui sort le 23 septembre. Alors, je rappelle évidemment qui était Jean Zay, qui est devenu à 31 ans le ministre de l'Éducation nationale sous le Front populaire.
1: Et des Beaux-Arts.
0: Et des Beaux-Arts aussi. Et c'est d'ailleurs à ce titre qu'il avait créé le Festival de Cannes, non ?
1: Oui, c'est à ce titre qu'il s'était beaucoup occupé de culture, dont la création du Festival de Cannes, parce que à cette époque-là, donc en 1938-39, il y avait le Festival de Venise, qui avait été pris, on va dire, par l'extrême droite, enfin les fascistes italiens et allemands, comme un outil évidemment de propagande du fascisme, et Jean Zay avait eu

0: cette idée assez lumineuse de dire il faut qu'on ait un festival de la création, de la liberté. Et donc, c'est comme ça qu'il a initié la création du Festival de Cannes, qui devait avoir lieu en 1939, la première édition, mais elle n'a pas eu lieu du fait de l'entrée en guerre, du début de la Seconde Guerre mondiale. Et c'est comme ça que le Festival de Cannes, finalement, a démarré juste après-guerre. Et d'ailleurs, à Orléans, où Jean Zay était député, il y a 2 ou 3 ans, ils ont refait le festival de 1939. C'est-à-dire qu'ils ont le festival de Cannes de 1939, d'une certaine manière, a eu lieu, puisqu'ils ont retrouvé la programmation qui était prévue, et ils ont montré les films dont la programmation était prévue. Et ça, ils ont fait ça notamment au cinéma Les Carmes à Orléans. Très beau cinéma à essai.
1: Et donc, c'est justement au moment de l'entrée en guerre en 1939 que Jean Zay a décidé de partir.
0: Alors d'abord, il démissionne de son poste de ministre pour aller combattre sur le front. Ouais. Donc il part. C'est la défaite. Et il décide de continuer le combat en partant au Maroc. Et il se retrouve sur un bateau avec Mendès France aussi. Et sauf que il est arrêté à Rabat par le régime de Vichy. Régime de Vichy dont l'extrême droite pendant le Front populaire était vraiment très très contre Jean Zay, pour évidemment tout ce qu'il proposait en termes d'idées progressistes, en termes de projets pour l'éducation, pour la culture, du fait que Jean Zay était d'un côté protestant, de l'autre de culture juive. Et donc, ça a été, c'était leur bête noire. Et donc, pour eux, ça a été une prise importante lorsqu'ils l'ont arrêté en 1940. Puis ensuite, il a eu un procès militaire à Clermont-Ferrand où il a été condamné pour désertion, pour abandon de poste. Ce qui était quand même pour le moins paradoxal. Et ensuite emprisonné pendant 4 ans, donc d'abord à Marseille, puis à Rion, jusqu'en 1944.
1: D'ailleurs, il était condamné à la même peine que Dreyfus, qui n'avait jamais été utilisé depuis 50 ans auparavant.
0: Tout à fait, c'est ça.
1: C'est fou. Oui. Et donc, voilà, c'est là que commence le film. Voilà, c'est vraiment, le film raconte l'incarcération de Jean Zay, toutes ces années d'emprisonnement.
0: En fait, Laurent Verret a choisi et a souhaité faire un film en s'appuyant sur les écrits de Jean Zay. Jean Zay écrivait beaucoup. Il a écrit des romans aussi et il lisait beaucoup. Et donc, il a écrit tout le long de son emprisonnement. De manière posthume, après-guerre, a été publié un livre donc qui regroupe tous ses écrits de prison. Il s'appelle donc « Souvenirs et solitude ». Et c'est sur ce livre que Laurent Verret s'est appuyé pour faire son film. Donc effectivement, le film, par la voix de Éric Caravaca, nous raconte effectivement l'emprisonnement de Jean Zay à la première personne tout au long du film.
1: Mais il y a eu tout un travail aussi de récupération d'archives, de trouver aussi pas mal d'images pour illustrer tout ça, parce que finalement...
0: Oui, tout à fait, et puis c'était l'idée, c'était, je pense, parce que Laurent Verret est réalisateur, il est historien, historien, professeur de cinéma aussi à l'université Sorbonne Nouvelle. Donc je pense qu'il avait aussi un souhait de pas seulement mettre en image ou d'illustrer, mais de faire vraiment ce qu'on appelle de faire film, quoi, en fait. Et ce qui fait qu'effectivement, il s'appuyait sur beaucoup d'archives de la famille de Jean Zay, notamment sa dernière fille, Hélène Moucharzay, qui malheureusement est décédée là en début 2026. Mais il a eu accès effectivement à toutes ces archives, à tous les écrits, beaucoup de photos, beaucoup de d'éléments et puis effectivement quelques archives filmées aussi pour restituer l'époque qui était évidemment très très particulière.
1: Là où c'est passionnant, c'est que le film il est il avance finalement presque, je dirais presque comme un thriller, dans le sens où évidemment, on connaît l'issue fatale de Jean Zé, puisqu'elle est publique, elle est connue, etc. Mais on se demande quand même, voilà, est-ce qu'il va finir par sortir? Est-ce qu'il va... il se passe plein de choses. Est-ce qu'il va avoir accès justement au livre? Est-ce qu'il va avoir accès à sa famille? Est-ce qu'il va être mieux traité? Il a, pendant ces 3 années de captivité, il y a énormément de choses qui se passent.
0: Oui, et puis il garde espoir. C'est-à-dire que Jean Zé a une formation d'avocat. Il compte, mais vraiment très très fortement, au plus profond de lui-même, on sent qu'il est il a une envie de justice, et il dit je suis innocent, donc il n'y a pas de raison que je sois emprisonné, et il y a bien un moment où je vais en sortir, que voilà, il pense que la justice va passer, et va passer dans son sens, puisque il est innocent. Et donc tout du long dans ses écrits, effectivement, il est dans le doute, mais un doute avec toujours l'espérance, l'espoir, avec le fait que lorsqu'il est à Rion, sa famille peut le rejoindre. Et donc, même si on connaît l'issue, on espère avec lui, et on se dit, mais oui, il va se passer quelque chose, il va y avoir... Et effectivement, voilà, il y a une issue fatale, mais... on est pris par un certain suspense, parce qu'effectivement on est transporté par son écriture et par son envie son désir de vivre avec sa famille libre, et puis surtout il se projette sur l'après, c'est-à-dire que politiquement il est toujours très engagé, et que finalement on sent que c'est encore un résistant, et qu'il est un résistant bien qu'emprisonné. Il peut correspondre notamment avec Mendès France, il me semble. Et du coup, je pense qu'effectivement, il y a une résistance factuelle, et puis il y a la résistance intellectuelle, et Jean Zé l'incarne pleinement dans ses écrits.
1: Complètement. Et donc le film c'est aussi la voix donc de Caravaca qui lit les textes, les lettres de Jean Zé. Et donc il y a vraiment ce travail de composition et de montage qui est assez fort, assez fabuleux, et qui nous permet d'aller jusqu'à l'issue tragique. Mais voilà, avec cette idée, comme tu le dis, de résistance qui survit, quoi.
0: Oui, et puis c'est vrai que je trouve que le film résonne beaucoup avec ce qu'on peut entendre parfois aujourd'hui. Et ça, Laurent Verret le met en scène, parce que le film n'est pas que archive, n'est pas que photo de l'époque, mais il filme aussi, il a filmé des lieux aujourd'hui. Et donc, le aujourd'hui entre en résonance avec cette histoire du passé, mais du passé où effectivement on se dit aussi que il y a la résurgence de l'extrême droite fait que on ne peut pas s'empêcher de se dire que cette extrême droite qui était en 1936, qui a combattu le progressisme pendant 3 ans, qui était contre Jean Zé et contre tout ce qu'il a amené au niveau de l'éducation. Il a amené le sport à l'école, par exemple. Il a fait, dès les premières semaines du Front Populaire, il a fait que les enfants étaient obligés d'aller à l'école jusqu'à 14 ans. Et donc, effectivement, cette politique-là, elle était combattue par l'extrême droite, et ensuite l'extrême droite a été au pouvoir avec le régime de Vichy.
1: Donc il y a une vraie résonance, et aussi à sortir le film, en tout cas aujourd'hui.
0: Nous, on trouve que oui, et d'ailleurs on a mis en place une espèce de dispositif avec un prologue d'une quinzaine de minutes où on a un historien qui raconte aussi qui était Jean Zay avant son emprisonnement, ce qu'il avait fait, tout ça. Et ça, on va le diffuser aux scolaires. Et puis, on a fait un dossier pédagogique pour les professeurs, voilà, avec beaucoup de portes d'entrée, en lien avec des éléments des programmes, puisque évidemment c'est les programmes d'histoire, mais c'est aussi l'éducation civique et morale, c'est aussi le cinéma, c'est aussi le français, et donc on espère que le film va voilà, va rayonner aussi par ce biais là dans un but pédagogique, on va dire, en plus de la sortie plus traditionnelle, on va dire, du film. Mais voilà, et Laurent Verret va beaucoup accompagner le film. Donc là, on va avoir une première avant-première à Villejuif le 19 septembre, au Ciné-Théâtre Romain Rolland. Ensuite, on a une autre avant-première le 22 septembre au Reflet Médicis à Paris. Et puis voilà, ensuite, ça va être la sortie voilà, un peu partout en France et à Paris.
1: Comment le film est arrivé jusqu'à toi ?
0: Il est arrivé parce que, alors c'est marrant parce qu'on parlait tout à l'heure des films qui n'avaient pas forcément d'agrément. Eh bien, ce film n'a pas, par exemple, ce film n'a pas d'agrément. Donc,
1: toujours pas.
0: Toujours pas, non. Non, non, toujours pas. Parce que, voilà, après là, je suis pas le producteur du film, donc il y avait sans doute des raisons économiques. Mais du coup. C'est par Gérard Vaugeois, donc le fondateur des films de la Talente, qui est toujours présent dans le sens où il me conseille d'un point de vue éditorial, il m'explique encore pas mal de choses, et puis il y a évidemment beaucoup d'archives au sein des films de la Talente, puisque cette société existe depuis 1984. Donc parfois il y a besoin d'aller chercher des éléments, des choses et tout ça, et donc c'est par Gérard Vaugeois que j'ai eu connaissance du film et que voilà, il cherchait à sortir en salle. Et effectivement, c'est un documentaire de création, donc c'est pas un documentaire qu'on va pouvoir aujourd'hui trouver sur France Télévisions ou sur Arte, je dirais malheureusement, parce que il sort des formats habituels, classiques, et que du coup, en plus, c'est vraiment, c'est un film qui prend son ampleur sur grand écran, donc il a vraiment toute sa, oui, c'est vraiment logique qu'il sorte en salle, mais après, il y a une inadéquation, mais comme souvent les documentaires de création, entre l'économie qu'on peut avoir et le fait de pouvoir sortir ensuite au cinéma avec ce fameux agrément qui est pas toujours facile d'obtenir, quoi.
1: Pour faire exister un film comme celui-ci, il y a évidemment la presse, il y a aussi le travail d'accompagnement, j'imagine, avec les scolaires, parce qu'il y a des projections spéciales qui seront organisées, comme tu l'as déjà dit. C'est ça, en fait, pour le faire exister. Enfin, pour un peu comparer avec un film qui n'a rien à voir, qui est le film.
0: On le fait exister également sur les réseaux sociaux, mais on va dire qu'on va être, on va pas être sur le même, pas sur le même public. Mais c'est-à-dire qu'on va être sur un public, même si évidemment on va chercher à communiquer auprès d'un public plus jeune, mais c'est vrai que on va d'abord être peut-être sur le public qui s'intéresse déjà à l'histoire, donc on va travailler avec le magazine L'Histoire, l'avant-première du 22 par exemple au Reflet Médicis, ça va être avec Antoine Debecq dans le cadre d'un partenariat avec le magazine. Ensuite, effectivement, on est plus classiquement sur un public art et essai, ce qu'on appelle public art et essai, c'est le public des salles de cinéma art et essai, mais ça ne nous empêche pas de pousser sur les réseaux sociaux, à communiquer aussi sur le film, et puis effectivement il y a un gros travail sur l'organisation de séances scolaires, parce qu'on vise, on espère toucher quand même pas mal les classes de troisième en collège, les lycéens, seconde, première, terminale. Et donc, il y a tout un travail auprès des professeurs aussi d'histoire-géographie. Donc ça, on le fait avec l'association des professeurs d'histoire-géographie, association qui existe depuis presque 100 ans. Enfin voilà, c'est bien parce qu'on apprend plein de choses quand on distribue un film.
1: Ouais.
0: C'est... voilà.
1: Carrément. Bah Hector Belgoder Soria, donc, tu as 21 ans, tu écoutes ce que le parcours de Jean Zay, est-ce que tu es le public cible?
2: Peut-être, ça me donne envie maintenant que j'en ai entendu parler. Oui, pourquoi pas, moi j'aime beaucoup.
1: Ça t'intéresse cette trajectoire,
2: enfin, ce bien sûr, c'est très intéressant, très actuel, et je pense que c'est pertinent aujourd'hui de le montrer aux scolaires, ouais, c'est sûr. Et je me souviens à l'école... avoir justement beaucoup utilisé le cinéma, par exemple pour Persepolis de Marjane Satrapi qui nous a malheureusement quitté. Mmh. Le cinéma a été souvent un appui des professeurs parce que simplement ça intéresse plus que les cours généralement. Donc je pense que ça s'entrerait parfaitement dans le programme d'histoire, ouais, c'est sûr.
0: Puis je pense que ça permet d'incarner.
2: Bien sûr aussi.
0: Ouais. Voilà, c'est-à-dire que c'est vrai qu'on, enfin quand on est face à un professeur qui nous raconte l'histoire, bon. La difficulté, je pense, du professeur, c'est d'incarner cette histoire, ce passé. Mmh. Et donc, effectivement, le film, le cinéma, c'est quand même un très bon médium pour cela, quoi.
1: Mmh. Alors, Hélène Rosley-Ruiz nous a rejoint.
3: Bonsoir.
1: Bonsoir, Hélène.
3: Bonsoir. Désolée pour le retard.
1: Aucun problème. On va parler du Triangle d'Or, donc ton premier long métrage qui est sorti en salle fin juillet, qui est toujours en salle, et qui donc est un des succès de l'été, finalement. Parce que là, on parlait d'un grand raccourci produit par Hector, mais le Triangle d'Or aussi a bien tenu.
3: Oui, plutôt, il est encore en salle. C'était un pari de sortir un film comme celui-ci le 29 juillet. Pari qui a l'air réussi, je ne sais pas, mais en tout cas, il est toujours en salle et j'ai l'impression que les gens ont pu aller le voir. Et ça, forcément, quand on travaille longtemps sur un film, ça me fait plaisir et je suis contente de pouvoir qu'il puisse continuer à être partagé en salle de cinéma parce que c'est pour ça que les films sont pensés au départ.
1: Et tu continues d'accompagner, là tu descends du train parce que tu l'avais accompagné
3: Alors non, là pas du tout, là je faisais une course en montagne, mais je l'accompagne là un petit peu dans le réseau de Cinéma 93, moi je suis originaire de Clichy-sous-Bois dans le 93, j'ai fait quelques ateliers avec eux et donc je l'accompagne, j'étais à Bobigny mercredi, je l'accompagne demain à Aulnay-sous-Bois et mercredi à Bondy. Ouais. Et je suis contente de pouvoir le faire parce que comme le film est sorti vraiment au milieu de l'été, nous on n'a pas eu d'avant-première en amont, on a eu que deux séances avec discussion et donc moi ça me fait plaisir de partager le film et de pouvoir en discuter avec les gens après s'ils le souhaitent.
1: On en profite pour du coup saluer le travail d'ailleurs de Victor Courgeon,
3: ouais,
1: à Bobigny et aussi à Bondy,
3: voilà,
1: dans ces deux salles de cinéma. On marque une petite pause musicale et puis on se retrouve après, voilà, ça tu peux atterrir.
3: Très bien, merci, merci beaucoup.

0: Vous écoutez Contrebande, émission de cinéma de Radio Libertaire jusqu'à 21h. Et on écoutait Girls in Hawaii, extrait de leur dernier album. Ils seront bientôt d'ailleurs en concert à Paris. Et maintenant, on parle avec Hélène Rosley-Ruiz, donc toujours avec nous, qui vient d'arriver, de son film Le Triangle d'Or, qui est sorti donc fin juillet, qui est toujours dans les salles. Vous pouvez aller le voir. Je vais raconter, pitcher un peu le film, puisque on suit un personnage qui s'appelle Laura, qui a besoin de gagner sa vie et qui accepte un emploi au service d'une femme qui s'appelle Souria, et qui elle est une femme qui elle a un statut particulier justement parce qu'elle n'est pas vraiment l'épouse d'un prince saoudien, mais elle est peut-être comment on pourrait la qualifier d'ailleurs,
1: c'est l'amante d'un prince saoudien et elle espère arriver à un mariage qui pourrait lui permettre de changer de situation. C'est une femme qui porte un masque en fait, elle prétend être la maîtresse mais elle n'est pas du tout dans la situation qu'elle prétend avoir.
0: Et donc on va suivre du coup Laura à son service pendant toute la durée du film. Et dès le départ du film, on a ce sentiment d'emprisonnement, puisqu'on a ces plans de caméras de surveillance qui sont extrêmement oppressants. Et donc c'est une histoire, c'était un peu ma première question, qui un peu t'obsède, Hélène, parce que tu avais toi-même d'ailleurs... fait cette expérience-là d'être au service d'une riche famille saoudienne. Et tu l'avais déjà d'ailleurs traité dans un court-métrage quand tu étais étudiante à l'FMIS qui s'appelait Les Mains Sales. Voilà, donc c'est du coup une histoire que tu voulais raconter pour ton premier long-métrage, un peu de manière presque obsédante, non? Ou est-ce que c'est...
1: Les choses se sont passées un tout petit peu différemment. C'est qu'en fait, quand j'ai eu cette expérience, j'étais dans une situation de nécessité financière, évidemment. Je me suis pas du tout dit, je vais en faire un film où il y a quelque chose, une histoire à tirer de ça. J'avais juste l'enjeu de gagner beaucoup d'argent à ce moment-là. En fait, assez tard, à 27 ans, je suis rentrée à la FEMIS, qui est une école de cinéma public, et on réalise un court de métrage de fiction en deuxième année, un documentaire, mais chaque année. Et pour le film de troisième année, qui est une fiction qui doit faire 20 minutes, on avait ce qui s'appelle une grande intervenante, qui était Marion Giuliani, qui est devenue ma productrice ensuite. Et avant ça, j'avais eu un atelier d'écriture avec Dominique Moll. Et il se trouve que on avait pas mal échangé sur des choses qui m'intéressaient et tout ça. Et je lui avais parlé de cette expérience de travail en disant, avec le temps, j'en gardais un souvenir de plusieurs prises de conscience et aussi un rapport à l'espace, aux espaces de travail qui sont pas faits pour être praticables et tout ça. Et voilà, des différences de taille, de matière et tout ça. Et il m'avait dit, écoute, je sais pas, j'ai l'impression que ça correspond pas à un projet de court-métrage, mais en tout cas, il y a quelque chose à en faire de ce que tu m'en dis, et puis l'idée avait commencé à germer. J'en ai parlé à Marie-Ange pour le film de troisième année, et l'enjeu a été plus difficile en fait de résumer cette expérience pour un court métrage, d'en tirer une seule situation, parce qu'un court métrage demande ça, et c'est le travail que ça nous a demandé. Et en fait, je voyais bien que j'avais pas épuisé tous les enjeux que je voulais mettre dedans, notamment tout ce qui a un rapport à des questions aussi féministes, d'augmenter la manière de représenter la domination économique qui est complexe, qui est protéiforme. Et donc, quand Marie-Ange, à la sortie de l'école, en fait, on avait gardé contact, et je lui avais envoyé un autre projet, et en fait, elle m'a dit, c'est très bien, mais j'ai l'impression que t'as encore des choses à dire. Et en fait, c'était vrai. Donc, on est parti assez rapidement sur ce sujet. Mais du coup, ça s'est fait plutôt à l'inverse. C'est-à-dire que c'est pas le court-métrage qui m'a donné envie de développer, mais plutôt... c'était l'autre sens, quoi. Pardon.
0: Mais de cette époque-là, de cette expérience vécue, est-ce que tu avais pris des notes? Est-ce que tu avais... Non, pas du tout. Parce qu'il y a des choses, il y a des éléments qui reviennent. Par exemple, la scène, la fameuse scène des burgers, c'est-à-dire que le personnage de Laura est chargé d'aller chercher tous les menus d'un fast-food, en fait, à la demande donc de la femme de ce prince saoudien, enfin de la maîtresse, pardon. Et donc ça c'est et avec pour résultat de qu'ils vont rien manger, qu'ils vont sacrifier. Voilà, ça c'est quelque chose que tu as vécu.
1: Oui oui, j'ai pas eu besoin de prendre de notes parce qu'il y avait beaucoup, il y a beaucoup de choses que j'avais en mémoire. Ce sur quoi j'avais quelques doutes sur ma mémoire, mais parce que c'est quelque chose, enfin je me connais à cet endroit là, c'est plus les rapports avec elle où j'ai eu besoin de reconfronter avec des assistantes avec qui j'avais travaillé ou que j'avais croisé à ce moment-là, pour confirmer ces souvenirs de l'ordre de l'affect, quoi, de l'humain. Mais par contre, voilà, les gestes du travail, ne serait-ce même les marques, tout ça, j'avais très bien en tête. Et après, le film, il est inspiré, enfin, le point de départ, c'est mon expérience pour cette femme, mais c'est une fiction documentée, c'est-à-dire que toutes les situations du film, elles n'ont pas forcément été vécues par moi, mais elles nous ont été racontées, soit par des personnes qui ont travaillé dans des palaces ou au service de familles privées, comme chauffeur, comme nounou, comme assistante, comme femme de ménage, gouvernante, enfin, toutes sortes de métiers. Et donc, cette matière-là, on l'avait pour documenter les situations du film.
0: Donc ce travail documenté d'enquête qui a prévalu à l'écriture avec Pauline Guénard, peut la citer, qui a coécrit le scénario. Ça.
1: Oui, Pauline Guénard, c'est une romancière, scénariste qui travaille beaucoup, enfin qui est notamment à l'origine du livre 18-3, une année à la PJ, dont un des passages a donné, enfin a été adapté pour La Nuit du 12. De Dominique Moll. Elle travaille beaucoup de manière documentaire sur l'enquête. On s'est rencontrés rapidement. Moi, je crois que je percevais déjà ce qu'allait raconter le film, en tout cas son essence. Mais cet aspect-là m'a tout plu chez elle parce que je pense qu'on avait un rapport à une forme de rapport au réel et puis d'éthique, même de rapport politique à ce que ce film devait raconter, qui se rencontrait bien.
0: Alors, ce qui est fascinant et ce qui est au cœur du film, c'est il y a vraiment cette histoire de classe sociale et de dépendance, mais il y a aussi ce duel de corps féminin entre Laura et Souria, et c'est représenté, c'est incarné justement par deux types de corps, et toutes les scènes, les situations finalement vont être au service de ce duel là en fait.
1: Oui, en fait. Ce qui m'intéressait dans l'incarnation de ces deux personnages, donc j'ai eu beaucoup de chance de travailler et avec Malou Kebizi qui joue Laura et avec Sundos Mosba qui joue Souria, c'est en fait de mettre en rapport deux rapports au féminin, deux manières d'habiter un corps de femme qui dans les deux cas sont sans cesse renvoyées à ce qu'elles devraient être d'autre, de mieux, de différent. Qui sont le résultat d'un regard, d'une oppression du corps des femmes. Et dans les deux cas, il n'y a pas d'échappatoire, en fait, il n'y a pas de satisfaction. Donc Souria, elle performe une hyperféminité, quelque chose qui répond à un désir d'un regard a priori masculin. Et je trouvais intéressant que cette femme, et qui est incarnée par Sundos, qui est une actrice sublime, en fait, elle se batte en permanence contre son propre corps. C'est un truc en tant que femme qu'on nous apprend de manière complètement inconsciente. À faire, c'est-à-dire que quand lui n'est pas là, c'est des petits détails, mais elle mange plus. Elle se compare sans cesse. Je trouvais intéressant de se dire qu'il fallait la filmer sans être dans un regard de désir, mais plus vraiment comme. C'est tout bête à dire, mais telle qu'elle. Et je trouvais assez beau qu'elle puisse être. Enfin, moi, je la trouve encore plus belle quand elle porte pas de masque, en fait, de maquillage, quand elle performe pas autant. Et en face, il y a Laura, qui, elle, est plutôt dans une forme de négation de ce qui aurait attrait au féminin, en tout cas pour toute une partie du film. Et ça m'intéressait parce que, en tant que jeune femme, moi, je suis passée d'un côté et de l'autre. Et dans les deux cas, il n'y a pas d'épanouissement possible, c'est-à-dire qu'on répond juste à un regard en tant que femme sur nous. Et donc, elle veut aller vers la puissance, évidemment, la puissance du corps, mais la puissance face au puissant, elle ne peut rien. Et ça m'intéressait. De les mettre en rapport parce que je trouvais que ça permettait sans avoir une thèse ou un discours sur ça de raconter un peu de ce que ça veut dire que d'être une femme aujourd'hui, et ça a plusieurs formes.
0: Complètement. Et avec cette idée que, voilà, presque d'opposer une hyperféminité à quelque chose de plus physique, quoi.
1: Oui, et puis en fait, l'une et l'autre prennent quelque chose de, du corps, enfin, du corps et de la présence de l'autre, pardon, c'est pas très français ce que je viens de dire, mais ça, je trouvais ça intéressant parce que c'est aussi des identités qui sont pas figées. Et voilà, on a pas mal travaillé sur ça, et avec Malou et avec Sundos, même dans la manière dont les corps sont en présence. Par exemple, quand Souria va dans la piscine et qu'elle est nue, c'était un grand enjeu parce que c'est pas facile pour une comédienne de se livrer comme ça. En même temps, elle avait compris que je voulais pas en faire quelque chose d'érotique, mais c'est plus comment. En fait, cette femme n'a pas grand-chose à faire du regard de la personne qui travaille pour elle, de son employé de maison. Et c'est une forme de rapport de domination juste par la présence du corps. Et je trouvais aussi, par exemple, ça nous renvoyait un peu à des idées reçues, à un inconscient presque, enfin, raciste, quoi. Et que, du coup, cette femme arabe puisse avoir une forme de liberté du corps plus forte à cet endroit-là que Laura, qui est considérée comme blanche, je trouvais que ça pouvait être intéressant de les mettre en présence.
0: Et elle se retrouve donc à un moment donné. Sans forcément révéler tout ce qui se passe, mais voilà. Il y a, alors que Hector s'en va.
1: Non, pas de problème.
0: On dit tout, voilà, c'est Radio Carter.
2: C'est un super film.
0: Hector avait vu la vidéo hier.
1: Merci, c'est gentil.
0: Donc voilà, il se retrouve. Et puis il y a aussi cette scène d'ailleurs qui est, c'est aussi pour dire que c'est aussi toute une réflexion globale sur la féminité contemporaine, dans le sens où on retrouve aussi Laura dans une boîte de nuit alors qu'elle retrouve ses amis. Et là, il se passe, voilà, il y a une scène qui se passe, que je vais peut-être te laisser raconter, mais qui raconte aussi elle son rapport, son rapport aux autres, aux hommes.
1: Bah, dans cette scène de boîte, elle était importante à plusieurs égards. C'est le seul moment du film où le personnage exprime ce qu'elle ressent, en tout cas la manière dont elle vit les choses. Sinon, c'est un personnage qui parle assez peu. Je trouvais que ça avait du sens. Je trouvais que ça avait du sens d'incarner aussi le milieu dont elle vient, dont je me sens proche parce qu'il ressemble au mien, en fait. Que ses amis puisse aussi exprimer une forme, parce qu'on dans le film il y a un moment où on entend notamment le personnage de Monsieur et de Souria qui expriment du mépris, des clichés sur ce qu'ils imaginent être la vie d'une jeune fille française, et je trouvais important d'avoir l'autre versant, c'est-à-dire en fait le monde dans lequel on vit fait que ce rapport-là de domination, de vouloir projeter l'autre, l'enfermer dans quelque chose qui est lisible, réducteur mais lisible, ça n'appartient pas qu'aux autres, on le fait aussi. Et donc ça déjà, et puis que en fait le fait que la violence des hommes elle puisse être incarnée de multiples façons dans le film, je trouvais ça juste parce que certes ce film il est documenté, il est inspiré de mon expérience pour une famille saoudienne, mais cette violence patriarcale elle s'exerce pas que dans les pays du Golfe, loin s'en faut, elle est aussi ici partout. Et moi j'ai grandi en banlieue parisienne, en fait j'ai mis du temps à comprendre que j'y avais été confrontée au quotidien. Laura a une altercation avec ce jeune homme qui se croit autorisé à lui proposer des choses dont elle n'a pas envie. Et je trouvais ça important que ça existe aussi à cet endroit-là, parce que ça me paraît juste.
0: Cette scène-là, elle a été rajoutée à quel moment de l'écriture du
1: film ? Assez rapidement, elle était présente. Ça a plutôt été une bataille pour la conserver. Parce qu'en fait, c'est une scène qui coûte cher. Quand le film s'est resserré sous forme de huis clos, d'un coup sortir pour aller dans un restaurant boîte, ça veut dire beaucoup de figuration. Ça veut dire la location d'un autre décor, déjà que le décor dans lequel on a tourné était très cher. Ça avait beaucoup de conséquences. Je sais que certains lecteurs ont pu trouver que c'était... Que cette scène donnait un tout petit peu trop littéralement son programme. Mais moi, j'étais assez convaincue que c'était nécessaire qu'elle soit.
0: Okay.
1: Et en plus, d'un coup, on se dit « Ah, on sort de cette maison ». Et en même temps, la violence, cette violence qui est à la fois le patriarcat et le capitalisme, c'est un monstre à deux têtes, elle est partout. Et donc, il n'y a pas de raison qu'elle ne soit pas non plus cet endroit-là d'extérieur. Et puis, je trouvais important aussi que, qu'on voit ce personnage de jeune fille issue d'un milieu pauvre. Souvent, on représente dans les films des personnages pauvres qui agissent de manière morale, ou en tout cas avec l'argent. Ils s'en servent bien, quand ils doivent économiser, ils gardent cet argent et tout. Pas toujours, mais et je trouvais juste qu'en fait, ce personnage, elle a envie de tout claquer. En fait, elle en gère les représentations du capitalisme, de ce que ça veut dire que... ce qu'on nous raconte comme étant un modèle de réussite enviable.
0: Donc, ouais,
1: voilà, ouais. Ça, je trouvais qu'il y avait, c'était aussi un lieu pour l'exprimer, ça.
0: Complètement. Et oui, non, je trouvais que cette scène était importante, la preuve, on en parle. Il y a un autre personnage aussi qui est très important dans le film, justement, qui incarne une autre masculinité, c'est Emre. Qui est lui une sorte de, c'est un majordome quoi, c'est mais lui qui est vraiment le majordome du prince saoudien quoi.
1: Oui, c'est un peu un personnage de geôlier, Emre, et en même temps Emre ça veut dire l'ami fidèle en turc. Et je trouvais ça intéressant que ce soit celui qui surveille, qu'il soit aussi celui dont se rapproche ce personnage de Laura, parce que ils ont une... Alors évidemment, elle a plus de liberté de mouvement et même financière que lui, à un endroit. Et voilà, il est au-dessus d'elle parce que c'est un homme dans cette maison. Et en même temps, il subit une domination économique, politique extrêmement violente et forte. Et c'était un personnage que je trouvais important. Pareil, c'est, au début de l'écriture, ça a été des choses qui ont été interrogées. Est-ce qu'il fallait pas se centrer uniquement sur la relation de ces deux femmes? Et moi, j'étais convaincue qu'il fallait que le film permette de raconter que cette domination-là, elle est multiple et qu'en fait, personne n'est libre dans un monde où certains sont asservis. Enfin, beaucoup, donc tous. En fait, devant, il permettait ça. Et en écrivant ce personnage, moi, j'ai énormément pensé. Donc, j'ai fait des ménages et pendant longtemps, j'ai été caissière à temps plein, puis hôtesse. Et j'ai beaucoup pensé aux hommes avec qui j'ai travaillé, les vigiles, les chauffeurs. Et c'est auprès d'eux que les liens les plus forts se sont noués, puisqu'en fait, on passait notre temps côte à côte. On était dans des situations de précarité financière. Après, nos vies étaient très différentes. Souvent, c'était des hommes avec des parcours d'exil. Mais voilà, j'avais à cœur qu'il y ait un personnage de ce type-là qui puisse exister. Et in fine, le projet du film, c'est de permettre une rencontre entre deux femmes qui, dans le monde, ne peuvent pas se rencontrer. Mais cette rencontre-là, elle était plausible et pour moi, c'est celle qui a le plus vocation à naître et que j'ai le plus côtoyé. Donc voilà, je ne sais pas si c'est très clair.
0: Mais... Si, non, mais en plus, c'est intéressant cette scène parce que dans la cuisine, en général, on se retrouve avec lui, Laura se retrouve avec lui et c'est peut-être des scènes où elle peut respirer aussi avant qu'elle soit bipée. Donc c'est vraiment presque des bulles. Pour ce personnage de Laura.
1: Bah, j'aimais bien que l'idée, on en a beaucoup parlé, et avec Pauline, Guéna, donc ma co-scénariste, et avec ensuite David Chambi, le chef opérateur. En fait, cette cuisine qui est le lieu du travail, en fait, qui pourrait être absolument hostile et qui n'est pas le lieu le plus beau de l'appartement, loin de là, en fait, devienne comme un idéal de petite société. C'est-à-dire que c'est le lieu possible d'une rencontre et d'un déplacement. Et du coup, c'est un peu comme ça qu'on a avancé l'évolution de ces scènes dans la cuisine. C'est-à-dire qu'au début, chacun est dans son monde. Et puis il y a un premier échange, et puis il y a de l'humour qui vient. Et par exemple, et Laura et Emre sont confrontés par la présence et la parole de l'autre à leurs idées reçues. Emre pourrait avoir une forme de machisme, en fait, quelque chose qui correspond à la masculinité dans laquelle il a grandi et évolué. Et en même temps, on voit bien qu'il se déplace en échangeant avec cette jeune femme qui n'était pas forcément censée croiser, ou en tout cas avec laquelle il n'était pas censé partager des moments de ce type d'intimité. Et c'est aussi un endroit où l'humour peut exister. Et ça, pour moi, c'était important parce que, en fait, quand on travaille, c'est aussi ça qui rend les journées, comment dire, vivables. Et moi, je l'ai beaucoup vécu, donc je trouvais que ça avait du sens. La manière aussi dont on répond à la violence de qui nous est faite, ça passe parfois par l'humour. C'est une manière de s'en, enfin, je sais pas, de faire quelque chose avec, quoi.
0: Mais c'est vraiment aussi un film sur le travail et sur le concret du travail, sur un film très comportementaliste, en fait, sur qu'est-ce que les gestes, les mains, comme le film est assez effectivement silencieux, enfin, en tout cas du côté du personnage de Laura notamment, on la voit travailler, quoi. Il y a vraiment cette idée-là.
1: Oui, complètement. Bah, on a parlé. Enfin, ça faisait partie. Alors, c'est pas. Je veux dire, on retrouve pas Jeanne Dielman dans le film, mais c'était évidemment une référence où l'argent de Bresson, des choses comme ça, parce que en fait, je trouve que cette matérialité-là, elle dit beaucoup de choses et parfois. Il faudrait que ce soit plus, comment dire, spectaculaire, mais la manière dont l'argent est distribué, comment il est caché, à qui il est donné, etc. Moi, je trouve ça spectaculaire pour l'avoir vécu. C'est-à-dire que quand on est payé au SMIC horaire, habituellement, et que d'un coup, on nous donne 2 billets de 100 en plus de notre paye, en fait, concrètement, ça veut dire quelque chose. Quand on ne nous les donne pas, ça veut aussi dire quelque chose, quand l'argent vient à manquer. Et donc, les gestes du travail, les mains. Ce que je trouve formidable avec Malou Kebisi qui joue Laura, c'est que c'est aussi une comédienne qui est elle vraiment dans le concret, dans le réel. On n'a pas forcément besoin de ça, mais il se trouve qu'elle a travaillé, qu'elle a été serveuse en boîte de nuit par exemple, et donc on avait une sorte de langage commun, d'éléments de référence. Moi, j'avais pas honte aussi de lui partager des choses qui étaient importantes pour moi et voilà, on est, enfin, elle pensait elle-même quand parfois c'était quelque chose qui pouvait, un tournage ça va vite, on en a manqué de temps, mais par exemple j'avais envie que ses mains soient, qu'elle ait les ongles rongés avec les mains un peu abîmées par les produits, parce qu'en fait quand on nettoie toute la journée, les gants ça assèche et les produits ça irrite et donc ça, en fait ça se voit. Donc elle finissait par y penser elle-même, et ça c'est quelque chose que j'ai trouvé très généreux, parce que c'est à la fois des détails et en même temps pour moi ça faisait partie du cœur du film.
0: Et puis il y a ce fameux décor, cette maison que je crois il a fallu du temps pour la trouver. Finalement elle est au cœur de la Villa Montmorency, c'est ça?
1: Ouais.
0: Donc cet endroit de riche,
1: c'est un ghetto de riche.
0: Un ghetto de riche, ouais. Là où habite Sarkozy d'ailleurs, je crois.
1: On a fait, on a été très rapidement confrontés, c'est-à-dire que un problème, c'est que tout le monde nous disait, mais enfin, vous n'avez qu'un décor, ça va être très simple. Oui, mais les gens extrêmement riches n'ont pas besoin de notre argent pour vivre. Donc, ils s'en fichent complètement d'avoir un lieu vide. D'ailleurs, la plupart de ces appartements et maisons sont vides à l'année. Ça a été on le sait, mais le voir, c'est quand même quelque chose de qui met très en colère quand on connaît la situation du logement à Paris et ailleurs. On a fini par trouver un premier décor, un premier appartement. Et en fait, le syndicat voulait évidemment pas de nous, puisque on allait déranger leur tranquillité. Et donc, la préparation du film a été arrêtée, le tournage décalé de 5 mois. On a recherché, on a fait, je pense, 22 semaines de repérage avec 6 repéreurs différents. On a fini par trouver donc cet hôtel particulier qui se situe donc à Villa Montmorency. C'est une résidence sécurisée dans laquelle on ne peut pas accéder, les locataires sont interdits. Voilà, ce genre d'endroit. Et en fait, normalement, on y accède par, c'est carrément un quartier, quoi. Et c'est protégé. Et nous, la possibilité qu'on a eue de pouvoir tourner dans cette villa donc vide, c'est qu'elle donnait sur une impasse extérieure. À la villa, elle avait une entrée d'un autre côté. Cette impasse, parce qu'en fait, Nicolas Sarkozy ne réside pas à la Villa Montmorency, mais juste à l'extérieur, elle était mitoyenne du logement de Nicolas Sarkozy. Donc là, on avait un deuxième problème, c'est la protection policière dont il bénéficie. Et avec laquelle on a dû jongler pendant tout le tournage, et notamment pendant son incarcération. Il a eu le temps d'écrire un livre que nous n'avions pas fini de tourner. Je plaisante, évidemment. Il n'a pas écrit ce livre. Et donc, c'était à la fois un peu angoissant et en même temps très intéressant de tourner à cet endroit-là, parce qu'on était vraiment plongé dans ce que le film racontait à certains endroits. C'est-à-dire que, en fait, on devait nous-mêmes se cacher, ne pas être visible, comme le personnage de Laura, comme les domestiques dans les palaces et tout ça, pour ne pas déranger la tranquillité du voisinage extrêmement riche qui refuse de voir le travail, en fait. C'est-à-dire que ce sur quoi leur vie repose leur est insupportable. Ça, c'était intéressant. C'était un décor qui était extrêmement inconfortable, parce que, pas pour ça, mais ça fait 1200 mètres carrés, mais il est inhabité depuis 8 ans, et en fait c'est des milliardaires chinois qui le possèdent, et en fait ils veulent pas baisser le prix, donc ils préfèrent garder un logement qui vaut 35 millions, mais qui est absolument inhabitable, donc il n'y avait pas de chauffage, des fuites, enfin toutes sortes de choses qu'on n'imaginait pas dans ce type d'endroit. Moi j'aimais bien, parce que je trouvais que ça ressemblait aussi d'une certaine manière à un caveau. Et ce qui m'intéressait, en fait, plusieurs fois on nous a dit, mais pourquoi certaines pièces vous les faites pas en studio? Déjà ça coûtait très cher, on pouvait pas se permettre de tout faire en studio. Mais à côté de ça, moi en fait, je luttais contre cette idée, et j'ai mis du temps à formuler qu'en fait je voulais retrouver l'inconfort que j'avais eu dans les espaces dans lesquels j'avais travaillé. Je voulais retrouver, moi, me sentir aussi mal à l'aise face à cette opulence, face à ces grands contrastes. Par exemple, des choses qui m'avaient amusée, à un moment donné, ça a été retiré au montage, mais dans l'appartement dans lequel j'ai travaillé, toutes les fleurs étaient en plastique, parce qu'en fait des vraies fleurs, ça demande de l'entretien à l'année, mais surtout ça fait qu'il y a des moucherons, qu'il y a des petits désagréments du vivant. et donc ça, par exemple, je me disais, et David, le chef opérateur, était assez raccord avec moi, que en tournant en studio on s'accommoderait d'un décor, on ferait des chambres de service plus grandes pour pouvoir avoir plus de place pour la caméra et tout ça, et j'avais vraiment pas envie de ça. Je voulais retrouver ces contraintes. Et dans tous les espaces qu'on a visités, bah, typiquement dans cette maison, les espaces de service, la chambre de Laura et d'Emery, ils sont au sous-sol. Il y a des barreaux aux fenêtres, peut-être qu'on les aurait pas fait. Enfin, on se serait dit que c'était trop. Mais c'était là. Ça m'intéressait quand on a visité des appartements qui parfois avaient été loués pour des films bien plus riches que le nôtre. Le directeur de production nous disait, mais moi je vous montre des super apparts, des super maisons, et en fait ce que vous voulez voir, c'est les espaces de service, les escaliers, tout ça. Mais parce que pour moi, ça disait beaucoup du rapport à l'espace. Et typiquement, on demande d'ouvrir une porte, on dit non, là c'est rien. Et puis on dit non, mais ça vous ennuie pas si on regarde quand même, parce que si on vient filmer ici, en fait on ouvre la porte et c'est un tout petit couloir sans fenêtre, et dedans il y a une employée de maison qui fait du repassage. Avec énormément de fumée et tout ça, et c'est terrible, mais c'est la réalité, quoi. Enfin, et donc c'est ça qu'on a mis du temps à trouver, et on a fini donc par trouver cette maison qui est à la fois très opulente et terrifiante,
0: Et qui a, j'imagine, influé aussi sur le travail de mise en scène avec David Chambi. J'imagine que vous avez imaginer aussi une mise en scène adaptée à ce décor.
1: Oui, en fait, au début, dans le scénario, c'était un appartement, parce que moi, j'ai travaillé dans un appartement avenue Foch, donc j'imaginais un plateau. C'est un peu, pour avoir une référence contemporaine, à La Réponse, quoi. C'est-à-dire avec un seul accès par un ascenseur, je trouve ça aussi intéressant.
0: C'était le cas d'ailleurs dans les mains sales, c'était un appartement.
1: Oui, c'est ça, avec un escalier de service. On n'avait pas l'ascenseur parce qu'on n'avait pas les moyens, mais voilà. En fait, on n'a jamais trouvé, et beaucoup de ces espaces sont aussi loués pour la mode, qui a beaucoup plus d'argent que le cinéma d'auteur. Et donc, ils sont neutralisés dans le sens, tous repeints, tout en blanc, avec des meubles. En fait, on pourrait être à Paris, à Londres, à Berlin ou à New York, ce seraient les mêmes intérieurs. Ça m'intéressait moins. Et donc, là, d'un coup, d'avoir un espace à niveau, c'est comme si cette dimension du conte, la princesse et la servante, et c'est des choses dont on a beaucoup parlé avec Marie-Ange, avec Pauline, mais qui d'un coup devenaient très... devenait concrète et s'incarner dans cette maison avec des niveaux par espace social, quoi, par classe. Et donc on a pas mal travaillé sur ça, et avec cette idée de représenter ces circulations et leur la manière dont elles sont incommodes.
0: Et cette idée de filmer, de cadrer comme des caméras de surveillance, enfin, ce sont des caméras de surveillance d'ailleurs, mais de les intégrer à la mise en scène, ça c'était pour montrer cette oppression.
1: Ouais, déjà ça part d'un constat, enfin qui est pas, enfin je veux dire, j'ai pas inventé le chose. Hein. On est surveillé tout le temps maintenant partout, même certaines lunettes que des gens riches achètent, les films les surveillent eux-mêmes, nos téléphones. Moi quand je travaillais donc comme caissière, j'avais été frappée de voir qu'en fait les caméras aux caisses elles étaient installées de manière on nous disait que non, mais en fait on filmait les caissières, pas les clients. Et donc ça déjà, je trouve que ça change beaucoup de choses dans le rapport au travail, dans le rapport à l'espace qu'on a, dans la manière dont on se tient. Moi j'ai grandi avec la télé-réalité, dont on a pu penser ou dire à un moment que ce serait un endroit d'émancipation pour des gens pauvres, et notamment des femmes. Et en fait c'est tout l'inverse qui s'est produit. Et donc là, après il y a certaines femmes qui essayent d'utiliser ce moyen d'oppression sur leur corps et de l'utiliser, du moins le retourner, je sais pas, mais en tout cas d'en faire quelque chose. Et donc je me disais que ça pouvait aussi raconter, enfin passer par là. Et puis évidemment le fait que cet espace soit un espace d'enfermement dans lequel personne n'est libre, y compris le prince, hein, puisque disons qu'il a plus de privilèges et il en jouit davantage, mais lui non plus n'est pas en capacité de choisir avec qui il va être. J'avais envie que ce soit présent. Et donc, assez rapidement, on s'est dit que ces caméras, elles devaient filmer tout le monde. Elles étaient un tout petit peu moins présentes au scénario, même si c'était déjà la scène d'ouverture et d'autres. Mais en fait, en découpant et en parlant du film avec David Chambille, on s'est dit qu'il fallait multiplier sa présence parce que j'avais pas envie d'avoir le choix. En fait, je me disais que si on n'en faisait pas beaucoup, il était possible que ça disparaisse au montage, ou on sait comment se fabrique un film de temps en temps, et d'un coup d'imposer que certaines scènes ne seraient tournées que comme ça, la rendait indispensable et d'une certaine manière a amené la grammaire du film. Et dernier point, pardon, je parle beaucoup, mais c'est que en fait je trouve que souvent les espaces luxueux ils nous sont montrés notamment à travers la publicité, et on voit dans tout un tas de publicités en fait on nous vend ces espaces comme étant commun, quoi. Enfin, je veux dire, dans les pubs de parfums, ça brille de partout, on fait des longs travelling, on découvre de grands décors, et c'est super beau dans les séries et tout ça. Et en fait, je me disais, comment on se sort d'une fascination pour ce type de lieux qui, en fait, sont aussi des lieux d'oppression. Et donc, assez rapidement est venu le format 1.66 en se disant, on va être avec les corps. En fait, quasiment tous les corps sont au travail, même Souria, d'une certaine manière. Donc, on va les filmer dans un format qui crée une forme de frustration pour le décor. On ne verra le décor que par leur présence. Et sinon, par la caméra de vidéosurveillance qui n'est pas là pour nous le vendre comme un endroit enviable, quoi. Enfin, en tout cas, où on est libre et on jouit de ce lieu. Et donc, ça permet aussi de raconter ça.
0: Très bien. Super, William, est-ce que ça t'a donné envie de voir le film ?
3: Ah oui, carrément. Oui. J'ai pas eu le temps d'aller le voir, mais j'ai vu la bande-annonce qui donnait vraiment envie de voir le film. Et puis, ben, c'est vrai que la date de sortie fait que voilà, le mois d'août. Oui. Voilà. Mais effectivement, comme il est tout.

0: écoutant quelques archives et quelques extraits, quelques bandes annonces de leurs films. Donc évidemment, je rappelle pour ce qui concerne Jean-Paul Rapneau, c'était seulement 8 films, mais c'était des films très très importants, évidemment comme Cyrano Bergerac, mais aussi Les Mariés de l'an 2, La Vie de Château, Le Hussard sur le Toit, Le Sauvage, Bon Voyage, Belle Famille. Voilà, c'est son dernier film en l'occurrence. Ce qui était assez formidable avec Jean-Paul Rapneau, c'était un peu le prince français de la comédie française, le grand frère, le quasi-frère jumeau de Philippe de Broca, tous deux aimant le cinéma d'aventure et cet alliage mystérieux entre comédie et mélancolie, et avec au cœur le sentiment d'enfance. Voilà, on va écouter un petit peu à la fois la voix de Jean-Paul Rapneau et des extraits, notamment où vous pourrez entendre quelques notes de la BO de Tout Feu Tout Flamme signée Michel Berger. Et puis donc, je le dis, on a appris la disparition de Tony Gatliffe, cinéaste, musicien depuis plus de 40 ans. Il était aussi perçu comme le cinéaste des Roms du monde entier, un des rares cinéastes qui mettait au cœur de ses films la culture tzigane. Et lui a réalisé 18 longs-métrages depuis 1983. Et le premier, c'était Les Princes. Et le dernier, eh bien, c'était Ange, qui est sorti l'année dernière. Donc on écoutera aussi la voix de Tony Gatliffe, un extrait de Gadjoudilo, puis un extrait d'interview donné à Benoît Bazirikote pour Cinésic sur Ange, le dernier film, justement. Je ne sais pas si vous avez quelque chose à dire sur ces deux cinéastes, William Jehanin et Hélène Rosley-Ruiz, si voilà, y a des films qui vous ont plu dans leur parcours.
1: Bah moi, c'est vrai que j'ai une pensée vraiment particulière à Tony Gatliffe, parce qu'il était vraiment dans un cinéma libre, à tout point de vue, que effectivement, lorsque Gadjoudilo était sorti, ça avait été un vrai courant d'air, bienfaiteur, on va dire, sur le cinéma aussi d'alors. Voilà. Et puis, effectivement, il donnait la parole à des gens qu'on voit peu au cinéma. Voilà, c'est un cinéma qui reste rare, malheureusement. Voilà. Et sur le cinéma de Jean-Paul Rapneau, évidemment que Cyrano de Bergerac reste un grand moment de cinéma. Effectivement, il était relativement rare aussi, puisqu'il n'a fait que 8 films.
0: Hélène, c'est pas obligé, hein.
2: Mon fil des réseaux sociaux a été un peu inondé ces derniers jours d'extraits de leur prise de parole ou interview. Et moi, j'ai vu quelques films de Tony Gatliffe. J'ai pas tout vu non plus de Jean-Claude Rapneau. Mais ça m'a donné envie de rattraper tout ça et je me suis noté les films que j'avais pas vus. Voilà, je vais m'y atteler et je regrette de pas les avoir vus avant. Voilà.
0: Alors d'ailleurs, on peut voir du coup certains films sur les plateformes, notamment sur Arte, sur la Cinéthèque. Voilà, il y a des films qui ont ressurgi ces derniers jours. Donc voilà, notamment sur Arte d'ailleurs, on peut, je crois, voir Gadjoudilo, il me semble. Et voilà. Donc on écoute et puis on se retrouve le mois prochain pour une autre émission de Contrebande. Merci.
2: Merci.
1: Merci.
3: Merci.
4: Voilà. Tenez. Tenez.
3: Ça ne tâche pas.
4: Ça ne tâche pas.
3: C'est du champagne.
4: Oh.
3: Qu'est-ce que tu fais là?
4: Je suis passé à ton bureau et puis tu es déjà parti. Un type m'a dit où tu étais. Un type très gentil d'ailleurs.
3: Mais tu peux pas rester là.
4: Il vous reconnaît très bien.
3: Mais comment es-tu entré?
4: Écoute, avec un homme. Je suis arrivé.
5: Un sourd, ça. Croyez.
4: Dis-moi, qu'est-ce qu'il y a? Qu'est-ce que tu as fait?
5: Excuse-moi.
4: Je n'ai pas dormi de la nuit. Il fallait que je te parle. Hier soir, c'était terrible, tu comprends. On ne peut pas rester comme ça. J'ai l'impression que tu me détestes. Oh, je sais ce que tu penses. Je n'ai pas toujours fait ce qu'il fallait. À l'amour de ta mère, j'aurais peut-être dû... Bon, mais on ne peut pas toujours revenir sur le passé. Écoute, la vie continue. Et regarde. Et regarde ce que tu es devenu. C'est un peu grâce à moi, non?
3: Qu'est-ce que tu dis?
4: Mais oui, réfléchis. Tu as eu envie de te battre. Tu as eu envie de t'en sortir toute seule. Et pourquoi? Parce que j'étais pas là. Si j'étais resté là, à te chouchouter et à te promener au Luxembourg, je suis persuadé que tu n'aurais jamais rien fait. Mais jamais.
6: Pauline, Il y a un problème avec les Chinois. Vous vous souvenez du protocole d'accord?
7: Oui.
6: Bon, venez avec moi. Monsieur.

0: Bon, alors, mon nom est Jean-Paul Rappeneau, et voilà que je suis cinéaste. Hein, c'est incroyable, mais c'est vrai. j'ai fait peu de films, enfin j'ai fait 8 films, mais ça constitue une sorte d'ensemble, pour moi. Et peut-être il y a eu beaucoup de temps entre les films, mais finalement, il y a une cohérence dans les 8. Et c'est ce que certains journalistes disent maintenant. Et le fait qu'ils soient maintenant projetés tous ensemble à Cinémathèque à Paris à partir de mercredi, je ne pouvais pas faire autrement. Mon caractère est comme ça. Le fait est que tourner un film, pour moi, c'est une à chaque fois de devenir un peu fou pendant quelques années. Je les prépare longuement, je les écris longuement. Le tournage est toujours une recherche de la perfection. Et après la sortie, tout ça, je sors de... Chaque film est pour moi comme une sorte de mini-vie. J'en sors comme un naufragé sur la plage. Et voilà, donc je ne pouvais pas faire autrement. J'admire certains de mes amis, beaucoup de metteurs en scène qui enchaînent les films. Mais pour moi, il n'y a pas de nécessité à enchaîner les films. Un cinéaste n'est pas un vigneron qui chaque année doit faire la vendange pour la nouvelle récolte. Non, les films viennent quand ils sont prêts. Et moi, avant qu'il soit prêt, il me faut du temps. Je suis comme ça.
1: C'est de la musique turque. C'est du rebetiko. C'est un mélange de grec et de turc, c'est très vieux.
2: Tu t'appelles comment déjà ?
3: Avril.
2: C'est Jam.
4: Je m'appelle Tony Gatliff. Je suis réalisateur de films. Disons de cinéma. C'est plus, pour moi, c'est plus important le cinéma que les films. Et donc je suis aussi musicien, auteur, producteur de mes films aussi. Je suis né à Alger, dans la banlieue, pas loin de Belcourt, en 1948. C'était le début de la guerre, je crois. Enfin, en tout cas, quand moi j'étais enfant, il y avait la guerre, je sais pas quoi, c'est une guerre de l'ombre. Et donc, quand j'ai ouvert les yeux sur le monde, il y avait les militaires, il y avait des morts, des assassinats. Mais là, dans mon quartier, dans l'endroit où j'habitais, dans une sorte de bidonville, où il y avait la moitié de ma famille qui était là, c'est une famille grande, immense. Qui avait des origines aussi, qui venaient, d'après ma mère, lointaines d'Espagne. Et c'était des tondeurs d'ânes, d'animaux, qui étaient à Alger. Et puis mon père, qui était kabyle, qui était un peu fâché par sa famille, je pense que... Et c'est pour ça qu'il est parti, qu'il a épousé ma mère. Et donc il parlait jamais le kabyle, et il voulait pas en parler de son passé. Mais moi qui me faisais beaucoup rêver, donc j'aimais beaucoup les kabyles. C'était une enfance pauvre, très pauvre. On mangeait autour du feu. Ma mère était une femme sublime, superbe, forte, très intelligente, très bagarreuse, très... Je crois que ça me vient de là, toutes les femmes que je montre dans les films, ça vient d'elle.
5: Le peuple, popolo, the people.
6: Aorde, amoro, bra. Le primo.
7: Oui, le vieux monsieur, le vieux avec son chapeau, le vieux.
6: Adonas tizal perché che finché muro manuso francese.
8: Non, pas belge, France moi, Paris.
6: David Bartolo Parito.
8: Super mon cher,
6: super mon cher, super.
8: Le Pen, Toi, tu danses super bien, hein. Choukar, la danse.
9: Oui.
8: Comment tu comprends?
9: Parce que...
10: Io mai camasci te camion, ti scrivo un'ungura di zigan mafiot. Sabina! Incroyable cette fille!
11: C'est pas baisé!
12: Dans au soutien de votre
13: cœur! Ah putain, ça passe!
4: J'ai été chercher dans mes cartons de voyage. Et dans mes cartons de voyage, j'ai retrouvé, pour essayer de respirer, hein, j'ai retrouvé des objets qui sont des vrais trésors. Vraiment des trésors. Que j'ai des musiques et des chants et des sons, hein, et des photos que personne n'a vu, personne n'a entendu encore. Et moi, tout seul, je les ai entendus parce que j'avais des appareils exprès pour, dans plusieurs formats. Et donc, le film est né là, presque, parce que c'est quelque chose que je voulais donner de moi. C'est comme un héritage, mais j'étais pas en train de faire mon testament. C'est comme j'avais envie de donner ce travail que j'ai fait pendant 40 ans, à peu près. Un peu comme un genre de musée. Mais c'est pas du tout dans le but de musée pour venir intriguer. Qu'est-ce que c'est que ça? Ah oui, c'est ça. J'ai pratiquement pas écrit. J'ai écrit mes rêves d'insomnie. J'ai fait une sorte de scénario professionnel pour avoir de l'argent, pour plaire au lecteur qui comprend rien. Mais voilà, je me suis dit comment je vais faire filmer ça. Je n'ai pas une caméra ultra âme. Comme il y a ultrason, il y a le caméra qui tourne dans la nuit, mais la caméra ultra âme, ça n'existe pas encore. Donc, alors je voulais faire comme une caméra d'âme. Comment se filmer d'âme ?

0: Cyrano n'est pas là, j'ai perdu mon pari. Bien, tant mieux, tant mieux.
1: Heureux, qui loin des coups, dans un lieu solitaire.
2: Coquin ! N'était-ce pas interdit pour un mois ?
0: C'est lui, j'ai gagné.
2: Roi des pitres ! Hors de scène à l'instant.
3: Oh, monsieur.
2: Ah ! Je vais me fâcher. Qu'il sorte !
3: Mais monsieur !
2: On n'est pas encore fait ? Bon, je vais sur la scène en guise de buffet découper cette mortadelle d'Italie.

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Conserve sur tes flancs la blessure vive de notre absence amère. 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Je sens votre appel, verte prairie. J'entends vos paroles, arbre centenaire, et je vous cherche inutilement tout au long du jour. Ni l'envol des trilles, ni le chant des branches ne briseront le lourd silence de ma bouche. 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Vos os viendraient mordre mes racines, et je verrais encore dans sa blancheur intacte. 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

0: Demain, nous reviendrons avec des revolvers au bout de nos yeux morts.
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0: J'ai envie de tuer quelqu'un. C'est assez urgent. Hein.
1: Ça aussi, j'aurais peut-être dû en parler à mon psy. Mais finalement, j'ai préféré me confier à mon armurier. Vous allez me dire, et le respect de la personne humaine. Mais où avez-vous vu qu'elle était respectable, la personne humaine? Vous avez entendu chanter Francis Lalanne? Vous avez entendu penser à un footballeur? Vous avez vu les yeux morts des terrifiants zombies à chapeau mou, alignés devant les chars apocalyptiques des premiers mai moscovites? Vous avez entendu le décérébré radiophonique meugler les résultats du top 50? Avez-vous reniflé les effluves de sang lourd et penché du taureau sacrifié aux crétins bariolés qui brandit sa queue fauve au nez des connes humides des étés madrilènes? Avez-vous touché le fin fond de la bassesse au front des marchands de femmes accroupies? Avez-vous, sans bouillir, essayé génie? Vous avez lu Télé 7 jours? Vous vous êtes regardé? Vous m'avez vu dans la glace? Éteint.

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0: 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Après des mois d'intenses préparatifs, l'exposition universelle s'est ouverte hier, permettant aux visiteurs de découvrir le fleuron de la technologie française. Des merveilles telles que le Minitel, le porte-avions Charles de Gaulle, le lecteur portable compact disque Thomson CSF ou encore le Sopalin. Pendant 3 mois, cette exposition prouvera au monde entier la volonté de la France d'entrer de plein pied dans les temps modernes.
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0: Je vous dois à présent quelques excuses pour vous avoir infligé 3 chansons d'amour à la suite, mais comme le font les hommes politiques, eh bien en même temps que je pose le problème, je me dédouane. Il y a une raison à ça. La chanson d'amour représente 95% de la production. Et je n'échappe pas à la règle. Et quand vous avez 95% de chansons d'amour à mettre dans un répertoire, c'est vachement dur qu'il n'y en ait pas qui se fait comme vous voulez. L'important, c'est pas d'en faire ou de pas en faire. L'important, c'est de se démarquer. Et moi, dès mon premier 45 tours, je mettais... Il y a des jeunes qui imaginent pas ce que ça pouvait être, le 45 tours. Et à l'autre bout de ma fourchette commerciale, il y en a qui s'en souviennent plus. Mais au milieu... Il y a des personnes qui se souviennent de ce qu'était le micro-sillon. C'était une petite galette de polychlorure de vinyle expansé avec une chanson d'un côté, une chanson de l'autre. On écoutait toujours le même côté, tellement souvent qu'à la fin, on entendait la deuxième chanson à travers la première. Et ça donnait le plaisir de la découverte. Alors, la chanson s'intitulait « Bonjour l'amour ». Là, j'avais annoncé la couleur. Mais je m'étais intéressé surtout au côté bestial de l'amour. Et là, on était déjà moins nombreux. Et je m'étais intéressé plus particulièrement encore à la notion de reproduction chez les êtres vivants dans la notion d'amour bestial. Et là, j'étais dans une niche en termes de marketing. J'étais tout seul. Et j'ai compris après pourquoi. J'avais un texte qui était scientifiquement et sémantiquement inattaquable, mais commercialement suicidaire. La chanson commençait par « L'amibe se divise comme le trypanosome ». Vous voyez, si on n'a pas l'encyclopédie universelle, pose un problème. J'avais commencé à la division cellulaire, après il y avait le bourgeonnement, et ça se terminait au sommet de la pyramide, la merveille de l'espèce que vous avez sur vos chaises ou sous vos yeux. Et c'est une chanson qui aurait pu marcher parce que ça commençait assez bien quand même. Le début, c'est un extrait du bulletin paroissial de Saint-Maur des Fossés. Jésus n'a jamais baissé les bras.
1: Mes chers amis, la structure actuelle de notre mouvement a pour conséquence la naissance d'un processus de mise en place d'une politique technique fondamentale conforme à l'esprit de notre philosophie participative orientée. Le nouveau modèle organisationnel de notre fonctionnement comble une lacune dans l'établissement des orientations statistiques prospectives face aux tâches qu'une gestion rationnelle et équilibrée impose désormais à tous. L'augmentation permanente de l'étendue de nos activités autorise, dans une certaine mesure, l'émergence d'un projet neuf de rééquilibrage, mais dans le même temps, l'intensification de notre capacité théorique intégrée représente déjà par elle-même une tentative audacieuse et convaincante de vérification du système généralisé de la participation générale. La pratique de la vie quotidienne montre bien que la consultation entreprise à partir d'échantillons socio-économiques représentatifs joue un rôle essentiel dans l'approche d'une technologie informationnelle, mais qu'elle ne saurait avoir lieu, et là je pèse mes mots, sans la définition préalable d'un seuil de flexibilité technique minimale. Le fait, n'est-ce pas, d'avoir entamé une action profonde dans le but de façonner les attitudes garantit la participation la plus large à l'élaboration du système de développement, puisqu'elle repose sur la prise en compte des nouvelles formes d'activité, tout en ménageant le renforcement des structures et en assurant la réalisation du programme pour l'avenir, mais qu'en plus, le souci permanent de notre politique d'information, qui n'entrave en rien le schéma global de notre philosophie participative orientée, autorise au contraire davantage l'intégration de propositions neuves et originales dans le but d'améliorer notre image de crédibilité auprès du grand public face à l'entreprise de désinformation systématique des grands médias. Non, vous savez, mes amis, il n'est pas indispensable d'argumenter longuement la signification de ces problèmes, car l'application de notre politique technique fondamentale accomplira une action déterminante sur la base d'une responsabilisation plus grande de l'individu au sein d'une société, plus humaine. Dans le progrès économique, la défense des libertés, la lutte contre le chômage et contre la hausse des prix, et une meilleure compréhension des phénomènes actuels de communication.
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